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0: Qu'est-ce que tu proposes?
1: J'aimerais te jeter à la maison.
0: Mais c'est un peu tôt, non?
1: C'est vrai, en effet. Tu sais quoi?
0: Dis-moi.

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1: Et nous voilà, bonsoir, bonsoir, chers auditeurs de la radio Mega FM. Bienvenue, bienvenue dans votre émission Pain de vie. Donc, nous allons passer deux bonnes heures dans cette émission. Donc, nous vous souhaitons la bienvenue. Vraiment, que vraiment Dieu vous fasse du bien au travers de cette émission. Bonsoir, chers internautes. Que vraiment, installez-vous, prenez place. Bonsoir à Barbara qui est déjà là. Bonsoir à Johanna qui est déjà là sur le net. Bonsoir, chers auditeurs. Nous rappelons que nous sommes sur la 88.9. Partagez cette fréquence à ceux qui sont ici avec nous aux Antilles. 88.9 sur la bande FM. Et nous sommes sur la fréquence Nord, la radio Mega FM, cette radio qui vous emmène là où d'autres ne vous emmènent pas, puisque ce soir, nous allons vous emmener dans les profondeurs de la parole de Dieu. Nous allons explorer ensemble la parole de Dieu et nous allons décortiquer une clé de voûte de l'équilibre humain. Donc, soyez prêts, asseyez-vous, partagez, appelez la famille, appelez les amis. Nous allons parler d'un thème très important dans cette émission Pain de vie. Le pouvoir de la gratitude. Il faut comprendre que tout ce que nous faisons à partir de la langue, à partir de la bouche, à partir même des proclamations, il y a un pouvoir dedans. Et nous sommes ensemble pour deux heures, donc comme je disais, installez-vous, invitez vos amis, invitez vos parents et surtout partagez cette émission. Je salue tous ceux et celles qui sont avec nous. Donc, pour nous accompagner, bien-aimés, dans cette émission, je suis moi-même Jean Poulier, l'animateur de cette émission. Et nous avons avec nous ce soir le docteur Yolande Joachim, qui va décortiquer avec nous ce thème. Et je vous invite vraiment à participer. N'oubliez pas que vous avez les habitués de l'émission. Vous avez déjà le numéro de téléphone. Mais je donne à ceux qui n'ont pas encore le 05 90 23 17 11. Donc, je dis bonsoir au docteur Yolande. Et nous allons prier tout à l'heure. Je vais lui donner l'occasion de se présenter pour ceux qui ne la connaissent pas et nous allons entrer tout à l'heure dans ce thème. Mais en tout cas, je veux vraiment bénir le Seigneur pour votre fidélité, ceux que je vois qui sont déjà là. Ce sont des habitués, des fidèles de cette émission. Et je crois également sur la radio, nous avons des fidèles puisque nous avons ceux qui nous appellent régulièrement. Donc n'oubliez pas, vous allez pouvoir donner votre avis sur ce thème. D'accord? Vous allez pouvoir poser des questions sur ce thème, le pouvoir de la gratitude. Vous allez, en fait, c'est votre émission. Donc sentez-vous à l'aise. Animez cette émission, soyez acteurs de cette émission. Ouais. Ne soyez pas uniquement des auditeurs ou des internautes, mais soyez aussi des acteurs de cette émission. Bonsoir, docteur Yolande.
2: Bonsoir, bonsoir, apôtre Jean. Bonsoir à tous et à toutes. C'est vraiment un plaisir pour moi, un privilège immense d'ouvrir ce dossier avec vous. La gratitude, vraiment, le pouvoir de la gratitude. Et vraiment, que tous ceux qui sont connectés, qui sont en train d'écouter, puissent trouver aussi ce pouvoir de dire merci. Et on va faire cette différence entre un simple merci et la gratitude. Donc voilà,
1: donc je vais te laisser prier pour cette émission. D'accord. Comme d'habitude, nous ne faisons jamais rien sans donner le plein contrôle au grand maître.
2: Amen. Seigneur mon Dieu Père, nous te bénissons, nous te disons merci Papa pour cette émission, merci pour la radio Seigneur mon Dieu Père, parce que tu nous permets Seigneur éternel de proclamer ta parole, mais aussi de comprendre les mécanismes humains. Nous te bénissons et nous te disons merci pour ce que tu es en train d'opérer maintenant. Merci, Papa, pour les auditeurs aussi qui vont prendre place, Seigneur, et qui vont écouter, qui vont entendre, qui vont comprendre aussi dans quel mécanisme, Seigneur mon Dieu, que nous sommes et comment, Seigneur, opérer dans la gratitude avec toi, puisque nous savons qu'il y a une puissance, qu'il y a un pouvoir dans la gratitude, et nous te bénissons pour ce que tu vas opérer ce soir. Merci, Papa, au nom puissant de Jésus, nous t'avons prié. Prends le plein contrôle. Amen.
1: Amen, amen, amen. Donc, nous souhaitons la bienvenue à ceux qui sont arrivés en cours. Donc, partagez, nous sommes encore au début de cette émission, partagez, communiquez la fréquence 88.9 sur la bande FM à ceux qui sont ici en Guadeloupe et partagez le lien à ceux qui sont sur le net, ceux qui sont extérieurs de la Guadeloupe afin que plusieurs bénéficient de cette émission. Donc, nous allons tout de suite entrer dans le vif du sujet. Nous avons parlé du pouvoir de la gratitude, mais nous allons d'abord voir parler du mot gratitude. Et c'est un mot qui est sur toutes les lèvres, hein, c'est le mot gratitude. Mais si on cherche à le définir proprement, de quoi parle-t-on? Je peux poser la question au docteur Yolande. Quelle est la différence qu'il y a, la différence majeure entre le merci qu'on entend quotidiennement, le merci qu'on entend tous les jours et la gratitude profonde? Quelle est cette différence et comment on peut définir ce mot gratitude?
2: Oui, alors il y a une sacrée différence hein, entre ces deux mots, c'est-à-dire que il faut comprendre que la différence c'est celle qui sépare le réflexe mécanique, par exemple à travers l'éducation que nous avons reçue, nous disons merci de manière automatique, nous disons merci, on apprend même à nos enfants à dire merci et ça devient un réflexe mécanique. Donc en fait la différence c'est celle qui sépare ce réflexe mécanique du merci avec une expérience qui est vécu, c'est pas la même chose. Donc en fait le merci social, comme je disais, c'est un mécanisme d'éducation. La gratitude, elle commence là où l'automatisme s'arrête, c'est-à-dire quand on regarde même l'étymologie, c'est-à-dire la racine du mot. Le mot vient du latin gratia qui veut dire la grâce. Ah. C'est le don gratuit, c'est la bienveillance, c'est une expérience vécue avec bienveillance. Donc en fait ce qu'il faut comprendre, c'est que il y a deux piliers de la gratitude. Il y a les deux piliers de la gratitude. La première chose, c'est la reconnaissance d'une bonté. C'est-à-dire, c'est le constat, c'est un constat qui où il y a des éléments positifs. Par exemple, vous allez avoir de la gratitude pour quelqu'un qui vous a donné un beau cadeau. Vous allez avoir de la gratitude dans des moments de grâce que vous avez dans votre existence. Et puis, il y a aussi le deuxième pilier qui est la reconnaissance d'une source externe, c'est-à-dire admettre que la cause, par exemple, d'un bonheur ne vient pas exclusivement de nous-mêmes ou de notre propre ego, ni de notre travail, ni de notre mérite, mais ça vient d'un tiers ou ça vient d'une circonstance ou bien ça vient aussi d'une force supérieure que nous appelons Dieu. Donc, c'est les deux piliers. En fait, il faut comprendre que faire la différence entre l'automatisme, parce que on nous a éduqués, on a appris à dire merci et nous apprenons à nos enfants à dire merci également. Mais le merci automatique n'a rien à voir avec la gratitude qui est l'expérience vécue où notre cœur explose de reconnaissance. C'est pas la même chose.
1: Ah là là. Donc, ce que tu es en train de dire, c'est que dans la gratitude, nous reconnaissons que ce n'est pas notre ego, ce n'est pas quelque chose qui vient forcément de nous, ce n'est pas un mérite personnel. Voilà. Donc c'est bon, ce pouvoir que la gratitude peut emmener, c'est vraiment quelque chose d'extraordinaire puisque ça nous pousse à la parole de Dieu nous dit que l'humilité précède la gloire.
2: Amen.
1: Mais cette gratitude, c'est une posture qui nous demande de briser le moi, de briser l'ego, en fait, de briser notre nombrilisme.
2: Oui.
1: C'est-à-dire que tout ne dépend pas de Moi, je ne suis pas le nombril de la terre. Je reconnais que ça vient de quelqu'un d'autre. Je reconnais que vraiment, oui, sans Dieu, mais sans cette personne, je n'aurais pas pu atteindre mes objectifs. Est-ce que c'est un peu cela? Ce reconnaître que ce bonheur ne vient pas vraiment de nous, que c'est, est-ce que c'est vraiment ça la reconnaissance, la gratitude?
2: Oui, absolument. Absolument. Et en fait, comme on peut dire en psychologie, c'est une blessure narcissique positive.
1: Ah là là.
2: C'est-à-dire que notre ego aime croire qu'il est le seul artisan de sa réussite. Quand on réussit, notre ego, c'est-à-dire le moi profond, voilà, aime à dire oui, voilà, j'ai réussi, je suis bien. Mais en fait, dire merci, c'est déjà accepter d'être lié, hein, mm-hmm. être dépendant et redevable. Quand on dit merci à Dieu, nous sommes dépendants de lui, on reconnaît quelque chose. Mais c'est pour cela que la gratitude est parfois difficile à ressentir pour certains, parce qu'elle exige une mise à nu, une humilité profonde. En fait, quand je fais la différence entre le simple merci automatique qui vient de notre éducation et la gratitude qui est l'expérience vécue, c'est-à-dire quand on arrive à reconnaître que sans une circonstance extérieure ou sans quelqu'un qui vous a fait du bien ou sans Dieu lui-même qui a mis cette circonstance en place et que vous vivez une expérience vraiment qui vous oblige à reconnaître que ce n'est pas vous-même, que ce n'est pas votre ego, cette gratitude donne aussi du pouvoir, parce que en fait, cette posture demande à ne pas être dans le nombrilisme, comme tu as dit, c'est-à-dire on n'est pas le nombril de la terre. Voilà, c'est très important de le comprendre.
1: Mais justement, bon, toi qui es là, auditeur, toi qui es là, internaute, tu peux aussi nous appeler et donner ton avis là-dessus. Mais ce que je veux, la question que j'aimerais poser, mais pourquoi c'est si difficile? Mais justement, pourquoi c'est si difficile? Pourquoi notre esprit a tendance à ruminer ce qui manque? Oui, mais ça, tu as fait cela pour moi, mais tu aurais pu faire comme cela. Tu m'as donné, mais tu aurais pu me donner plus. Pourquoi on a toujours tendance à chercher ce qui manque, au lieu de simplement rendre grâce, dire merci pour ce qu'il y a, ce que la personne a fait pour nous, ce que la personne a apporté pour nous. Je prends un exemple très simple. Nous sommes à Anse-Bertrand. Nous sommes à la radio, nous sommes à Anse-Bertrand. Tu rencontres quelqu'un au bord de la route qui te dit « Je vais aux abîmes ». Tu lui dis « Bon, je te dépose à Mornalo ». La personne, au lieu de te dire merci, va dire « Oui, mais tu aurais pu quand même faire un petit, ça fait 5 minutes, tu aurais pu, mais pour ne pas dire tout simplement merci, mais pourquoi c'est si difficile ? » Est-ce que tu peux nous expliquer ça ? Pourquoi c'est si difficile à dire tout simplement « Je rends grâce à Dieu, toi mon ami, je te remercie ». Au lieu de cela, nous cherchons à retrouver, mais qu'est-ce qui n'a pas été, qu'est-ce qu'elle aurait pu faire, est-ce qu'on peut essayer de partager là-dessus ensemble?
2: D'accord. Alors là, on va partager sur deux choses. D'abord, il faut comprendre que depuis Genèse, nous sommes à l'image de Dieu, mais que l'humanité même a été plongée dans un mensonge, puisque nous savons que l'ennemi de notre âme, Satan, a dit à l'humain que si nous mangeons le fruit du bien et du mal, que nous serons semblables à des dieux, alors que nous étions déjà à l'image de Dieu. Donc, en fait, le mensonge même est rentré dans l'humanité, c'est-à-dire que nous ne voyons pas forcément le bien où il y a le bien, et parfois on pense faire du bien et c'est du mal que nous faisons. Donc en fait, même spirituellement, il y a eu un problème dès la fondation du monde. Mais sur le plan biologique même, sur le plan biologique, notre cerveau aussi sabote la gratitude.
1: Ah.
2: Notre cerveau sabote la gratitude. Pourquoi? Parce que en fait, ça c'est la science qui le dit, mais c'est une question d'évolution et de survie. C'est-à-dire notre cerveau actuellement, fait partie de ces cerveaux qui ont survécu aussi à des environnements hostiles. On parle d'hommes des cavernes, on parle de par exemple l'homme des cavernes, celui qui était voilà à la, dans la préhistoire, si il s'extasiait devant une la beauté d'une fleur par exemple, s'il se mettait à s'extasier devant la beauté du ciel, mais sans regarder autour de lui, sans remarquer le prédateur qui était caché quelque part dans un buisson, mm-hmm. Eh bien, il n'arrivait pas à survivre. C'est ça, il n'arrivait pas à vivre. Donc, il y a quelque chose qui s'est passé aussi dans l'homme, c'est-à-dire qu'on a développé aussi une sorte de psychologie et qui appelle toujours le biais de la négativité. Mm-hmm. Et c'est vrai que même en tant qu'être humain, on remarque que souvent on observe plus ce qui nous manque, on observe plus ce qui n'a pas été que les bonnes choses qui nous arrivent, la gratitude de reconnaître que même un œil que nous avons, nous pouvons voir, mm-hmm. des oreilles, nous pouvons entendre, des pieds, nous pouvons marcher. Parfois, on oublie que ce sont des bienfaits. Et en fait, ce qui se passe, c'est que les neuroscientifiques même nous dit qu'on a un système d'alerte qui s'appelle l'amygdale, hein, qui se trouve dans notre cerveau et qui est hyper réactif. En fait, c'est comme si notre cerveau avait du velcro pour les mauvaises nouvelles. Mm-hmm. Voilà. Et je donne un exemple bien simple. Une critique que quelqu'un reçoit un matin peut gâcher la journée de quelqu'un. Mm-hmm. Tandis que parfois, on n'entend même plus les compliments qu'on a, voilà, bon travail, ou bien un bonjour avec un sourire, ou tu as une belle robe aujourd'hui, oh, tu es élégante, ou tu es élégant. Parfois, on se dit, mais pourquoi la personne me dit ça? Alors que c'est simplement un compliment. Donc, en fait, ce sont des habitudes du cerveau qu'il faut remodifier. Et nous verrons plus tard comment on peut remodifier tout cela. Parce que nous avons vraiment développé, surtout maintenant, on entend des bruits de guerre, on entend la guerre, on voit qu'il y a des tremblements de terre partout, des volcans qui se mettent à gronder. Et l'amygdale, c'est quelque chose dans notre cerveau qui est toujours réactif à une menace. Donc c'est pour cela que nous devons pratiquer la gratitude. En fait, c'est un acte de résistance qui est conscient contre notre propre manière de penser, en fait. Parce que les pensées de l'humain, bien dirigées, lui permet justement de ne pas tomber dans ce système de survie et tout cela. D'ailleurs, je peux donner ce témoignage, hein, c'est-à-dire que dans l'éducation qu'on nous donne, on nous dit bon qu'il faut bien travailler à l'école, il faut un bon salaire, et on va faire des projets, on va faire des choses. Mais quand le stress arrive, il faut savoir déposer, lâcher prise. Et en fait, lâcher prise, c'est pas évident pour notre cerveau. Parce qu'il faut lâcher quelque chose pour prendre autre chose. Mmh. Et cela, c'est pour ça que notre propre biologie aussi a été habituée à la survie. Et on va voir comment cette architecture psychologique, on peut la changer. Voilà.
1: D'accord. Donc si on peut donner conseil à quelqu'un, ce serait de... On emploie souvent cette image quand on nous fait du mal... Quand quelqu'un nous a fait du mal, ce serait bien de l'écrire dans le sable.
2: Oui.
1: Et quand quelqu'un nous fait du bien, ce serait bien de l'écrire sur un rocher.
2: Amen.
1: Donc quand nous l'écrivons sur le sable, les vagues vont partir avec ce mal, puisque nous avons toujours tendance à garder le mal. Et je dirais même que quelqu'un peut faire du bien 9 fois. Mais si la personne fait du mal une seule fois, on va se rappeler de ce mal pour ne pas avoir la gratitude, pour ne pas remercier cette personne pour le bien qu'elle a fait. Mais on va dire, mais après tout ce que tu m'as déjà fait, tu t'es rattrapé.
2: Oui.
1: Après tout le mal que tu m'as déjà fait. Donc cet acte ne fait que rattraper le mal au lieu de reconnaître que cette personne a peut-être changé, cette personne a peut-être décidé de faire autrement. Donc nous n'avons pas cette habitude, notre cerveau. Et puisque tout a commencé, hein, pour nous qui sommes des enfants de Dieu, des hommes, des femmes spirituelles, nous nous rappelons que ça a commencé depuis la Genèse.
2: Oui, bien sûr.
1: Quand Dieu avait dit de, vous pouvez tout tout utiliser.
2: C'est ça.
1: Vous pouvez manger tout ce que vous voulez.
2: Voilà.
1: Vous pouvez prendre les fruits de tous les arbres sans exception.
2: Amen.
1: Avec une exception.
2: Voilà.
1: Je dis sans exception, mais avec une exception. Cet arbre-là, vous n'allez pas manger de son fruit. Donc l'homme aurait pu dire, mais c'est vraiment déjà une grâce de pouvoir manger le fruit de tous les autres arbres sauf cet arbre. Mais non, on a dit non, il faut qu'on cherche à savoir pourquoi. On va même pas remercier Dieu pour le fait qu'on peut manger 99% des fruits et il y a 1% qu'on ne peut pas manger, mais le cerveau veut chercher à savoir pourquoi et ne rend pas grâce tout simplement à Dieu. Donc, chers auditeurs, nous vous rappelons, nous saluons tous ceux qui sont arrivés. Oui. Notre sœur Gerda, bonsoir au pasteur Jean-René, bonsoir à notre sœur Marie-Hélène, bonsoir à la diaconesse Corinne de Marie-Galante, bonsoir à la diaconesse Judith, à Barbara, bonsoir à Félix, bonsoir à Esther, bonsoir peuple de Dieu. Donc, nous sommes dans cette belle émission Pain de vie, votre émission. Nous vous invitons vraiment à participer. Vous pouvez nous appeler au 05 90 23 17 11. Nous sommes avec le docteur Yolande dans ce thème, le pouvoir de la gratitude. Bien-aimé, quand tu as la reconnaissance, bien-aimé, quand tu sais remercier, quand tu sais reconnaître ce que les autres font pour toi, quand tu sais reconnaître que l'autre est au-dessus de toi comme Dieu te donne, te demande, tu es déjà à 80% de la victoire. Donc, nous allons faire une petite pause puisque j'aimerais vraiment que tu appelles cet après-midi durant cette émission. Nous allons revenir dans un court instant. Je te rappelle simplement le numéro de téléphone 05 90 23 17 11. À tout à l'heure.

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1: Voilà, voilà. À tous ceux qui sont arrivés en cours, vous êtes à la bonne place. Nous sommes sur la 88.9, la radio qui vous emmène là où d'autres ne vous emmènent pas. Nous sommes ce soir dans les profondeurs de la parole. Nous allons d'ailleurs entrer tout à l'heure dans ces profondeurs et nous poursuivons avec notre docteur Yolande ce voyage sur le pouvoir de vraiment de la gratitude. Nous avons parlé tout à l'heure du côté négatif que le cerveau emmène, du côté pessimiste, voilà, du côté où on rabâche les choses pour ne pas, c'est un peu l'orgueil quand même, hein, on va voir ça tout à l'heure, oui. Pour ne pas tout simplement dire merci, nous cherchons ce qui n'a pas été à 100%, nous recherchons, mais lorsque nous avons réussi à surmonter ce biais de négativité, mais que se passe-t-il concrètement dans notre structure psychologique? Comment la gratitude redéfinit-elle notre équilibre mental?
2: Voilà, et c'est très important parce que, en fait, comme je le disais au départ, il y a une différence entre le merci automatique qui vient de l'éducation, mm-hmm, et l'expérience vécue avec la gratitude. Donc, elle agit comme un puissant restructurateur. Ça restructure la manière dont on ressent les choses. En fait, c'est-à-dire que... il faut comprendre que en psychologie, on parle de détresse humaine et souvent ça naît aussi d'un sentiment d'impuissance et ça naît aussi d'une focalisation sur le manque. Je prends un exemple. Quand notre attention est vraiment ancrée sur les problèmes, hein, sur la rumination des problèmes et que on ne sait pas comment en sortir, puisque notre cerveau, on l'a vu, hein, est en mode survie quand on n'a pas la vraie vie, c'est ça. Il est en mode survie, c'est-à-dire que l'amygdale est toujours là en alerte à se demander, comme s'il y avait une menace. Et notre cerveau n'arrive pas à faire la différence entre une vraie menace et une fausse menace. Quand quelqu'un est anxieux, tout devient une menace pour lui. Et à ce moment-là, on voit que cette détresse naît souvent de ces deux sentiments. Le sentiment d'impuissance, de ne pas pouvoir en sortir, et une focalisation sur ce qui manque, la sécurité, ce qui manque le bonheur, ce qui manque la joie, ce qui manque... Et ça s'appuie sur... quelque chose qui n'est pas bon. Alors, la gratitude, qu'est-ce qu'elle fait? La gratitude, quand quelqu'un est sorti de cette négativité, le seul fait de reconnaître, d'avoir ce champ de gratitude, que ça vient pas de nous, mais que ça vient aussi d'une force supérieure qui est Dieu, que nous reconnaissons aussi les bienfaits, même dans les tout petits détails, les petites choses, on arrive à dire merci pour tous les détails de nos vies. En fait, la gratitude ne va pas changer les faits extérieurs, mais elle va changer l'interprétation des faits. On ne va pas les interpréter de la même manière. On n'aura pas la même interprétation. Alors, ce qu'il y a, c'est que elle brise aussi ce qu'on appelle l'adaptation hédoniste. Alors, je vais expliquer ce que c'est. Oula. En fait, l'adaptation hédoniste, en fait, ça renvoie à la recherche du plaisir, du divertissement, du confort. Ce sont des personnes, par exemple, quand ils sont en détresse, eh bien, vont chercher un réconfort dans l'alcool, qui vont rechercher un réconfort dans les addictions, qui vont essayer de sortir pour un temps, un petit temps, c'est-à-dire ils vont essayer de trouver un soulagement, mais dès qu'ils se retrouvent avec eux-mêmes, ils retombent dans le biais de la négativité. Mais par contre, apprendre à dire merci et avoir cette gratitude pour les choses, en fait, ce qui se passe, c'est que nous arrivons à briser justement cette adaptation hédoniste. L'adaptation hédoniste, c'est quand par exemple quelqu'un, je vais encore dire cela, c'est-à-dire la recherche du plaisir, du divertissement, du confort, mais aussi ce sont des plaisirs éphémères. Par exemple, on a une augmentation de salaire, on est content, mais ça ne va pas durer. On a une nouvelle maison, on est heureux. Des efforts pour avoir une nouvelle maison, mais ça au bout d'un moment ça va passer. C'est pareil pour par exemple le nouveau travail, quand on rencontre quelqu'un et que on est amoureux, qui donne une sorte de confort à un moment, mais qui ne va pas durer peut-être dans le temps, dans le ressenti en tout cas. Et c'est pour cela que le fait de dire merci, même pour les petites choses que nous avons, lorsque nous apprenons à ne pas regarder les manques, mais à regarder, à célébrer ce que nous avons déjà, c'est quelque chose qui nous maintient donc hors du confort. D'ailleurs, les personnes qui sont dans la gratitude n'ont pas peur de sortir de leur zone de confort. Parce que en fait, le cerveau, quand il reste dans le confort, il stagne. Mais quand on sort de notre zone de confort, on développe ce qu'on appelle des compétences neuronales, et c'est comme si on a de nouvelles motivations qui arrivent. Donc en fait, ce qu'il y a, c'est que la gratitude nous force à réévaluer ce qui est devenu banal pour lui redonner sa valeur initiale. Par exemple, je donne un exemple bien simple. On a des yeux pour voir. Ça paraît tellement banal quand on se lève le matin et qu'on regarde tout ce qu'il y a autour de nous. Pour nous, c'est d'une banalité. Mais quand on apprend à dire merci pour les yeux que nous avons, ça ne devient plus banal. C'est-à-dire qu'on a la gratitude de pouvoir voir, la gratitude de pouvoir ressentir, la gratitude de... Et ça nous donne un sentiment de bien-être, en fait, de plénitude. Voilà. Donc, c'est ça. C'est en fait la gratitude, c'est le seul frein à ce tapis roulant hédoniste où on aime rester dans notre zone de confort et qu'on va rechercher du plaisir, mais du plaisir éphémère, du plaisir qui ne va pas durer.
1: D'accord. Donc cela nous force à réévaluer vraiment ce qui a été fait, ce qui nous a été donné.
2: Voilà.
1: Puisque si on comprend bien, nous sommes toujours des éternels
2: insatisfaits.
1: Mais quand nous prenons le temps, et comme je dis souvent, rien n'est acquis.
2: Voilà.
1: Rien n'est acquis. Là, comme tu disais tout à l'heure, la maison, le travail, la voiture, tout est éphémère, tout est pour un temps.
2: C'est ça.
1: Et je le dis souvent aux bien-aimés, seul Dieu est éternel.
2: Amen.
1: Donc, il faut que nous apprenions vraiment à rendre grâce à Dieu, mais aussi apprendre à remercier l'autre pour ce qu'il fait, puisque, comme tu disais, c'est la gratitude, c'est le seul frein. C'est le seul frein roulant. Le terme que tu as employé.
2: Hédoniste.
1: Voilà. Oui. Est-ce que tu peux rappeler aux auditeurs qu'est-ce que c'est hédoniste, c'est quoi? C'est
2: oui,
1: quoi,
2: hédoniste? En fait, c'est une...
1: Note-le, toi qui es là, hédoniste.
2: Alors, l'hédonisme, c'est en fait rester dans une zone de confort et chercher du plaisir à tout prix.
1: Ah.
2: C'est-à-dire du plaisir dans des choses éphémères. Par exemple, quelqu'un a un problème d'endettement, il est obligé de se serrer la ceinture, mais il va chercher dans un plaisir hédoniste à peut-être acheter quelque chose dont il n'a même pas besoin. Ça va être un sentiment de plaisir à un moment, mais qui va le mettre encore en difficulté. En fait, le plaisir hédoniste aussi, ce sont par exemple des personnes qui vont se saouler ou des personnes qui vont aller dans un réconfort, mais qui n'est pas un réconfort qui va leur apporter justement cette stabilité émotionnelle. Donc voilà, l'hédonisme, en fait, quand on est hédoniste, on est un peu égoïste parce qu'on cherche, on cherche au bien, on est perdu. C'est-à-dire que même des personnes qui vont chercher un peu de sécurité quelque part dans le plaisir, par exemple, ils vont sortir, ils vont aller avec des amis, mais quand ils vont se retrouver seuls avec eux-mêmes, ils vont se rendre compte que tous ces plaisirs sont éphémères. Par contre, quelqu'un qui apprend la gratitude, c'est-à-dire l'expérience vécue en se disant merci pour ma santé, voilà, en ne prenant pas pour acquis tout ce que nous avons, mais qui arrive à réaliser les bienfaits que nous avons chaque jour, cette personne, en fait, sort plus facilement de sa zone de confort. C'est quelqu'un qui sera plus dans l'humilité de reconnaître comprendre, il a encore des choses à découvrir, il y aura plus de motivation, c'est quelqu'un qui pourra admirer le ciel simplement dans une contemplation. Donc on voit que, voilà, et comme je disais, la gratitude c'est le seul frein à ce tapis roulant hédoniste, c'est-à-dire que la gratitude nous force à réévaluer et à donner de la valeur pour tout ce qui est devenu banal en fait.
1: D'accord.
2: Voilà. Attends, je vais quand même dire quelque chose un exercice que je faisais souvent aussi avec parfois des infirmiers ou même des patients. Parfois, je prenais une feuille blanche et je mettais un point noir dessus. Et je leur disais, qu'est-ce que vous voyez? Et souvent, on voyait plus le point noir que la feuille blanche.
1: Voilà.
2: C'est-à-dire que le cerveau humain observe même tout ce qui est tout petit, mais qui ne prend pas toute la place, mais il va avoir une tache. Et cette tache, on va plus la remarquer que l'immaculé qui est autour de nous. Et c'est pour cela qu'on doit apprendre la gratitude. C'est quelque chose qui modifie même le cerveau.
1: D'accord. Donc, il faut en quelque sorte une rééducation.
2: Oui.
1: Parce que tu disais tout à l'heure qu'il y a un merci qu'on dit parce que nous avons été bien éduqués. Oui. Mais donc, ça veut dire que quelqu'un peut dire merci sans vraiment être dans la gratitude.
2: Amen. C'est exactement ça.
1: Quelqu'un peut dire merci, je lui ai donné quelque chose.
2: Ah oui.
1: La personne peut dire merci, mais n'a aucune reconnaissance pour qu'on a fait pour elle, ce qu'on lui a donné.
2: Oui.
1: Donc il faut une rééducation, mais est-ce que tu peux nous donner un exemple précis de la manière dont cette rééducation est possible puisqu'on devient son propre adversaire.
2: C'est ça, c'est exactement ça.
1: Je tends vers la perfection, je tends vers la réussite, vers le succès, mais si je n'ai pas cette rééducation, je bloque moi-même, que ce soit mon élévation, mon entrée dans ma destinée, toutes ces choses, puisque nous avons ce thème qui est le pouvoir de la gratitude. Donc, si nous ne sommes pas dans cette gratitude, nous pouvons nous bloquer nous-mêmes. Donc, est-ce qu'on peut avoir un exemple précis? Comment on peut faire?
2: Alors, je donne un exemple précis, par rapport à, par exemple, j'ai rencontré des personnes qui étaient dans des épuisements professionnels, par exemple, sévères, c'est-à-dire un burn-out. Un burn-out, c'est le paysage mental même de cette personne est coloré par l'échec. La personne a essayé de faire par ses propres forces, la personne a forcé, la personne ne comprend pas son environnement, il y a peut-être eu des situations difficiles à gérer, et cette personne en fait regarde qu'à ce qui ne va pas. Et la personne n'arrive plus à relever la tête, et il y a la fatigue. Et cette personne aussi va se sentir rejetée même. Et cette fatigue mentale et psychologique va faire que la personne, même si on lui demande de penser positif, même si on va lui dire que la vie est belle, ça sera comme une injonction violente pour cette personne. Parce que cette personne va dire, mais comment la vie est belle, regarde ce que moi je traverse. Cette personne n'aura pas la capacité avec son cerveau de regarder les bienfaits qu'il y a autour de lui, parce qu'il a mis son attention pendant un bon moment sur des difficultés et a épuisé même ses forces. C'est comme une bougie qui a le fil qu'il y a dans la bougie, et comme si ce fil là ne s'allume plus, quoi. C'est comme si c'est une énergie qui a brûlé. Et en fait, pour que ces personnes reprennent aussi de l'énergie, c'est-à-dire que déjà il faut que cette personne arrive à ne plus ruminer ce qui lui est arrivé, parce que en général c'est la rumination de problèmes qui en fait un Goliath. C'est-à-dire que le problème devient vraiment une montagne. Et la personne n'arrive plus à regarder autour de lui, ni à regarder les bienfaits qu'il y a autour. Donc, en fait, ce qu'il y a, c'est que il y a une méthode qu'on appelle focus micro, c'est-à-dire que on va demander à cette personne de tenir un registre avec des petits faits, c'est-à-dire, par exemple, de ressentir la chaleur de l'eau sur sa peau quand il se douche, de regarder un oiseau qui s'est posé sur la fenêtre. En fait, de rééduquer son cerveau à regarder les bienfaits. Mais c'est quand même quelque chose qui redonne de la perspective à la personne, parce que cette personne va apprendre à regarder autre chose que son problème. Mais la véritable solution qu'il y a, c'est Jésus.
1: Amen.
2: C'est Jésus, pourquoi? Parce que moi je sais, parce que pour avoir été aussi, je peux donner mon témoignage, hein, quelqu'un de très actif professionnellement et avec beaucoup de gestion aussi de l'humain, hein, voilà, gérer l'humain, gérer des équipes de soins, gérer beaucoup de choses, beaucoup de faits, et qui peuvent donner beaucoup de stress. Ça m'est arrivé de ne, je suis pas tombée dans un burn-out professionnel, mais je m'étais rendu compte que je n'arrivais plus à même voir la beauté d'une fleur ou la beauté du ciel, puisque dès que je me levais le matin, je pensais déjà aux problématiques professionnelles que j'allais rencontrer. Et en fait, c'est quand j'ai rencontré Christ que j'ai fait la différence, en fait. Quand j'ai rencontré Jésus, j'ai appris à lâcher prise, à déposer les fardeaux. Et comme je vais me dire maintenant aux fidèles, le lâcher prise, il faut lâcher le fardeau pour prendre la paix. Mmh. Il faut lâcher le fardeau pour prendre la joie. Il faut lâcher le fardeau pour prendre la force que Dieu nous donne, parce que sinon, on n'y arrive pas si on continue à ruminer les choses. Donc, en fait, par exemple, apprendre à redécouvrir, à rééduquer notre cerveau, à s'attacher, à s'attarder sur des détails et à dire merci. Un bébé qui nous sourit, c'est de la joie. Amen. Quelqu'un qui nous dit bonjour avec un sourire, merci Seigneur. Il fait beau aujourd'hui, on a le soleil, ben on remercie, voilà. C'est, il y a de la pluie quand on est enfant, même quand il y a de la pluie quand on est enfant, quand notre cerveau n'est pas encore en mode survie, n'est-ce pas? Voilà. Donc c'est tout cela en fait. Il y a des rééducations qui sont faites pour que Dieu nous. Mais la vraie perspective, on va en parler tout à l'heure, c'est vraiment Jésus-Christ de Nazareth. Voilà.
1: Amen, amen.
2: Voilà. Donc, si tu es là, auditeur, et que tu es dans ce stade où tu n'arrives plus à dire merci, mais même pour les petites choses, les petits détails, parce que ce sont des bienfaits et ce n'est pas de l'acquis. Même la santé de quelqu'un, on pense que notre santé, c'est de l'acquis, mais dire merci parce que on est en santé. Voilà. Rien que ça, on peut dire merci au Seigneur. Voilà.
1: Voilà. Donc nous disions qu'il faut vraiment une rééducation pour ne pas tomber toujours dans la désolation, dans la recherche de ce qui ne va pas, c'est-à-dire être toujours dans le pessimisme. Je peux donner un petit témoignage. Une fois, j'avais un accident au travail, il y a peut-être 15 ans de cela, où j'avais été blessé par une machine et je me suis allongé puisque c'était assez grave et je disais merci Seigneur. Et il y avait un intérimaire qui était là, et c'était des vacances d'été, et il était venu en intérim, hein, puisqu'il devait reprendre une formation en tant qu'infirmier, stagiaire, et quand il a vu comment je saignais et que je dis « merci Seigneur », il m'a dit « mais comment vous pouvez dire merci avec cette blessure que vous avez à la poitrine et tout ?» Donc je lui ai dit « mais si... je peux dire merci, c'est parce que je suis vivant.
2: Amen.
1: Parce que j'aurais pu mourir dans cet accident de travail. Donc, ce que je veux te dire, toi, auditeur, toi, internaute, toi qui nous écoutes, c'est que pour cette rééducation, il faut toujours te dire qu'il y a pire que toi.
2: C'est ça.
1: Quelle que soit la condition, tu t'es fracturé un doigt, bah, ça aurait pu être mon bras, merci Seigneur. C'est ton bras, ça aurait pu être, voilà, plus grave que cela. Même quand, l'apôtre Paul a dit, la mort serait pour lui un gain.
2: Mm-hmm. Oui, oui.
1: Est-ce que vous comprenez? Donc, il faut toujours te dire, toi qui es dans une situation, il y a ceux qui traversent la même chose que toi. Il y a ceux qui sont encore pire que toi. Il y a ceux qui meurent de faim. Il y a ceux qui sont alités. Il y a ceux qui sont sous oxygène. Il y a ceux qui meurent de faim. Il y a ceux qui sont alités. Il y a ceux qui sont sous oxygène.

0: et que nous entrons, je vais dire, au cœur de cette émission.
1: Oui, alors le témoignage que je vais faire, c'est que moi, quand j'ai rencontré Jésus, ça a changé mes perspectives, c'est-à-dire ça a élargi la vision que j'avais aussi hein, de la vie, puisque je savais que la vie ne c'était pas simplement le travail, se lever le matin, aller travailler, s'occuper des enfants, mais que derrière cette vie physiologique que Dieu nous a donnée et tout ce qu'il nous a donné, il nous a demandé de chercher son royaume et sa justice. Et quand je suis devenue enfant de Dieu, c'est-à-dire que j'ai accepté Christ comme Seigneur et Sauveur, ma vie a complètement changé parce que j'étais une maman anxieuse. J'avais développé donc un cerveau où je pensais pas que je pouvais protéger mes enfants à 100%, mais j'étais quelqu'un qui s'inquiétait beaucoup de l'avenir. Je mettais tout en place en fait avec mes propres forces pour que mes enfants soient bien, pour qu'ils aient une belle maison, pour que ils puissent avoir des études, pour ceci cela. Et quand j'ai rencontré Christ, en fait, je me suis rendu compte que prendre soin aussi de sa santé spirituelle, de son âme, est primordial en fait, et que j'ai appris à déposer les fardeaux, et voilà, quelle que soit la situation que je traverse maintenant, je sais que j'ai un rocher sur lequel je peux m'appuyer. J'ai des racines aussi dans la parole de Dieu, et que ça permet en fait de rester dans la paix quelles que soient les situations, parce qu'en fait l'homme cherche la paix. Et c'est pour cela que le côté hédoniste aussi, en fait, il cherche un réconfort quelque part. Mais c'est un réconfort éphémère. Le seul qui donne le vrai bonheur, c'est Jésus-Christ. Donc, Dieu nous a donné aussi des commandements, et que lorsqu'on les découvre et qu'on les applique, ça permet de protéger aussi notre vie et notre cerveau aussi, de ne pas retomber dans ces situations où on est dans la survie, mais on est dans une vraie vie en fait. On trouve que la vie est très belle en fait. Donc voilà. Donc c'est vrai que il est important de comprendre que on observe même cliniquement chez les personnes qui ont rééduqué leur cerveau à reconnaître les bienfaits, un élargissement du champ visuel et mental. Hein. La personne n'est plus enfermée dans sa souffrance ni dans un tunnel de souffrance, mais la personne réalise que quelle que soit la souffrance, qu'elle soit professionnelle ou qu'elle soit familiale ou qu'elle soit, mais que on n'est pas dans un tunnel de souffrance et que on n'est pas obligé de rester dedans. Comme j'aime à dire, le désert, il faut le traverser, il faut pas rester dedans. Voilà, amen, tout simplement. Amen.
0: Voilà. Donc, chers auditeurs, nous vous invitons vraiment à nous appeler pour... tu peux aussi appeler pour tout simplement rendre grâce à Dieu, puisque là, nous allons entrer, et tu peux appeler à tout moment, nous allons entrer dans la dimension spirituelle, puisque nous avons parlé en gros de la gratitude,
1: oui.
0: Mais dans la tradition, dans le côté biblique même, en tant que chrétien, la gratitude porte un nom, et un super nom, un nom magnifique.
1: Amen.
0: La gratitude, nous, enfants de Dieu, nous parlons de l'action de grâce.
1: Amen.
0: D'accord? Et ce n'est pas seulement un sentiment, c'est même un acte de culte, c'est une orientation de tout l'être, de tout mon être vers Dieu. Quand je rends grâce à Dieu, nous avons parlé de gratitude, mais nous, en tant qu'enfants de Dieu, nous pouvons dire action de grâce. Donc,
1: amen.
0: Comment les textes sacrés peuvent articuler cette notion? Est-ce que tu peux nous accompagner là-dedans, docteur Yolande? Comment les textes sacrés articulent cette notion?
1: Oui, alors ce n'est pas seulement un sentiment, c'est ça.
0: Ah.
1: Ce n'est pas un sentiment, ce n'est pas une émotion, mais c'est un acte. Mm-hmm. C'est une orientation de tout l'être vers Dieu. Et en fait, dans la spiritualité et les évangiles, c'est-à-dire la parole de Dieu, l'action de grâce, elle est fondamentale. Mm-hmm. Excusez-moi. Fondamentale parce qu'elle reconnaît Dieu comme la source absolue de tout don parfait. C'est-à-dire que Dieu devient la source. Dieu devient, elle guérit l'homme de l'illusion de l'autosuffisance. C'est-à-dire que celui qui dit oui, moi j'ai besoin de personne, qui laisse parler son ego, qui laisse parler ses souffrances en fait. Qu'est-ce qu'on remarque?

0: On remarque que la personne qui est dans l'action de grâce apprend à dire merci à Dieu et que sa source, c'est Dieu lui-même. Mm-hmm. D'ailleurs, nous voyons que dans l'action de grâce, c'est pas simplement dire merci à Dieu, c'est aussi vivre des expériences avec lui dans la foi, puisque il nous a donné ce don parfait, le don de foi, et tout don parfait vient d'en haut, c'est-à-dire que nous reconnaissons que tout ce que nous avons vient de Dieu. Et c'est pour cela que, par exemple, le roi David, hein, on voit dans le roi David, il passe constamment, par exemple, des larmes quand il avait des grosses luttes, à l'action de grâce. C'est-à-dire qu'il changeait sa perspective, il changeait sa manière de voir les faits. Et on peut le retrouver dans le psaume 100 au verset 4. Il rend grâce, il dit entrez dans ses portes avec des louanges, dans ses parvis avec des cantiques, célébrez. Donc célébrer Dieu, célébrer la vie qu'il nous prête, célébrer le souffle de vie qu'il nous prête, célébrer tout ce qu'il nous donne, nous permet de ne pas nous appesantir sur ce qui fait mal. Mm-hmm. Voilà. Donc en fait, ce texte nous montre aussi l'accès à la présence divine, hein, qui se fait par la porte de la reconnaissance. Nous sommes reconnaissants et on ne vient pas seulement pour demander, parce que vous savez, en fait, cher auditeur, on vient d'abord pour célébrer ce qui a déjà été donné dans la louange, dans le fait de célébrer l'action de grâce. En fait, c'est de célébrer ce qui a déjà été donné. Je prends un exemple bien simple. Quelqu'un qui ne connaît pas Christ va peut-être prier et va supplier pour être guéri. Mais celui qui connaît la parole, 1 Pierre 2, 24, va proclamer la parole. Par tes meurtrissures, je suis déjà guéri. Mm-hmm. En fait, c'est marqué que Jésus a tout accompli à la croix et nous sommes déjà guéris en Jésus-Christ. Donc, cette personne va remercier déjà pour que tout est accompli à la croix et que il attend simplement que Dieu agisse, et comme il a la foi, eh ben il prend sa guérison, il vit sa guérison
1: sans être guéri.
0: Voilà. Donc, tout simplement.
1: Il anticipe la guérison. Par Isaïe, que oui, nous avons déjà été guéris, mais oui, l'apôtre Paul, il va encore plus loin dans ses lettres, puisque il demande une attitude qui défie toute logique humaine.
0: C'est ça, c'est ça. Oui, c'est dans l'épître d'Éphésiens, chapitre 5, verset 20, il écrit « Rendez continuellement grâce pour toutes choses à Dieu le Père,
1: pour toutes choses.
0: Au nom de notre Seigneur Jésus. » En fait, rendez continuellement grâce pour toutes choses à Dieu le Père, au nom de notre Seigneur Jésus-Christ.
1: Mais docteur, comment tu peux expliquer ça à un auditeur ce soir, cet après-midi, à un internaute, oui, qu'il doit rendre grâce à Dieu pour toutes choses? On t'écoute.
0: Alors, en fait, ce qu'il faut comprendre, c'est que la parole de Dieu ne se contredit pas. Mm-hmm. C'est-à-dire que dans Philippiens chapitre 4 verset 6, le Seigneur nous dit aussi, ne vous inquiétez de rien, mais en toute chose, faites connaître vos besoins à Dieu par vos prières. Mm-hmm. En fait, la prière de demande doit toujours être enveloppée dans l'action de grâce. C'est-à-dire que avant même d'avoir la réponse à notre problème, on remercie Dieu pour qui il est. Parce que quand on apprend à connaître Dieu, on sait que c'est un Dieu qui est souverain, on sait que c'est un Dieu glorieux, on sait que c'est un Dieu majestueux, qu'il est au-dessus de toute situation, qu'il est au-dessus de toute domination, qu'il est au-dessus de toute autorité. Et en fait, le seul fait de demander, mais avec l'action de grâce, on reconnaît que notre Dieu est plus grand que notre problème. Mm-hmm. C'est-à-dire qu'on remet le problème tout petit face au grand Dieu que nous avons. Et avant même d'avoir la réponse à notre problème, on remercie Dieu non seulement pour qui il est, mais pour sa fidélité aussi passée. C'est-à-dire que le Seigneur nous demande de nous rappeler que ses bienfaits se renouvellent chaque jour. C'est-à-dire qu'on a eu des bienfaits dans le passé, mais que ces bienfaits ne sont pas terminés. On peut les renouveler, il les renouvelle chaque jour. Le passé est passé, tout ce qui est passé, mais qu'il renouvelle ses bienfaits chaque jour. Donc, quand on a cette conviction, cette certitude que l'action de grâce, c'est quelque chose aussi, c'est le plus grand acte de foi possible. C'est-à-dire qu'avant même on a déjà reçu, en fait, c'est ça.
1: Nous avons un appel, Mega FM, bonsoir.
2: Oui, bonsoir, je suis Sérine Fréteur, je vous appelle pour celui-ci dans un projet humanitaire pour la drépanocytose. Et en fait, je cherche à pouvoir placer des membres de l'équipe dans des émissions radio, télé, etc. pour pouvoir parler de l'événement que nous organisons.
1: Oui, mais il faudra appeler hors antenne, nous sommes en direct. Donc, ne raccrochez pas, nous vous prenons en ligne.
0: Donc voilà, donc nous allons continuer sur cette formule spirituelle majeure. La prière de demande doit toujours être enveloppée par l'action de grâce. Et avant même d'avoir la réponse à notre problème, nous remercions simplement Dieu pour qui il est. Nous savons qu'il est grand, qu'il est puissant et c'est le plus grand acte de foi possible. Alors, pourquoi? Parce que il y a des études comparatives en fait qui ont été faites et nous allons voir que je pense que certains d'entre vous qui êtes sur Facebook ou même sur le net, vous allez peut-être reconnaître les mêmes choses que moi, c'est-à-dire que quand on arrive à prier avec l'action de grâce, en disant qu'on est déjà exaucé quelque part, parce que Dieu est fidèle, c'est comme si nous vivons déjà la chose. Et le seul fait de le vivre, ça modifie aussi le cerveau, ça modifie les perspectives même, la vision même que nous avons de cela. Alors, qu'est-ce qui se passe? C'est-à-dire que pour appuyer cette dimension spirituelle, des chercheurs aussi se sont penchés sur des groupes de croyants. Ils ont voulu comparer scientifiquement l'impact de la prière d'action de grâce par rapport à d'autres formes de prière ou à l'absence de prière. Alors, on va voir ensemble ce que révèlent ces expériences. Et c'est pour cela que je vous dis que vous allez peut-être reconnaître, moi, je peux donner mon témoignage. Avant, je suppliais beaucoup Dieu. Mais là, il y a des prières de supplication, mais à un moment, il faut aussi avoir des prières d'action de grâce, dire merci au Seigneur. Amen. J'ai supplié, mais maintenant je prends, je reçois, voilà. Et en fait, c'est quelque chose qu'on apprend quand on apprend à connaître qui est Jésus-Christ. En fait, les résultats sont édifiants, chers internautes, chers auditeurs. Pourquoi? Parce que des résultats édifiants qui valident que les traditions même de la reconnaissance de la gratitude est importante. Donc en fait, plusieurs études en psychologie ont analysé des groupes homogènes de personnes qui traversent des épreuves similaires comme la maladie et le deuil. Alors, la première expérience, c'est l'orientation de la prière action de grâce par rapport à la supplication. Alors, les chercheurs ont suivi deux groupes de personnes hospitalisées pour des pathologies chroniques. Les pathologies chroniques, ce sont des maladies où on dit qu'il n'y a pas de guérison. Le groupe A, c'était des invitations quotidiennes à des prières qui étaient centrées exclusivement sur la demande, sur la supplication et la délivrance de la maladie, mais du genre « Seigneur, guéris-moi, enlève cette douleur, soulage-moi, enlève cette pathologie ». C'était des prières de supplication. Et le groupe B, par contre, c'était une invitation à des prières centrées uniquement sur l'action de grâce et la louange. Donc, il y avait la louange et malgré la maladie, les personnes disaient « Seigneur, je te remercie pour ta présence ». Pour le souffle de vie que j'ai ce matin, pour la gentillesse du personnel soignant. En fait, merci pour les locaux qui sont propres pour cette personne qui nettoie tous les matins, etc. Et en fait, le constat, après 4 semaines, on remarque que les membres du groupe B, c'est-à-dire qui étaient dans l'action de grâce, présentaient des scores d'anxiété et de détresse existentielle qui étaient nettement inférieurs à ceux du groupe A. C'est-à-dire que le côté stress avait pratiquement disparu et les personnes qui étaient tout le temps dans la supplication et qui maintenaient leur cerveau un peu dans la détresse et le manque. Voilà, il me manque la santé, il me manque la santé, donne-moi la santé. En fait, on voit que par rapport à cela, l'action de grâce dans le groupe B activait un sentiment de paix et un sentiment de sécurité spirituelle qui rendait la douleur physique plus tolérable. C'est-à-dire, ces personnes souffraient, mais leur douleur physique même était tolérable. Et c'est pour cela, oh, cher auditeur, qu'il faut comprendre que même la médecine reconnaît l'effet des placebos. Je donne un exemple. Un placebo, c'est quoi? C'est un peu d'eau qu'on va donner aux malades et on va dire, voilà, c'est un médicament puissant. S'il est convaincu, et ça arrive, que la personne soit convaincue, c'est surtout dans des expériences comme cela, qu'on fait cela, dans des expériences scientifiques, on donne un placebo à la personne et on donne un médicament vrai à un autre groupe. Et on voit le même résultat. Donc ça veut dire que notre cerveau a la capacité de rechercher des sentiments de paix et de sécurité et qui rendent aussi les douleurs parfois les fait fuir. Alors, nous avons également une deuxième expérience. C'est une étude aussi qui compare trois groupes de personnes âgées qui vivent dans une institution pour mesurer l'impact de la reconnaissance spirituelle sur la dépression qui est liée à l'isolement. Parce que souvent, la personne âgée qui vit seule est dépressée. Enfin, elle tombe dans la dépression, ça dépend. Il y en a qui sont entourés, mais ceux qui vivent seuls, souvent, parfois, qui s'y savent pas remercier le Seigneur pour ce qu'ils ont, ils peuvent tomber dans justement une vie où ils deviennent dépressifs. Alors, le groupe 1, on leur a demandé, c'était des réunions quotidiennes pour prier en remerciant Dieu pour leur vie, pour la paix présente, pour la création, pour leur famille. Le groupe 2, on faisait des groupes d'écriture et qui écrivaient des faits neutres, hein, des listes de tâches quotidiennes. Voilà, qu'est-ce qu'on a fait aujourd'hui? Voilà, on s'est lavé, on s'est promené. Voilà, c'était laïque. Et le groupe 3, c'est un groupe témoin, c'est-à-dire qu'il n'y avait aucune activité particulière. C'était une vie classique en institution. Il n'y avait aucune activité avec le cerveau. Alors, les résultats, c'est que le groupe 1 a manifesté une baisse spectaculaire des symptômes dépressifs et une amélioration nette du sentiment de connexion sociale. C'est-à-dire que ils se sont rendus compte qu'ils sont pas seuls. L'action de grâce, en fait, lie la personne à Dieu, tout simplement. Ça brise la solitude de manière beaucoup plus puissante et que la simple distraction laïque, en fait. Donc, les participants rapportaient leur sentiment que leur vie, même diminuée, conservait une valeur qui était sacrée. Et cette valeur sacrée était donnée par Dieu. Donc, en fait, on se rend compte que la gratitude, c'est quelque chose qui induit beaucoup nos organes biologiques aussi. Et c'est pour cela que Dieu dit que nous sommes son temple. Alors, comme nous sommes son temple, on va voir aussi l'impact biologique et physiologique sur la matière dans le quatrième bloc. Donc, voilà. Nous pouvons faire une courte pause musicale. Et je vous demande, cher auditeur, et vous qui êtes derrière l'écran, d'appeler au 0590 23 17 11, vraiment que Dieu vous fasse du bien et que il vous donne les capacités, la possibilité de bénir quelqu'un qui a besoin d'entendre que vous étiez peut-être dans ce cas où votre cerveau, ben, vous ne saviez pas que la gratitude, que les remerciements faisaient une différence, mais que maintenant que vous appréciez la prière le matin, qu'avant même quelque chose qui se passe dans votre vie et que justement cette gratitude permet de tenir même dans des maladies chroniques, de tenir bon, d'être même guéri de certaines choses. Donc je vous invite à appeler et à partager aussi avec nous votre belle expérience de vie. Voilà. Donc

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1: Voilà, voilà, chers internautes, chers auditeurs de la radio Mega FM. Nous arrivons tout doucement à la fin de cette émission. Nous sommes dans la dernière partie. Donc, nous avons le pasteur Jean-René qui nous dit que la gratitude, cela emmène à l'humilité, d'accord. Quelqu'un qui sait reconnaître ce qu'on fait pour lui, ce que Dieu fait pour lui, c'est quelqu'un qui avance vers l'humilité ou qui est tout simplement humble. Toi, tu peux appeler pour développer là-dessus, ou le pasteur lui-même. Alléluia. Donc, l'antenne est ouverte. Nous n'avons plus beaucoup de temps, d'accord. Donc, nous sommes dans cette dernière partie. Nous allons explorer les répercussions physiques, hein, puisque nous sommes des hommes et des femmes spirituels. Mais il faut comprendre que la gratitude et l'action de grâce ne sont pas de douces abstractions éthérées. Oui. Elles s'inscrivent directement dans la chair, dans nos organes et dans nos cellules.
2: C'est ça, c'est exactement ça. Et justement, je vais reprendre un peu ce qu'a dit le pasteur Jean-René. Peut-être qu'il n'était pas encore arrivé quand on a parlé de nombrilisme, mais c'est vrai que la gratitude nous apprend à nous reconnaître que nous ne sommes pas le nombril de la terre et que notre ego doit être vraiment diminuer pour reconnaître, parce que quelqu'un qui est dans l'ego, quelqu'un qui n'arrive pas à diminuer en lui-même, c'est-à-dire à se dire mais que nous dépendons justement les uns des autres et que nous pouvons dire merci. Et comme je le disais en début d'émission, qu'il y a une différence entre un merci qui est un automatisme éducatif et la véritable gratitude où le cœur explose parce qu'il y a une reconnaissance. Et cette gratitude aussi emmène l'amour, parce que c'est un merci qui est dit avec amour. C'est un merci qui n'est pas dit automatiquement avec l'éducation seulement, parce que c'est ce qu'on nous a appris. Mais en fait, la reconnaissance aussi et la gratitude donne, c'est fait avec amour. C'est-à-dire que ça développe aussi ce sentiment d'amour en nous. Alors, pourquoi il est important de parler justement de cet impact biologique et physiologique? Dans cette dernière partie, le corps réagit physiquement à cet état de gratitude. Parce que le corps est aussi le traducteur de nos états d'âme. Lorsque le cœur est rempli d'actions de grâce, tout notre système nerveux change immédiatement de régime. Nous basculons du mode sympathique, ce qu'on appelle le mode sympathique, c'est-à-dire le mode de survie, c'est-à-dire le mode de combat ou de fuite qui est activé par le stress, au mode parasympathique qui est un mode de restauration, de guérison et de repos. Alors, je vais expliquer l'organe, par exemple le système, le cœur. Le cœur, la réaction à la gratitude, c'est-à-dire que ça nous met dans une cohérence cardiaque. C'est-à-dire le rythme cardiaque se régularise. Ça réduit le risque d'arythmie, c'est-à-dire le risque que le cœur faiblisse ou que le cœur soit en pression artérielle. Donc, le seul fait, chaque fois que nous prions dans la gratitude, c'est ce qui se passe dans ton rythme cardiaque. Ça régularise ton rythme. Donc, je donne un exemple. Quelqu'un qui doit faire justement une intervention dans une prédication, quelqu'un qui doit exhorter ou quelqu'un qui doit sortir de sa zone de confort pour aller porter la bonne nouvelle à quelqu'un. Au départ, peut-être qu'il y aura ce côté où le cœur va s'emballer parce que on va se dire, est-ce qu'on est capable? Mais une fois qu'on lâche tout à Dieu et qu'on lui dit merci d'être ce serviteur à qui Dieu donne les capacités d'aller et de faire, c'est-à-dire on s'appuie pas sur nos propres forces, il y a ce qui s'appelle dans notre cœur la cohérence cardiaque, c'est-à-dire que le rythme va se régulariser et après, nous avons même de la gratitude pour ce qui s'est passé. Quand on arrive à, par exemple, à faire quelqu'un reconnaître que Jésus est Seigneur, il y a une joie qui nous embrase, une joie qui rentre dans notre cerveau, dans notre système nerveux et qui fait du bien. Alors, un autre organe, c'est le cerveau. Le cerveau, en fait, la gratitude stimule ce qu'on appelle l'hypothalamus, hein, mm-hmm. l'hypothalamo hypophysaire, c'est-à-dire qu'il y a une augmentation de la production d'hormones et des hormones naturelles antidouleurs qu'on appelle les endorphines et qui diminuent aussi la sensibilité aux douleurs chroniques. C'est-à-dire quand on dit merci à Dieu, quand on a la gratitude aussi de tout ce que Dieu nous donne, quand on célèbre ce que nous avons, eh ben nous avons cette stimulation et nous avons une hormone qui se répand dans notre corps et qui fait du bien au corps. Alors, il y a également le système endocrinien qui est impacté par cela, c'est-à-dire qu'il y a une chute brutale du cortisol. Et j'ai beaucoup parlé du cortisol dans les assemblées parce que, en fait, le cortisol, c'est une hormone qui est nécessaire dans le corps humain, mais qui est un véritable poison quand il est libéré en quantité. Et qu'est-ce qui libère le cortisol en quantité ? C'est la colère. C'est le non-pardon, c'est l'amertume, c'est tout ce qui peut générer des états d'âme où il n'y a pas de gratitude. Voilà. Donc, alors il y a une augmentation. Il y a aussi une augmentation pour ces personnes d'inflammation hein, quand ils n'arrivent pas à être dans la gratitude. Donc, en fait, le système endocrinien avec la gratitude, il y a une réduction des inflammations, des parois artérielles et une meilleure régulation aussi dans le sang de tous les nutriments que nous avons. Alors, nous avons aussi notre système immunitaire, voilà, la stimulation de l'activité, ce que j'appelle des lymphocytes T et des cellules NK, c'est-à-dire natural killer. Ce sont il y a une augmentation à détruire les virus, les cellules infectées, les virus, les cellules cancéreuses. Et ce sont des choses qui sont reconnues par la science. Donc, en fait, la gratitude, c'est rester dans l'humilité, justement, c'est reconnaître les bienfaits, reconnaître que la vie est importante, que nous avons de la valeur et que même le corps que nous avons le reconnaît, nos cellules le reconnaissent. En fait, ça nous met dans une paix, une plénitude qui font que il y a des choses quand même qui sont régulées par la gratitude. Et la gratitude, c'est pas simplement un merci, comme je disais, parce qu'on a été éduqué à dire merci. C'est pas simplement ça. C'est ce qu'il faut reconnaître. Voilà.
1: D'accord. Donc, j'ai une question, puisque l'heure avance très vite.
2: Oui.
1: Nous avons un problème qui touche des millions de personnes dans le monde entier.
2: Oui.
1: D'accord. Donc, est-ce qu'il y a une étude? Est-ce qu'on peut en ramener quelque chose à nos auditeurs, à nos internautes? Comment la gratitude peut, puisque avec ce problème de sommeil, il y a beaucoup peut-être ceux qui nous écoutent qui prennent des somnifères pour dormir, qui prennent des ampoules, qui prennent un médicament, mais comment pouvons-nous conseiller quelqu'un? Comment pouvons-nous dire à quelqu'un? Comment la gratitude peut-elle, si c'est possible, hein,
2: oui.
1: Comment la gratitude peut remplacer un somnifère?
2: Alors, vraiment, tu as vraiment touché à une étude remarquable que j'ai à partager concernant ce problème hein, des troubles du sommeil, comment la gratitude peut remplacer un somnifère. En fait, c'est une étude clinique majeure où les chercheurs ont analysé l'activité cérébrale hein, pendant la nuit de personnes qui souffrent d'insomnie chronique qui est due à l'anxiété. Et en fait, ils ont demandé donc à un groupe de passer 15 minutes chaque soir au lit, juste avant de fermer les yeux et à lire lister même mentalement ou par écrit leur gratitude et leur action de grâce de la journée. Ces personnes ont écrit, par exemple, je dis merci, je reconnais que, j'ai pris ma voiture et je n'ai pas eu d'accident, je suis allée travailler, j'ai passé une bonne journée. En fait, c'est rééduquer le cerveau à dire merci. Et même à des personnes qui connaissent Dieu, mais qui n'arrivaient pas à détourner leur regard de l'anxiété et du problème qu'ils rencontraient. Alors, les encéphalogrammes, le verdict des encéphalogrammes, les patients qui pratiquent cette introspection positive, c'est-à-dire qui rentraient en eux-mêmes et qui se disaient « Waouh, j'ai passé une journée, je dis merci pour cela », même des personnes qui ont appris, je donne un exemple, qui ont appris par exemple à dire merci même pour les choses négatives, c'est-à-dire une personne qui a une roue de voiture crevée et qui a pris du temps pour partir, mais après se rend compte que peut-être qu'il a été épargné de quelque chose dans ce temps où il a passé à réparer sa roue. En fait, ce qui se passe, c'est que ces personnes, on leur a demandé 15 minutes avant de s'endormir de le faire. Et ce qui se passe, c'est que les encéphalogrammes ont montré que ces personnes tombent dans un sommeil lent, profond, qui est une phase unique où le corps répare les tissus, élimine les toxines cérébrales et régénère le système immunitaire. Pourquoi ? Parce que les pensées de gratitude bloquent les ruminations anxieuses qui maintiennent le cerveau en état d'alerte. On en a parlé au départ. On a dit qu'on a un cerveau qui est tout le temps en état d'alerte avec l'amygdale et qui est en mode survie, et que quand on a la gratitude, quand on sait remercier, quand on sait dire merci, ça devient une habitude qui est importante pour, même biologiquement, pour notre corps. On voit que ces personnes, en s'endormant sur un merci, on envoie au corps le signal biologique que la journée est finie et que nous sommes en sécurité et qu'ils peuvent baisser la garde. Tout simplement. Encore plus quand on appartient à Christ, parce qu'on sait qu'on est protégé pendant notre sommeil et parce que nous avons la conviction que notre Dieu ne sommeille ni ne dort. Alors, je peux donner aussi un témoignage. Et tu connais ce témoignage d'ailleurs, puisque c'était au début de ma conversion. J'avais eu un épisode d'insomnie et je ne savais pas pourquoi. Je n'arrivais plus à être dans un endormissement normal. Je ne comprenais pas parce que je n'avais pas de problème particulier, mais j'avais perdu mon sommeil. Et en fait, j'étais partie me reposer, chez une de mes sœurs. Et je méditais la parole, j'avais pris une semaine de congé, je méditais la parole, c'était juste en début de conversion, je méditais la parole, j'ai médité, et je me rappelle que quand je n'arrivais pas à dormir, je t'appelais pour prier avec moi. Et en fait, l'endormissement est arrivé le jour où j'ai déposé les armes, c'est-à-dire j'ai déposé la garde. Ce jour-là, j'ai décidé que je remettais tout à Dieu, que je ne savais même pas pourquoi j'avais perdu ce moment de sommeil, mais que je déposais tout à Dieu et qu'il devait faire ce qu'il voulait avec moi. Et quand j'ai pris cette décision, j'étais assise sur mon lit, puisque j'étais rentrée chez moi à l'époque. J'avais pris cette décision de rentrer à la maison et de m'asseoir et de dire au Seigneur, je ne comprends rien, mais moi je prends la décision de m'asseoir et de tout te laisser. Et bien, je me suis réveillée pratiquement assise sur mon lit à dire merci au Seigneur. Et depuis ce jour, je n'ai jamais plus eu de problème de sommeil.
1: Gloire à Dieu, gloire à Dieu.
2: Gloire à Dieu. Donc, ça montre quoi? Ça montre que, en fait, le verdict des encéphalogrammes montre que quand on fait l'introspection positive, c'est-à-dire qu'on apprend à dire merci à Dieu. Et j'étais dans la phase où j'apprenais à dire merci au Seigneur, mais c'est en lâchant complètement la garde, en se disant, la journée est finie, il me faut du repos, que jusqu'à présent, je n'ai toujours pas compris pourquoi j'avais eu cette petite parenthèse, mais je pense que c'est parce que le Seigneur m'apprenait à déposer à ses pieds.
1: Donc, nous pouvons dire que l'immatériel façonne le matériel.
2: Oui, c'est
1: l'invisible oui. façonne le visible.
2: Oui.
1: Et je vais encourager quelqu'un ce soir. Nous voyons ce que le docteur Yolande vient de dire, que tu peux baisser la garde avec un merci.
2: Voilà.
1: Tu commandes à ton corps, à ton âme,
2: oui.
1: que la journée est finie, ne sois pas en alerte. Et ce merci peut aussi dire que voilà, je donne tout à Dieu, donc je n'ai plus rien à craindre. Je remercie Dieu pour cette situation. Et quand je parle de d'immatériel qui façonne le matériel, il faut te dire à toi-même que ce que tu ne vois pas est déjà en train de se mettre en place.
2: Amen, amen.
1: Donc tu rends grâce à Dieu pour ce que tu ne vois pas. Tout va se mettre en place, tout va s'emboîter au temps convenable. Parce qu'il nous dit de rendre grâce tout simplement. Ne vous inquiétez de rien. Ne vous inquiétez pas, rends grâce. Dis merci Seigneur, je ne sais pas pourquoi tu permets cela. Je veux encourager, avant de terminer,
2: oui.
1: je veux encourager quelqu'un qui n'arrive pas à dire merci Seigneur parce qu'il ne voit pas. Il ne voit pas pourquoi il dirait merci.
2: Yes.
1: Je veux te dire que tu as le souffle de vie.
2: Amen.
1: Dieu te dit dans sa parole de te décharger sur lui de tous tes soucis. Donc tu dois lui dire merci Seigneur pour ce complot. Merci Seigneur pour cette injustice. Merci Seigneur parce que tu as dit dans ta parole que tu vas faire concourir toute chose au bien de ceux qui t'aiment. Je t'aime et je crois que ta parole c'est oui et amen. Je crois que tu n'es pas un homme pour mentir. Ce sont les hommes qui mentent. Tu n'es pas un fils d'homme pour te repentir. Ce sont les hommes qui donnent et qui reprennent. Tu as dit que tu vas faire. Tu m'as dit de demander. Tu m'as dit de chercher. Tu m'as dit de frapper. Donc, mon ami, internaute, auditeur, toi qui es là ce soir, Dieu te dit maintenant, décharge-toi. Vous avez déjà vu un camion à benne. Lorsqu'il soulève la benne, tout ce qui est dans la benne tombe dehors, tombe dans le lieu où il a choisi. Si toi, tu décides de décharger tous tes soucis dans les mains de Dieu, écoute, si Dieu peut contenir le monde entier dans ses mains, qu'est-ce que ton problème? Il faut, comme tu as entendu dans l'émission, il faut que tu apprennes à minimiser le problème et à maximiser la puissance de ton Dieu
2: Amen.
1: Dans ta vie. De ne pas dire que j'ai un grand problème, mais dire à ton problème que j'ai un grand Dieu. Et quand tu vas commencer à parler comme cela, tu vas emmener ce qui n'existe pas à l'existence. Tu vas emmener l'immatériel au matériel. Tu vas entrer dans le monde invisible pour l'emmener au visible. Tu vas emmener le ciel sur la terre. Commence à dire merci à Dieu pour tout ce qui t'arrive, sans exception. Pour tout ce que tu traverses. Job a réussi à dire, l'Éternel a donné, l'Éternel a repris, que le nom de l'Éternel soit béni. Donc tu dois apprendre à dire merci à Dieu pour ces circonstances. Merci à Dieu pour ce que tu permets dans ma vie. Jésus a réussi à dire à un homme, ce que tu fais, fais le bien. Et il a reçu un baiser, un bisou. Donc tu dois apprendre. Et Jésus a réussi à dire, Père, pardonne-leur, ils ne savent pas ce qu'ils font. Donc tu dois, dans toutes circonstances, mon ami, mon frère, ma sœur, cher auditeur, cher internaute, dire merci Seigneur. Merci pour ce que tu permets. Merci pour ce que tu fais. Merci pour ce que tu enlèves. Merci pour ce que tu rajoutes. Merci pour les connexions divines. Merci pour les déconnexions charnelles. Merci Seigneur pour... On va prier, mais tu peux appeler aussi. Il nous reste à peu près 20 minutes.
2: Oui.
1: Tu peux appeler pour demander la prière pour que vraiment que tu apprennes, que tu arrives, que tu décides à dire merci à Dieu pour toute chose. Nous arrivons au thème de ces 2 heures. Vous voyez, 2 heures, ça va très vite. Mais si, docteur Yolande, tu avais quelque chose à laisser pour quelqu'un, quelque chose que cette personne devrait retenir dans ce thème
2: oui.
1: qui est le pouvoir de la gratitude, ce serait quoi? Et après, nous allons prier. Mais si tu as à cœur de demander la prière pour ce thème ou pour tout autre sujet, tu peux appeler rapidement au 05 90 23 17 11. On va prier avec toi et Dieu, il va agir dans ta vie. Si tu crois, tu verras sa gloire. Si tu as une attitude de reconnaissance, d'action de grâce, il va t'écouter. S'il faut que tu te rapproches encore plus près de lui, il va s'en charger. Mais appelle et nous allons prier avec toi. Donc si tu avais quelque chose à laisser à nos auditeurs, à nos internautes par rapport à cette émission, quelque chose qu'ils devraient retenir,
2: oui.
1: Qu'est-ce que ce serait?
2: Alors, la chose aussi que je voudrais dire à nos auditeurs, c'est que nous sommes créés à l'image de Dieu. Voilà. Et qu'en fait, on a un esprit, on a une âme et qu'on a un corps. Et qu'en fait, le Seigneur nous dit dans Hébreux chapitre 4 verset 12, car la parole de Dieu est vivante et efficace, plus tranchante qu'une épée, quelconque à deux tranchants, pénétrante jusqu'à partager âme et esprit, jointure et moelle. Et quand on lit cette parole, quand on voit que comment la gratitude, le fait de dire merci à Dieu, le fait de reconnaître sa puissance, le fait de reconnaître sa magnificence, le fait de reconnaître qu'on a un Dieu fidèle, qu'il n'abandonne pas sa création, qu'il n'abandonne pas ses enfants, le seul fait de savoir que en lui nous sommes en sécurité, fait que la parole de Dieu, qui est aussi une arme, parce que c'est une arme, on voit que elle peut empêcher justement au siège, à l'âme, au siège des émotions, à ton cerveau qui est en mode survie, d'être en sécurité. Parce que la première chose que l'humain cherche, c'est la sécurité. La première chose que l'humain cherche, c'est la paix. Mais parfois, quand on ne connaît pas Dieu, quand on ne connaît pas la parole de Dieu, quand on ne sait pas qu'elle est vivante, qu'elle est tranchante, qu'elle est capable de te transformer, de transformer ta manière de voir les choses, de transformer la manière de faire aussi à travers la gratitude que tu as pour Dieu. Donc, en fait, parfois, on va chercher la paix autrement, autre part. On va peut-être s'attacher aux enfants, on va s'attacher aux réunions familiales. C'est bien, c'est une bonne chose. On va peut-être prendre soin de son corps, on va prendre soin de... Mais je viens te dire que tout ce qui est extérieur à toi ne va pas te donner la paix. Ce que Dieu veut aujourd'hui, c'est que ton être intérieur soit régénéré, ton âme soit régénérée par sa parole, par lui-même. Et en fait, quand tu apprends à déposer les fardeaux, à reconnaître que la parole de Dieu que tu médites chaque jour prend vie en toi parce qu'elle est vivante, je peux t'assurer que le seul fait de reconnaître cela et de méditer la parole de Dieu peut transformer, changer ta vie. Et d'ailleurs, elle a transformé la mienne, elle a transformé des milliers de vies. On peut faire du développement personnel. On peut essayer de faire de la, comment on appelle ça, comme je disais, dans certaines expériences scientifiques, on demande aux gens simplement de lister, voilà, leur gratitude, de dire merci pour cela, cela. Mais quand on a la conviction qu'on a un Dieu puissant, qui est un Dieu des armées, qui est au-dessus de toute situation, on se sent dans une sécurité qui ne faillit pas, une sécurité qui ne part pas. Donc, on ne peut dire que merci au Seigneur pour la gratitude. Alors, en fait, le Seigneur voudrait que notre âme et notre esprit, justement, ce sont deux entités distinctes. L'âme gère le psychologique, le moi, et l'esprit gère le spirituel, c'est Dieu. Et notre esprit doit être attaché au Saint-Esprit, parce que le Saint-Esprit, c'est un gentleman et il est en nous quand tu l'acceptes comme Seigneur et Sauveur. Donc, le problème qu'il y a, c'est que quand tu es dans la gratitude pour ce que le Seigneur fait, il dit « Cherchez ma face ». Et quand tu cherches sa face, tu vas le trouver et tu vas trouver cette paix. Donc, la gratitude aussi te donne la paix. La gratitude te donne la santé. La gratitude aussi, nous l'avons vu tout à l'heure, par rapport au cœur, par rapport au système endocrinien, par rapport au système même immunitaire. Mais moi, je peux te dire que ça rajeunit aussi. De ne pas être stressé. Voilà.
1: Voilà, voilà, chers auditeurs, nous arrivons à la fin de cette émission. Donc, nous allons prier vraiment pour que Dieu donne à ce que chacun marche vraiment dans l'action de grâce. Il y a une puissance là-dedans. Quand, si Dieu dit rend continuellement grâce, c'est que il sait que l'ennemi sera continuellement là. La parole, nous ne donnons pas la gloire au diable. Il est sous nos pieds. Mais le Seigneur nous dit qu'il rôde. Il rôde. Ça veut dire qu'il fait le tout de ta maison. Il fait le tour de ta marche avec Christ et il veut te déstabiliser. Donc nous allons prier avec toi que vraiment Dieu t'aide à marcher dans l'action de grâce plus que dans la demande. C'est bien de demander, mais il dit de faire connaître vos besoins, mais il te demande aussi de rendre grâce pour toute chose avec des actions de grâce. Donc, et si tu as besoin de prière par la suite, si tu as besoin de visite, si tu as besoin d'accompagnement, nous sommes là pour t'aider. N'hésite pas à appeler. Je te donne même des adresses et nous allons revenir pour prier vraiment avec tous ceux qui sont là et qui n'ont pas compris qu'ils doivent rendre grâce pour toute chose. Le docteur va prier avec vous. Mais avant toute chose, je vous donne quelques adresses, quelques informations pour vous rapprocher de Dieu. À tout de suite.
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1: Voilà, voilà, nous revoilà dans notre émission Pain de Vie. Nous allons donc prier avec toi. Donc n'hésite pas, tu as un numéro de téléphone, le 06 90 97 43 40. Si tu as besoin d'aide dans la prière, si tu as besoin d'être visité, toi qui ne peux pas te déplacer, si tu as besoin d'entretien téléphonique, n'hésite pas à appeler. Nous sommes là pour t'accompagner et t'aider à rendre grâce à Dieu pour toute chose. Donc, je vous laisse avec le docteur Yolande pour le mot de la fin, pour la prière, et qui a peut-être même une parole à te donner, un passage biblique à te donner. Oui. Je vous laisse avec elle.
2: Voilà. Alors, en fait, ce qui est important de retenir dans cette émission, c'est que il y a une différence entre un simple merci qui est un automatisme que nous apprenons et qui est important aussi, cet automatisme de dire merci quand on te tend, par exemple, un sac à main, tu dis merci pour ce que tu m'as donné, voilà. Ou bien un merci parce que quelqu'un te remet quelque chose, tu es bien éduqué, tu dis merci avec la gratitude. La gratitude, c'est un état d'esprit, la gratitude, c'est une attitude de reconnaissance, sens d'humilité, nous l'avons vu, et il est important que nous puissions justement reconnaître que la parole de Dieu aussi, qui est Dieu lui-même, nous demande aussi de louer le Seigneur tout le temps. Donc louer le Seigneur, le remercier, c'est aussi un style de vie. Ce n'est pas simplement chanter des louanges, mais c'est aussi un style de vie, c'est reconnaître sa souveraineté dans nos vies. Donc on va prier dans ce sens, c'est que vraiment que aujourd'hui qu'il y a un auditeur qui n'arrivait pas à dire merci parce que les circonstances sont douloureuses, maintenant il faut que tu regardes tous les petits détails de ta vie. Je t'invite même à prendre un petit carnet et marquer tout ce qui est positif. Voilà, voilà, j'ai un toit sur ma tête, j'ai une voiture qui fonctionne, j'ai des enfants en bonne santé, j'ai des yeux pour voir, j'ai une bouche pour parler, ma langue, j'arrive à parler à quelqu'un, à demander ce dont j'ai besoin. C'est très important. Donc nous allons prier avec le psaume aussi 100, puisque c'est un psaume que vraiment, David, le roi David a fait, et il disait de pousser des cris de joie, de pousser des cris de joie, tous, vous tous habitants de la terre. Nous avons besoin de cette manière de fonctionner parce que notre cerveau même en a besoin et nous avons vu les bienfaits sur chaque organe que le Seigneur a nous a créé en nous. Donc nous allons reconnaître que nous avons besoin de ce Dieu-là, n'est-ce pas? Seigneur, mon Dieu Père, nous te bénissons. Nous te bénissons parce que tu nous demandes de te servir avec joie. Tu nous demandes, Seigneur mon Dieu, avec allégresse, d'être dans ta présence. Et tu nous dis dans ta parole qu'un jour dans tes parvis vaut mieux que mille ailleurs. Mais tu nous apprends aussi, Seigneur mon Dieu, qu'un simple merci avec la bouche n'a pas la même signification qu'un acte de gratitude, un merci, Seigneur mon Dieu, avec le cœur. Et nous savons que lorsque notre cœur explose de joie, lorsque notre cœur est reconnaissant à tous les petits détails de la vie. Nous reconnaissons, Seigneur mon Dieu, que nous avons besoin de toi. Nous reconnaissons aussi que nous avons besoin les uns des autres. Nous reconnaissons aussi que, Papa, nous ne sommes pas dans le nombrilisme, nous ne sommes pas le nombril de la terre, mais que, Papa du Tout-Puissant, lorsque nous nous abaissons, lorsque nous nous humilions nous-mêmes, c'est-à-dire que nous prenons la décision de reconnaître qu'il y a plus haut, qu'il y a plus fort que nous, Seigneur, nous savons, Papa du Tout-Puissant, que ça agit même sur notre santé. Éternel Seigneur, mon Dieu Père, ô Papa, lorsque nous savons que tu es Dieu et que nous t'appartenons, que nous sommes ton peuple, le troupeau de ton pâturage, tu nous demandes et tu nous dis même, Seigneur, mon Dieu Père, que nous sommes dans de verts pâturages et nous voulons être dans ce vert pâturage. Alors je remets qui est derrière, Seigneur mon Dieu, sa radio, et qui, Seigneur mon Dieu, est passé par des caps difficiles, qui a peut-être même perdu le sommeil. Il a eu ce témoignage, Seigneur mon Dieu, Père, que Papa, tu restaures, que tu guéris, que tu redonnes le repos, et que baisser la garde, Seigneur mon Dieu, Père, rien que de dire merci, même 10 minutes avant l'endormissement, nous plonge dans un sommeil profond, parce que nous savons que nous sommes en sécurité, et que la garde est baissée, puisque la journée est terminée. Alors oui, Papa du Tout-Puissant, que le cerveau soit rééduqué à la gratitude, que le cerveau soit rééduqué, Seigneur mon Dieu Père, et que notre cœur explose pour toi. Papa du Tout-Puissant, comme David, Seigneur mon Dieu Père, nous aimons entrer dans tes portes avec des louanges, des parvis, des cantiques. Nous devons célébrer ton nom, nous devons bénir ton nom, Seigneur mon Dieu, parce que tu es bon et que ta bonté durera toujours. Mais s'il y a une chose que nous devons retenir, c'est que tu nous dis que tes bienfaits se renouvellent chaque jour. Et chaque jour, Seigneur mon Dieu, nous devons te dire merci pour le souffle de vie que tu nous prêtes. Je viens dire, Seigneur mon Dieu Père, merci pour nos souffles de vie. Si nous sommes ici cet après-midi midi à écouter cette émission, à faire cette émission de ta part, Seigneur, c'est parce que tu nous as renouvelé le souffle de vie. Aucun être humain ne peut de lui-même renouveler le souffle de vie. Même les scientifiques, Seigneur mon Dieu, quand ils font, Seigneur mon Dieu, Père, Papa, des interventions sur un cœur, Seigneur mon Dieu, qui a cessé de battre, c'est toi qui fais repartir le cœur, Seigneur mon Dieu. Et j'en sais quelque chose, Seigneur, Papa du Tout-Puissant. Alors oui, Éternel, nous te disons merci. Merci, Seigneur mon Dieu, Père, pour ce que tu as opéré ce soir, Seigneur, dans cette émission. Merci pour cette personne qui avait perdu même, Seigneur, Papa du Tout-Puissant, l'espérance, mais qui sait, Seigneur, que tu es un grand Dieu. Nous te bénissons et nous te disons merci parce que ta fidélité, Seigneur, c'est de génération en génération.
1: Amen.
2: Gloire à Dieu. Merci, Seigneur.
1: Amen. Donc, avant de terminer, nous allons prier pour Félix, notre frère Félix, qui demande la prière pour sa santé.
2: D'accord.
1: Donc, nous allons prier avec toi, Félix. Mets ta main simplement sur ton cœur et dis avec moi, merci Seigneur. Dis-le à voix audible, merci Seigneur. Nous allons prier avec toi maintenant. Seigneur, nous te confions, Félix. Il demande la prière pour sa santé. Et il te dit de merci pour la guérison.
2: Alléluia.
1: Que vraiment tu touches, Seigneur mon Dieu, Félix, de la tête jusqu'à la plante de ses pieds. Je viens en ton nom détruire toute maladie. Je viens détruire, Seigneur mon Dieu, tout virus, tout microbe, toute douleur, tout feu dans le. Je viens t'élever pour vous de toute maladie diagnostiquée. Seigneur, que tu étendes ta main car tu es le plus grand des médecins. Allez. Tu es le plus grand des docteurs. forcément intervenir. Je réclame ta grâce et ton pardon dans la vie de Félix. Et je réclame sa guérison maintenant, dans le nom de Dieu. Que tu honores sa foi au Dieu Tout-Puissant. Que Seigneur, tout ce qui est maladie, que tout ce qui est dysfonctionnement, que tout ce qui est anomalie soit détruit maintenant dans le nom de Jésus. Je viens élever Jésus au-dessus de toute maladie. Et je viens te rendre grâce, Seigneur mon Dieu, avec ce thème de l'émission pour la guérison de Félix. Et qu'il comprenne, Seigneur, que par tes meurtrissures, qu'il a déjà été guéri. Que tu lui donnes à saisir sa guérison en cet instant même. Et qu'il continue à te rendre grâce. Qu'il continue, Seigneur mon Dieu, à te faire connaître ses besoins. Et je viens en ton nom, tout comme tu as maudit un figuier et ce figuier a séché. Je viens maudire toute maladie dans le corps de Félix et bénir Félix. Je viens proclamer, Seigneur mon Dieu, la résurrection de tout ce qui est mort en lui. Je viens proclamer la régénération de ce corps, Seigneur, qui désormais t'appartient, ô Dieu. Que tu manifestes ta puissance, ta gloire. Oh Seigneur mon Dieu, dans sa vie, qu'il reçoive maintenant un toucher de toi, que le feu de ton esprit l'embrase maintenant et que toute maladie soit consumée par le feu de Dieu maintenant. Seigneur, nous te bénissons et nous te rendons grâce. Que Félix soit un témoignage, Seigneur, non pas seulement qu'il témoigne, mais qu'il soit un témoignage de ta puissance, de ton amour, de ta fidélité, Seigneur. Tu honores notre foi ce soir et nous te donnons toute la gloire dans le nom puissant de Jésus-Christ. Amen.
2: Amen, amen, amen.
1: Amen. Donc, ces heures que nous avons passées dans sa présence, amen. Je t'invite vraiment, vraiment à croire que Dieu est capable. Toi qui nous écoutes et peut-être qui souffres, toi qui te dis, mais comment je peux dire merci Seigneur alors que je ne vois pas la réponse, je t'invite vraiment à emmener à la foi, c'est tenir ce que tu n'as pas en main. Amen. La foi, c'est voir. Je t'invite vraiment à emmener à la foi, c'est tenir ce que tu n'as pas en main. Amen.

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Bienvenue et merci d'être là. Aujourd'hui, nous allons poursuivre notre réflexion et partager avec vous un sujet fondamental. Quand l'indécision devient un danger. Parfois, la vie ne laisse pas beaucoup de place à l'hésitation. Il y a des moments où il faut choisir, et choisir vite. Et pourtant, même face à l'urgence, beaucoup restent figés, bloqués. Aujourd'hui, on va parler d'un exemple marquant. Dans la Bible, c'est l'histoire de Lot, un homme qui a hésité alors que sa vie était en danger. Et à travers cela, on va comprendre une vérité essentielle. L'indécision peut coûter plus cher qu'une mauvaise décision. Dans Genèse chapitre 19, nous trouvons cette expression, ce texte, où Dieu dit que Lot tardait, Lot traînait les pieds, Lot était dans l'hésitation. Alors même que le danger était imminent, Dieu lui avait déjà annoncé qu'il allait détruire Sodome et Gomorre. Pourquoi? Parce que son cœur était attaché. Son cœur était attaché quoi? À ses biens, à son environnement, à ses habitudes, à ses amis. Et son hésitation montre que parfois, ce ne sont pas les circonstances qui nous bloquent, mais notre attachement qui nous bloque. Quand hésiter devient dangereux, tu sais que l'indécision de Lot aurait pu lui coûter la vie, vraiment la vie, heureusement. Il a été saisi par la main et tiré hors du danger. C'est Dieu qui le tire hors du danger. Cela nous enseigne une chose importante et fondamentale. Tu sais que certaines décisions ne peuvent pas attendre. Dans la vie quotidienne, repousser un changement nécessaire peut aggraver une situation. Tu sais que tu dois changer de comportement, tu sais que tu dois changer d'orientation. Et repousser sans cesse cette décision peut aggraver ta situation. Mais aussi, il y a un autre phénomène, c'est celui de regarder en arrière. Rappelle-toi, Lot, la Bible nous dit dans Genèse chapitre 19, verset 17, il dit, Dieu lui dit de ne pas regarder en arrière. Pourquoi ça? C'est particulier ça en fait. Hein? Parce que je pense que le regard vers le passé nourrit l'indécision. Quand on regarde derrière, on regrette ses sous-soutards. On regrette, on hésite, on est dans le doute. Et on compare sans cesse. Mais il y a aussi, l'indécision n'est pas seulement mentale, elle est profondément spirituelle. Et c'est pourquoi Dieu dit, dans Matthieu chapitre 6, verset 24,

ne peut servir deux maîtres. Soit il va aimer l'un, et il va haïr l'autre. On ne peut pas être amoureux de deux cœurs. On ne peut pas être assis entre deux chaises. Tu sais, hésiter constamment, de façon permanente, c'est souvent vivre entre deux directions, deux loyautés, deux choix opposés. À un moment, il faut trancher. À un moment, il faut prendre une décision, décider avec foi, décider avec confiance. Décider ne veut pas dire tout comprendre. Et décider, c'est faire confiance. Je prends une décision, alors je peux commettre des erreurs dans ma décision. Mais souvent, on attend que tout soit clair, que le ciel soit clair pour pouvoir décider. Mais parfois, le ciel reste nuageux, il n'y a pas de décision dans sa vie. La foi commence là où le contrôle s'arrête. Proverbe chapitre 3, verset 5 nous rappelle, « Confie-toi à l'Éternel de tout ton cœur et ne t'appuie pas sur ta propre sagesse, sur ta propre intelligence. » Autrement dit, avance. Même si tout n'est pas clair, avance. L'indécision peut sembler prudente, mais elle peut aussi nous ralentir dans des situations qui nous détruisent petit à petit. Ne pas décider, c'est rester immobile, et rester immobile, dans certains contextes, c'est même reculer. Dieu, dans l'histoire de l'eau, a montré quelque chose de puissant. Même quand nous hésitons, il peut nous saisir et nous conduire. Mais il nous appelle aussi à répondre, à avancer et à faire le pas. Et si Dieu t'appelle aujourd'hui, tu as déjà entendu sa parole, tu as déjà entendu son message, et tu es encore dans l'hésitation, j'aimerais te dire aujourd'hui, ne reste pas dans cette hésitation. Alors aujourd'hui, la question simple, qu'est-ce que tu repousses depuis trop longtemps? Qu'est-ce que tu repousses depuis trop longtemps? Qu'est-ce que Dieu te demande de faire, de changer depuis trop longtemps et je ne prends pas de décision? Merci d'avoir suivi cet épisode. Si ce message t'a parlé, prends un moment pour réfléchir à une décision que tu dois prendre aujourd'hui et engage-toi à faire un premier pas, même un tout petit premier pas. Fais-le aujourd'hui. Si tu as besoin de l'aide, l'Évangile sans frontières 971, nous sommes là pour t'aider à faire un pas, un petit pas et encore un petit pas.

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0: Bonjour, bonjour à vous tous, les auditeurs de la radio Méga FM. Vous êtes présents avec nous chaque premier et troisième jeudi du mois avec l'émission Si bon, dit Ibon. Avec moi, toujours Patricia et Christelle et moi-même Gilles, toujours connectés pour de bons plats. Et aujourd'hui, nous allons parler d'un plat que vous ne connaissez sûrement pas. Ou peut-être que vous n'avez pas encore entendu. Mais peut-être que vous avez déjà essayé, c'est la patate douce rôtie et fourrée. Je reprends, patate douce rôtie et fourrée. Les amateurs et les professionnels, ceux qui aiment la bonne nourriture, mais les bons repas, pas les choses grasses, mais les choses qui sont nourrissantes. Vous allez découvrir avec nous de bonnes recettes et des intervenants qui viendront vous parler aussi de comment planter cette bonne patate douce.
1: Eh bien, aujourd'hui, nous allons parler de la patate douce. On va parler de la patate douce, en effet. Oui. Vous avez vu comment c'est doux. Je mange le micro. C'est ça. Bon, patate douce qui est un féculent. Un féculent, mais c'est un tubercule comestible. D'accord? Tubercule comestible, ça veut dire... ça veut dire ce que ça veut dire, mais je veux vous dire, il y a des plantes qu'on met à terre qui grossissent,
2: oui.
1: Comme la ligname qu'on a vu. Le fruit à pêche, est-ce que c'est un tubercule?
2: Non.
1: C'est un arbre. Ouais, parce qu'on cueille les fruits. Le tubercule, on va chercher dans la terre.
2: D'accord. Donc,
1: la patate est un tubercule comestible qui est cultivé dans de nombreuses régions tropicales. Entre autres, en Guadeloupe.
2: Oui.
1: Nous avons plusieurs variétés de patates.
2: Mm-hmm.
1: On a la blanche, on a la jaune,
2: oui.
1: On a la, celle qu'on dit, patate betterave.
2: Oui.
1: Elle est rouge. La jaune a une particularité, c'est qu'elle est jaune. Quand on vous dit jaune, on pense à carotte. On pense à giromont. Et qu'est-ce qu'il comporte, celui-là?
2: Carotène, bêta-carotène.
1: Bonne pour les yeux.
0: La vue.
1: Pour la santé des yeux. Pour la vue de nuit.
0: Oui.
1: Pour la qualité. Pour le cerveau. Pour la peau aussi.
2: Ah oui.
1: D'accord? Donc, bourré de vitamine A et de... vitamine A bonne pour les yeux, bêta-carotène. Voilà.
2: D'accord.
1: Je vous parlais de la jaune en particulier, d'accord? La rouge, on pourrait l'associer à la betterave, qui est bonne pour nourrir le sang.
2: Mm-hmm.
1: En fait, et la blanche, elle a aussi les nutriments et les vitamines, mais plus c'est coloré, plus ça nous nourrit.
2: Okay.
1: Alors, il garde tous les trois, blanc, jaune,
2: rouge,
1: il garde tous les trois les mêmes propriétés, mais un pourcentage différent.
0: Composition différente.
1: Yes. Alors, les bienfaits, je vais vous détailler ça un peu après, mais je vous donne grosso modo les bienfaits. Favorise une bonne vision. Par rapport à la vitamine A, la bêta-carotène.
2: D'accord.
1: Vision de nuit et santé des yeux. Apporte des antioxydants. On ne va pas arrêter de vous parler des antioxydants. Les antioxydants travaillent contre l'oxydation de nos cellules.
2: Oui.
1: Les radicaux libres provoquent l'oxydation. Et les antioxydants que nous mettons en contrebalance permettent de maintenir la vie de nos cellules. Et ça fait que nos cellules se détériorent plus lentement. Parce que de toute façon, il faut que nos cellules changent. Sur une année, sachez que sur une année, le corps que nous avions quand on a commencé l'année n'est plus le même. Parce qu'à tour de rôle, les cellules, chaque cellule a une durée de vie. Chaque cellule a une durée de vie. Si je n'ai pas noté, peut-être que je vais chercher pour vous dire. Certaines cellules ont une durée de vie de 3 semaines.
3: D'accord.
1: Au bout de 3 semaines, c'est changé. Donc, toutes les trois semaines, ces cellules-là changent. Donc, vous imaginez bien que vous avez commencé janvier avec certaines cellules. Au mois de juin, vous n'avez plus les mêmes parce que ça a changé. Et c'est ainsi de suite. Il y en a d'autres qui, ça dure pendant 90 jours. De la naissance à la mort. Comment on dit ça, Christelle? Quand une cellule meurt. J'ai oublié le terme. On va trouver. De la naissance de la cellule à sa mort, il y en a qui durent 90 jours, il y en a qui durent 30 jours, il y en a qui durent... Vous voyez? Donc, notre peau change pratiquement tous les jours. D'accord? Les cellules se régénèrent. Voilà. Donc, améliore le transit intestinal parce que porteur de fibres, on n'a pas l'impression. Pour nous, les fibres... Alors, j'allais chercher quelque chose tout à l'heure là, j'ai oublié. Pour nous, les fibres, c'est ce qu'on voit, les fils. Mais ce n'est pas forcément ça. C'est la peau qui contient les fibres pour la patate. La peau contient les fibres et il nous est conseillé de manger la patate.
3: C'est ça.
1: Mais c'est exactement ça. Et de manière générale, c'est sous la peau que se trouvent les nutriments pour nous, de manière générale. Mais la patate, oui, la manger avec la peau. D'ailleurs, patate rôtie, tu n'enlèves pas la peau.
3: Non, mais tu manges.
1: Sauf cas exceptionnel, n'est-ce pas, Christelle?
3: Du verbe exceptionnel.
1: Mais la patate rôtie, on n'enlève pas la peau.
3: Non.
1: Tout est bon à manger, tout est comestible. Donc, porteur de fibres qui favorise le transit. Les fibres favorisent le transit. Alors, j'ai noté pour vous que les fibres, c'est comme le balai de l'estomac. Le corps...
0: Belle illustration.
1: Le corps, on met dans la bouche, ça tombe dans le tube digestif, c'est orienté, c'est malaxé par et diminué par le subgastrique. Et après, il y a quelque chose que... ça sera pour la prochaine fois.
0: Ça favorise le transit,
1: On va toujours devoir revenir sur le transit et ce que j'ai raté de noter là, je vous le dirai. Donc, il y a trois processus de la digestion. Je vais vous parler de ça après. Mais arriver au...
3: Nécrose.
1: La nécrose, d'accord. Au niveau de... Quand le corps, les parties du corps qui doivent faire les changements, les dispatching l'ont fait, eh bien, c'est les fibres qui permettent encore de la circulation de se faire.
0: Une question, c'est quoi le dispatching?
1: Dispatching, c'est que chaque cellule a besoin de recevoir certains nutriments.
3: Voilà.
1: Et nous sommes faits tellement bien faits par notre créateur le créateur a mis dans notre cerveau ce système automatique-là.
0: Donc c'est un tri, une répartition.
1: C'est un tri, c'est une répartition.
0: En fonction des besoins des cellules.
3: Oui.
1: Voilà.
0: Des catégories de cellules.
1: Et donc après, à la fin, nous nous retrouvons avec l'évacuation par nos selles, sueur et tout ça. Voilà. Donc, je vous disais que la patate douce est excellente donc pour le transit intestinal,
0: oui,
1: pour le balayage de nos intestins, on va dire ça comme ça, ça va faire l'image, fournit une énergie durable. L'index glycémique, je suis toujours dessus, est bas à modéré.
3: Okay.
1: On peut avoir 3 types d'index glycémique avec la patate. La patate cuite à l'eau a un index glycémique de 46.
3: Ok.
1: Quand elle est cuite au four, ça fait un pic de glycémie. Et on peut monter à 95.
3: Wow.
1: D'accord? Mais de manière générale, l'index glycémique de la patate est entre 61 et 63. Okay. Donc, ça veut dire que c'est bon. Et pour les diabétiques, alors? Bon pour les diabétiques aussi.
3: D'accord.
1: Parce qu'il y a une décharge de sucre lent.
3: Oui, c'est ce que j'allais dire.
1: C'est une décharge de sucre, mais lent.
3: Oui.
1: Donc, le diabétique peut le prendre. C'est une réserve aussi d'énergie pour le sportif. Vu que il libère le sucre de manière lente. Le sportif, c'est un allié pour le sportif. Mmh. Et donc, le sportif peut manger la patate pour avoir de l'énergie au long cours, à libération prolongée. Voilà. Et ensuite, il contribue aussi à la santé cardiovasculaire.
3: Oui.
1: Régule la tension.
3: Oui.
1: Régule le système cardiaque.
3: Mmh.
1: D'accord? Donc, vous voyez bien que la patate douce, c'est un...
3: Métamanioc.
1: Un métamanioc.
3: Ah ouais.
1: Dans nos vies.
3: Et ça, en t'écoutant, ça m'a ramené à mon enfance quand j'étais à l'école, à Poissard. Et il y avait des élèves qui venaient avec un goûter. Tout le monde avait son goûter. Mais certains avaient...
0: Goûter de patate douce.
3: Patate douce. Et c'est après coup, et c'est en t'écoutant, que je me suis dit, alors ma grand-mère m'a expliqué pourquoi, mais quand je t'écoute, ça me ramène à savoir que ces enfants-là mangeaient de la patate douce au lieu de nous
1: de sandwich, de jus et tout ça,
3: et tout ça, c'était de la patate douce,
1: yes.
3: Et je ne suis pas si vieille que ça,
1: ouais.
3: Et ils tenaient sur le long cours. Ils étaient plus vaillants, c'est le mot, hein, plus vaillants, costauds, ouais, que nous qui mangeions notre pain. Avec du beurre de cacahuète. À l'époque, c'était beurre de cacahuète ou la confiture.
0: Ou du beurre tout seul.
3: Du beurre tout seul ou de l'huile ou du sucre. Mais eux, ils mangeaient de la patate douce rôtie. Et franchement, je peux vous dire que nous avons en Guadeloupe, comme je le dis, j'aime bien le dire. Hein.
0: Oui.
3: C'est le jardin d'Éden, c'est bien en Guadeloupe qu'il est. Parce que purée, tout ce que Dieu a créé,
1: tout
3: est bon. Tout.
0: Il faut qu'on valorise un peu plus ce qu'on a.
1: C'est pour ça que nous sommes là. C'est pour cela que nous sommes dans ce trio.
3: Tout à fait.
1: Mm-hmm. Pour vous aider à découvrir que ce que nous avons chez nous, c'est ce qui est meilleur pour
3: mais
1: nous.
3: Mais oui.
1: Et notre objectif n'est pas de vous faire manger moins.
3: Non.
1: Mais de vous faire manger bien.
0: Et
1: je peux vous dire, peux vous dire que depuis qu'on a commencé ces émissions-là avec vous, ma vision de l'alimentation a changé.
3: Moi aussi.
1: Je ne suis pas encore à 100% dans le top des tops, mais ma vision de l'alimentation a changé.
3: La mienne aussi, c'est bizarre.
1: Oui, mais ce n'est pas bizarre puisque nous apportons aux gens. Mais il faut que ça nous serve
3: tout
1: aussi.
3: Tout à fait, c'est
1: vrai. Il ne faut pas faire qu'apporter et que ça ne te serve à rien du tout à toi.
3: C'est ça.
1: On apporte aux gens, mais il faut que ça nous serve aussi. Je peux vous dire aussi, que pour pouvoir préparer cette émission-là, chacun de nous, de son côté, fait des recherches.
3: Oui.
1: Et nous sommes à la découverte de choses pas possibles.
0: Ah.
1: J'ai découvert encore des choses que je ne peux pas tout vous donner.
3: Donne-nous ce que tu as découvert.
1: Je ne peux pas tout
3: ce
1: vous donner.
3: Ce que tu peux.
0: Tu mets tout nous mets
1: je
0: le doigt à la
1: bien,
0: bouche.
1: Je veux, bien.
0: Ça, hein.
1: Je veux bien vous donner à manger une fois.
3: Oui.
1: Mais j'aimerais mieux vous montrer comment pêcher.
3: D'accord.
1: Comment pêcher. Il faut aller chercher. On vous donne une partie des choses-là. Mais nous espérons, et moi en tout cas, j'espère que ça ne s'arrête pas quand cette mission est finie. Parce que j'ai laissé un plan des choses sur la patate douce. Alors que nous n'avons plus de patate douce, c'est aujourd'hui.
3: Ouais.
1: Mais je vais retourner dessus parce qu'il y a encore des choses intéressantes.
3: D'accord. Ok, je ferai comme tu as dit. Mais pour ceux qui n'ont pas les moyens d'aller sur les réseaux, qu'est-ce que tu peux leur dire d'exceptionnel sur la patate douce que tu as découvert qui t'a toi-même étonné? Moi, j'ai plaisir à t'écouter.
1: La patate douce. La patate douce.
3: Oui.
1: Zéro gluten.
3: Oui.
1: Gluten free.
3: Yes.
1: Donc, on peut manger, et je répète, même les diabétiques. L'excès en tout nuit.
3: C'est tout.
1: Si tu sais que tu es diabétique, tu ne vas pas aller manger de la patate douce matin, midi, goûter, soir.
3: Voilà.
1: Mais quand tu en manges tous les jours, ou deux fois par semaine, ou trois fois par semaine, ce n'est pas nuisible pour la santé.
3: D'accord.
1: Il faut penser à compenser le sucre qu'on trouve dans la patate avec d'autres choses, le concombre. L'aubergine, les courgettes. N'oubliez pas qu'on ne mange pas bim boum féculent. Il faut préparer une assiette.
3: Tout à fait.
1: Et l'assiette doit être arc-en-ciel.
3: Yes.
1: D'accord?
3: Ouais.
1: Et nos féculents doivent tenir sur une petite partie de notre assiette. Donc ça veut dire qu'auparavant, on aura mis concombre, aubergine, carotte, tomate, laitue, et j'en passe. Et ces légumes-là, ces crudités-là, participent au fait de la satiété.
3: Oui.
1: Parce que tapissent déjà l'estomac et prennent place.
3: Oui.
1: Ça devient le fond, le papier peint de l'estomac. Donc, quand vous venez avec votre canari de fruits à pain ou d'indiam ou de patates pour pouvoir manger, ça passe pas. Parce qu'il y a déjà quelque chose qui a pris la place et c'est ce qui est meilleur.
3: Ouais. C'est moi, ça me fait penser à l'image que je vois, c'est les fondations d'une maison. Lorsqu'on veut construire sa maison, on met bien les fondations, on creuse bien au sol. Donc, les liquidités, c'est bien cela.
0: Oui.
3: Ensuite, on enduit, liquidité toujours. Et ensuite, on vient déposer les parpaings de 15, de 20, le ciment, ça fait la toiture, ça fait du poids sur. Il faut que les fondations soient bien solides. Donc, il faut bien que je mange correctement. Liquidité, parce qu'on a tendance à oublier. On pense que c'est qu'au restaurant qu'on fait ça. Il faut manger, comme on l'avait dit tout au début, hein, le cru, manger ses crudités. Et ensuite, manger tout ce qui est cuit après. Mais il faut que l'assiette soit belle ou
1: avenante.
3: Oui,
1: parce qu'on mange déjà
3: avec les yeux.
1: Tout à fait. Et ce qu'on voit avec les yeux, on transmet le message au cerveau.
3: Voilà.
1: Qui transmet le message à nos papilles.
3: Voilà.
1: Et c'est comme ça qu'on dit, tu m'as fait saliver.
3: Tout à fait.
1: Mais la bouche est prête à recevoir l'aliment que les yeux ont vu.
3: On
1: vu.
0: Ouais. Ouais. Vous donnez l'impression d'avoir faim déjà. C'était pourtant, chers auditeurs, vous avez entendu l'importance aussi de tout ce qui est légumes. Ben, c'est important. On voit beaucoup de publicité pour beaucoup de viande, etc. C'est important, je peux comprendre, mais c'est important aussi d'avoir une bonne alimentation en termes de légumes, légumes jardins.
1: Alors, je vous redis, en consommant la patate avec sa peau, on baisse encore l'index glycémique. Donc, c'est tout avantage. C'est tout avantage.
3: Et toujours
1: parce que
3: avec la peau.
1: C'est dans les fibres.
3: Ouais.
1: Et les fibres ralentissent la libération du glucose. D'accord. Je suis en train de chercher parce que j'ai écrit tellement de choses.
3: Oui. Donc, tu cherches.
1: Vas-y.
3: La patate douce, on associe souvent, pas l'associe. La phrase qu'on dit souvent avec la patate douce, c'est qu'elle est moins riche en sucre que la pomme de terre elle-même. D'accord? On l'associe. Elle est, on va dire, l'indice glycémique de la pomme de terre est beaucoup plus élevé. Oui, c'est ce que j'ai dit. L'indice glycémique de la pomme de terre est beaucoup plus élevé que l'indice glycémique de la patate douce.
1: Yes.
3: Et hier, pas plus tard qu'hier, je dis à ma belle-mère, hier mercredi, sur le marché, lui acheter ses légumes. Je lui demande, qu'est-ce que tu veux que je prenne? Elle me dit, Jacques Honnête, elle ne mange que de la patate. Très rarement l'igname.
1: Énergie.
3: Si je vous dis à 90 énergie. Ans, elle n'a pas de problème de vue. C'est simplement les yeux avec l'œil, c'est normal, mais elle voit très bien, elle fait ses mots croisés. Elle a eu déjà dans chaque genou, elle a eu 10 d'un côté et 5 d'interventions chirurgicales. Elle a subi des anesthésies générales pour ses deux genoux. Cette femme est debout. Elle ne mange que ce qui provient du jardin. Et très rarement, elle mange du riz, des pâtes et tout.
1: Elle a raison.
3: Et je me dis...
0: C'est un exemple, ça.
3: Mais oui.
0: C'est un exemple pour pas mal de personnes qui nous écoutent.
3: Mais oui. Et elle mange sa patate. Elle ne mange pas patate et viande. Hein.
0: Oui.
1: Patate
3: et patate. Ou elle a sa patate, elle a ses légumes. Haricots verts ou brocoli ou... comment on appelle ça? Poupiers. Ou
1: coquelaïa.
3: Merci, c'est ce que je sais, coquelaïa. Et elle met sa morue à côté. Et je vous dis, quand je la vois manger, je me dis, mais c'est comme cela qu'on doit manger. Ce qui assure notre territoire, c'est ce qui est bon pour nous. Pourquoi allons-nous chercher à manger des choses qui ne sont pas bonnes pour notre santé? Et lorsqu'on écoute les diététiciens, ils vont nous dire, maintenant, on inclut dans les repas pour les enfants, même à l'école, des légumes pays, soit l'igname ou la banane jaune.
0: Parce qu'avant c'était.
3: Maintenant on inclut dans l'alimentation des enfants à l'école et même pour les bébés, on a les petits pots production locale. J'en ai vu parce que ma nièce en a mangé. J'ai vu, ma belle-sœur lui a acheté. Aubergine avec igname. Banane jaune, je ne me rappelle plus avec quoi. Mais des petits pots avec de la production locale.
0: On en vend dans le Nord ou c'est uniquement sur d'autres zones?
1: Quoi donc? La vente? C'est dans les pharmacies. Mais c'est dommage qu'on ait attendu qu'on commercialise les petits pots. Mon aîné a 29 ans. J'ai pas eu besoin de commercialisation. Hein. J'avais derrière chez moi mon giraumon. J'avais ma patate, j'avais mes carottes, je fabriquais mes petits pots.
3: Maman, pareil, ces petits pots étaient ça.
1: À tel point qu'elle est devenue jaune. À un moment, j'ai eu peur.
3: Ouais.
1: Et quand je l'ai emmenée chez l'hôpital, l'hôpital m'a dit qu'elle fait une giraumonite. Qu'est-ce qu'elle mange? Alors je dis, giraumon. Eh bien, elle fait une giraumonite. Continue à lui donner. D'accord. Donc il faut qu'on prenne ce temps-là, il faut qu'on prenne le temps de préparer pour que les enfants connaissent, pour que les enfants, dès leur plus jeune âge, connaissent ce qui se fait ici, qu'on leur montre aussi. Il faut avoir des sorties pédagogiques pour leur montrer où est-ce qu'on prend la patate, parce que quand on a la patate et qu'on voit la patate sur l'étal.
3: Ouais.
1: On ne sait pas d'où ça sort, c'est propre.
3: Ouais.
1: On ne sait pas, il faut que les enfants sachent.
3: Oui, tout à fait.
1: Mais pour l'instant, je vous laisse là. J'ai beaucoup parlé. Alors, Titelle, qu'est-ce que tu nous proposes aujourd'hui?
3: Alors, aujourd'hui, il y a les lentilles. Alors, c'est toi, hein?
1: Quoi donc?
3: C'est toi qui m'as proposé cette recette. Parce que moi, j'étais en train de chercher une recette pour... Qu'est-ce que je t'avais dit que j'avais préparé qui n'était pas... Oh, j'oublie. Je fais tellement de trucs à la maison.
1: Avec la banane.
3: Ouais, j'avais fait... Voilà.
1: L'anti-banane.
3: Oui, mais j'avais fait une recette. Je cherchais... voilà. Je voulais faire une salade guadeloupéenne aussi, avec la patate douce. J'ai associé avec la banane jaune. Ça ne va pas. Sucré. On a plus le goût de la banane jaune que la patate, qui est un petit peu sucrée, mais le sucre de la banane jaune couvre. Et je ne voulais pas. Je voulais qu'on retrouve aussi la patate.
1: La patate.
3: Et voilà que tu m'as conseillé les lentilles que j'ai faites sur le charbon ce matin. C'est tout chaud.
0: Alors, Christelle est en train de retirer de son,
3: voilà,
0: de son package à préparation.
3: Attention. Alors, c'est les lentilles. Au lait de coco.
0: Lentilles au lait de coco.
3: Oui, au lait de coco. J'ai pas mis d'oignon, j'ai pas mis d'ail parce que je ne veux pas enlever le goût. C'est du lait de coco et dedans j'ai mis la patate douce.
1: Yeah.
3: Voici la patate douce. D'accord. Yeah. Donc
1: tout à l'heure tu vas nous faire goûter.
3: Tout à l'heure on va goûter. Ensuite,
1: parce que si tu nous fais goûter là, tu nous perds.
0: Je ne veux pas vous perdre. Avec la bonne odeur, chers auditeurs, vous n'êtes pas là, mais vous ratez la bonne odeur qui remplit le studio.
1: Oui.
0: Lentilles au lait de coco avec patate là-dedans. Oui. Ça va vous maintenir pour au moins deux matchs de football.
1: Oui.
0: De suite, on va donner les
3: bien
0: costauds là.
3: Alors là, c'est ce qu'il ne faut pas faire. Hein. J'étais tellement pressée ce matin.
1: Je ne vois pas, moi.
0: Alors, Christelle est en train de découper la patate rôtie fourrée.
3: Ah, voilà. Voilà la patate rôtie. Voici l'œuf. J'ai mis l'œuf en haut. D'accord. Et dessus, on mange ce qu'il y a à l'intérieur. Avec un peu d'huile. Là, on va manger ça. On peut mettre la sauce des lentilles dessus.
0: Combien d'œufs tu as mis?
3: Alors, j'ai mis un seul. Pourquoi?
0: Un seul. Hein?
3: J'ai pas fourré jusqu'au fond.
0: Ouais.
3: J'ai pas voulu fourrer jusqu'au fond. J'ai mis l'œuf seulement en haut. Et l'œuf, j'ai pris que le jaune. J'ai pas pris le blanc, j'ai pris le jaune et j'ai gratté. Alors, j'ai coupé ma patate. Voilà, vous voyez la tête de la patate. J'ai coupé. Et j'ai pris mon couteau, j'ai fait un petit trou. Le trou pour recevoir l'œuf.
1: Le jaune.
3: Le jaune d'œuf. Okay. D'accord. Et quand j'ai fait cela, j'ai mis un peu de sel, mais très peu, du sel de Guérande. Et j'ai mis la tête dessus. J'ai badigeonné ma patate d'huile parce que je veux bien qu'elle soit bien cuite aussi à l'extérieur. Et comme j'ai mis dans les braises, avec mes lentilles que j'ai faites ce matin. Comme j'expliquais tout à l'heure, le feu est reparti. Parce qu'il y a eu un vent. Il y a tellement de vent près de la maison que j'ai oublié d'enlever le réchaud à charbon et de le mettre à un endroit où il n'y a pas de vent parce qu'il faut que ça cuise tout doucement à l'étouffer. Donc j'ai bien étouffé, mais au moment, j'ai fait comme une flamme. Donc ça m'a brûlé un peu. Et voilà ce qu'on a fait ce matin. Patate rôtie fourrée à l'œuf. D'accord.
1: Donc, est-ce que Christelle,
3: oui,
1: on peut fourrer à n'importe quoi?
3: Alors, oui. C'est ce que j'allais dire. On peut fourrer avec. Tu peux avoir ta morue. Tu peux avoir aussi, si c'est une patate blanche. Moi, j'ai pris une patate blanche pour qu'on puisse bien voir le distinguo. Tu peux fourrer avec une giromonade, comme toi, tu aimes. Voilà, une giromonade. Tu fais bien. Par contre, il faut faire le trou un petit peu plus profond. On met bien la giromonade. Dans ta giromonade, tu peux mettre quoi? Mets ta morue. D'accord? Mets ta morue déjà dedans. Et tu fermes ta patate, ton papier à l'huile, tu mets à l'étouffer. Et tu peux servir cela en entrée, en amuse-bouche. Pour. Voilà, n'importe qui peut manger ça comme ça, ta sauce à côté. On va dire, on aime à des sauces chiens, mais notre sauce créole. Et oignon, l'ail et tout ça, de sauce créole. Et on verse, voilà, un petit piment, on verse dessus. Et ça, c'est une entrée bien riche, bien complète.
1: D'accord.
0: Alors on a des questions qui nous arrivent. Hein,
1: Oui. Mais moi, j'en ai une.
0: Oui,
1: peut-être
0: ça,
1: la dernière. Oui. Alors, Christelle, tu as fait au feu de bois.
3: Oui.
1: Est-ce que je peux faire au four électrique?
3: Oui, c'est genre, je venais.
1: Où et où?
3: Le four. Au four, tu peux faire au four.
1: Air fryer?
3: Le air fryer, non.
1: Pourquoi non?
3: Parce qu'il faille envelopper ta patate.
1: Ouais.
3: Et le air fryer, avec l'électricité, je n'ai jamais essayé. Moi, je ne conseille pas non plus.
1: Pas.
3: Maintenant, si on met la patate sans papier alu, ok, j'aime pas cette cuisson-là. Je préfère la cuisson, j'utilise le papier alu que lorsque je fais la cuisson sous.
1: Sous braise. D'accord.
3: Dans mon four, je n'utilise pas le papier alu parce que j'aime pas, je sais pas, je cuisine pas avec le papier alu.
1: D'accord.
3: Je cuisine pas. C'est vraiment quand je fais cuisson dans la braise, mm-hmm. je mets mon papier alu. Sinon, quand j'utilise le four, je mets du papier de cuisson. D'accord. Mais le papier de cuisson, faut vraiment faire attention parce qu'il brûle. Avec la puissance du feu, faut faire du four. Donc là, faut vraiment mettre le plat en dessous.
1: Mm-hmm.
3: Faire très attention parce qu'il va brûler. Là, on va croire que c'est cuit. Non. Et pour s'assurer que c'est bien cuit, je prends un couteau et je perce. Et je sais que c'est cuit.
1: Mm-hmm.
3: Ou sinon, je fais carrément l'étouffer. J'ai un plat en fonte et je recouvre. Je mets la couverture dans mon plat en fonte et je mets au four.
1: Mm-hmm.
3: Et la cuisson est
1: impeccable.
3: Impeccable. Sans huile, sans rien. Si on veut un petit peu d'aromatiser là, parce qu'on a, tu as dit de manger aussi la peau. Là, on peut pas la manger parce qu'elle est, comme j'ai expliqué, c'est trop cuit. Donc, pour ne pas faire une cuisine rapide, ne jamais être pressé lorsqu'on cuisine, être toujours calme. Parce que plus on est pressé, plus on va faire des conneries. Donc, qu'est-ce que j'allais dire? Pourquoi je t'ai dit ça?
1: La peau.
3: Voilà. La peau. Tu laves bien ta patate et tout, machin. Alors, Tu mets un peu d'huile d'olive dessus, tu badigeonnes et tu peux mettre à l'intérieur de ton plat de fonte
1: des épices,
3: de l'ail, une gousse d'ail écrasée juste à côté, pas dessus, à côté.
1: Ah oui.
3: Et l'arôme va entrer dans la patate parce que la peau est très fine. Donc, les arômes rentrent bien dans la patate. Tu vas vous dire ça, vous mettez les saveurs à côté et dans le plat en fonte, tout rentre dans la patate. Et lorsque c'est bien rentré dans la patate, je coupe, je mange tout ce qu'il y a dedans. Je ne mange pas que ça à l'intérieur, je mange le tout.
1: Mm-hmm.
3: Et je mange l'intérieur que lorsque je fais cuire sur les braises, parce que les braises, ça va sortir bien foncé comme ça, parce que là, on recouvre.
1: Mm-hmm.
3: Mais au four, on contrôle.
1: Mm-hmm.
3: Et ensuite, après, quand ma patate est bien cuite, je coupe en rondelles, parce que c'est fourré soit à la giromonade, soit fourré à l'œuf, soit fourré avec. Vous mettez, je ne sais pas, boulet boucané, vous faites une farce et vous faites entrer dans la patate et vous mettez. Ensuite, après, vous coupez en rondelles et vous servez cela avec une sauce créole à côté. C'est très délicieux.
1: D'accord.
0: Question.
3: Donc, Question pour Patricia.
0: Alors, question on va, des auditeurs qui nous écrivent sur le Facebook de la radio Méga FM. N'hésitez pas à nous poser des questions. Nous sommes là aussi pour interagir avec vous. Alors, la question vient de Anidi qui écrit sur le Facebook. Les chiffres d'index glycémique correspondent à quoi? La question est posée, à quoi correspondent les chiffres d'index glycémique?
1: Alors, c'est la vitesse à laquelle le sucre, c'est l'index glycémique, c'est la vitesse à laquelle le sucre rentre dans la circulation sanguine.
0: C'est cela. Donc, vous avez entendu, c'est une mesure en termes des aliments qui ont du glucide, ou à savoir à quelle vitesse aussi, sous une période donnée, dit-on à peu près 2 heures, il y a une mesure pour pouvoir indiquer à partir des indices glycémiques comme tel que dit, pour savoir à quelle vitesse ça va passer dans le sang.
3: Et c'est bon pour savoir pourquoi on a un index glycémique. C'est pour l'alimentation, parce que comme nous avons des personnes actuellement malades, nous avons l'obésité, nous avons l'hypertension, nous avons le diabète, nous avons d'autres, le cholestérol, d'autres maladies. Donc le fait de savoir, de connaître l'index glycémique de chaque aliment permet de composer un menu pour ces personnes-là. Parce que plus on connaît, mieux c'est. Si on ne sait pas, on veut une diabétique, on sait que voilà, on lui donne quelque chose et après on dit, non. L'indice glycémique aussi permet de savoir quoi donner à cette personne qui a tel type de pathologie.
0: C'est important. C'est ce que Christelle vient de dire aussi avec Patricia. Oui. Important. Notez cela parce que vous avez aussi à prendre soin de votre santé et l'information vous donne accès à plus de connaissances pour pouvoir aussi prendre mieux soin des autres aussi. Parce qu'il y a des aidants qui nous écoutent.
3: Nous
0: en parlions récemment. Il y a des aidants qui nous écoutent, qui ont besoin de savoir. C'est pas uniquement pour vous-même. Vous faites partie aussi, il y a bien des soignants qui accompagnent des personnes qui, certain nombre de fois, ont des difficultés à accepter tel type d'alimentation parce qu'ils ne comprennent pas qu'ils souffrent soit d'un besoin, une maladie, quelque chose qui les affecte et qu'il ne faut pas manger certains aliments. Et on peut retrouver certains, ils sont très récalcitrants et à ne pas vouloir manger certains nombres de choses parce qu'ils n'ont pas l'information, ils n'ont pas compris cela. Donc, n'hésitez pas à partager aussi en créole avec ceux que vous aidez puisque aussi ça facilite la compréhension.
1: Et ça facilite aussi l'acceptation.
3: Aussi, oui.
1: Mieux, quand on a compris,
3: oui,
1: on accepte mieux.
3: Oui.
1: Et on cherche des j'allais dire palliatifs, mais on cherche des idées, on cherche d'autres façons de faire ce qu'on a toujours fait pour pouvoir améliorer notre santé.
3: Tout à fait. Merci pour la question.
0: Merci pour votre question. Merci.
1: Alors, on va s'arrêter là pour aller, machin. Mais je veux vous dire une dernière chose.
3: Vas-y, ton micro.
1: Les vitamines du groupe B sont les vitamines de l'effort.
3: D'accord. Ah, ça, je connais ça.
1: Les vitamines du groupe B sont les vitamines de l'effort.
3: D'accord.
1: L'amidon qui est contenu dans la patate douce assure une libération progressive malgré sa teneur en glucides entre 60 et 63.
3: Oui.
1: Malgré cette teneur-là en sucre, l'index glycémique devient plus faible par rapport à la pomme de terre, par exemple, on l'a dit tout à l'heure. Là. Donc, pour pouvoir soutenir un effort, il nous faut avoir des aliments avec la famille des vitamines B.
3: D'accord.
1: Soutient l'effort.
3: Raison pour laquelle il faut vraiment connaître, savoir quelles sont les vitamines que contiennent nos différents
1: aliments. Tout ce que nous avons en Guadeloupe, c'est bien de savoir. Après, je me dis que ça peut être que rébarbatif, allez, je sais pas. Vitamine B, quel est son rôle, dans quoi on trouve, machin. Mais c'est la pratique qui fait que ça devient automatique après.
3: Ouais.
1: Ça devient automatique. Alors, Indispensable pour la transformation, on est dans les vitamines B1,
3: oui.
1: Indispensable pour la transformation des aliments en énergie.
3: Oui.
1: La vitamine B, si tu n'as pas de vitamine B, B6, B12, B3, B2, est-ce également pour propriété d'atténuer les effets du stress?
3: Oui.
1: Donc, en fait, il faut que nous voyons notre alimentation comme le remède de nos maux.
3: Ah oui. Oui, oui.
1: Que ton aliment soit ton médicament. Pourquoi tu l'avais dit?
3: Oui.
1: Et de plus en plus de nos jours, nous nous rendons compte qu'il nous faut devenir conscients que ce que l'on mange creuse notre tombe.
3: Ah.
1: Donc on creuse nos tombes avec nos dents ou nous prépare des lits bien douillets, bien fleuris, bien parfumés.
3: Et ça ne veut pas dire comme si on ne va pas mourir. Oui, mais on va mourir moins vite que celui qui mange tout ce qui est raffiné. Parce que tout ce qui est raffiné ne nous apporte rien.
1: Et si on vous dit que les pâtes alimentaires sont bourrées de sucre.
3: Et même plus loin.
1: Et on n'a pas cette impression-là. Hein. Mais les pâtes alimentaires sont bourrées de sucre.
3: Je vais plus loin cette semaine. C'est ce qui est embêtant, c'est que ce genre d'information ne passe que le soir très tard, vers 22h. Et on parlait du poulet. Comment que les poulets, avant c'était 90 ou je ne sais pas combien de jours qu'on leur demandait, plus de 90 jours pour qu'un poulet soit vendu. Maintenant, en 30 jours, on a déjà un poulet. Et ensuite, ils ont parlé des produits raffinés tels que le riz et les pâtes. Le riz et les pâtes contiennent des perturbateurs endocriniens. Quand j'ai entendu cela, j'ai eu froid dans le dos. Parce qu'à un moment, je disais ça à mon épouse, je dis Doudou, dire que quand j'étais étudiante, parce que lorsqu'on est étudiant, c'est ça qui coûte le moins cher, c'est pâte et du riz.
1: Pommes de terre,
3: pâte au beurre, pâte au fromage, pâte au lait. Parce que c'est pas cher.
0: Voilà.
3: C'est ça, nous t'ai acheté. Et j'en ai mangé.
0: Ouais.
3: Et je me dis, purée, ce sont des dedans, à l'intérieur, il y a des perturbateurs endocriniens. Alors, lorsque j'entends ça, je me dis, mon cher, on dit merci. Merci pour patate, merci pour ziam, merci pour banane jaune, merci pour madère.
0: Nous avons mangé un pote qui a perturbé tout le système hormonal là.
3: On peut dire.
0: Et puis, nous comprenons en bonne santé. Mais c'est qu'il y a des conséquences pour arriver.
3: C'est ça.
0: Pour arriver. C'est ça.
1: C'est à bas bruit.
3: Voilà.
1: Donc la patate douce, je vais en finir.
3: Oui.
1: Il y en a beaucoup.
3: J'ai senti que tu as...
0: Pas donner.
1: La patate douce est un aliment complet.
3: Oui.
1: Et qui, j'ai perdu ce que j'allais dire, mais je vais dire autre chose. La vitamine B12, je vous ai dit que le B est constructeur
3: de l'effort,
1: mais de l'énergie aussi.
3: Oui.
1: De la, comment on dit, le truc rouge là.
0: L'hémoglobine.
1: Oui.
3: Ah, d'accord.
1: Parce que ça permet, comment vous dire? Oui. Ça aide à la production des globules rouges. Voilà, j'ai
3: la betterave, la patate betterave.
1: La patate douce, de manière générale.
3: Ah,
1: donc
3: d'accord.
1: Imaginez qu'on prenne la patate betterave.
3: Oui.
1: Ben on est ciblé dans la chose. D'accord.
3: Oui.
1: Donc participe à la production des globules rouges. Les globules rouges, c'est important pour notre corps.
3: Ah, oui.
1: Ça alimente notre cerveau. Patate douce égale fer aussi. Le fer permet le transport de l'oxygène dans le sang et pour oxygéner notre cerveau.
3: Oui.
1: Donc, toutes les vitamines dont nous avons besoin se retrouvent dans la patate douce. Mangez patate!
3: Voilà. Alors, d'autres recettes pour continuer dans le manger patate. Frites de patate douce, on les a achetées en magasin. Parce qu'il y a qu'à sortir
1: avec
3: à partir
1: de côté. Avec modération. Oui. Hein,
3: non, parce que dans, au four, hein.
1: Parce que, écoute bien, ça je l'ai dit en filigrane.
3: Oui.
1: Mais quand.
3: L'indice glycémique est beaucoup plus important lorsqu'on cuit.
1: Mettons four.
3: Oui.
1: ça cristallise le sucre.
3: Voilà.
1: Et donc ça remonte.
3: Voilà.
1: D'accord?
3: Oui.
1: Donc attention.
3: À modération. Et
1: on nous
3: très
1: dit
3: bien.
1: Que, en fait, la patate douce, son indice glycémique est à son plus bas niveau.
3: C'est à l'eau.
1: À la vapeur.
3: À la vapeur. J'ai entendu et j'ai pris note. Ah, j'ai pris note. Donc, ouais. Comme à la, avec ouais. Modération.
1: Modération. Mais moi, j'ai quand même.
3: Moi, j'ai à modération. Frites, on peut faire des frites de patates douces de manière. Une fois comme cela.
1: Yes.
3: Bon, fait en soi-même. C'est simple. Comme la pomme de terre, je coupe, mais je fais mes.
1: Et avec la peau.
3: Avec, oui, oui, tout à fait. Je n'enlève pas ma peau. Je fais, et ensuite, je lave bien mes frites de patates douces. Et je mets dans mon four. Je mets un peu de sel, un peu de ce que vous voulez dessus. Et au four, et 35 minutes.
1: Avec la petite mayonnaise.
3: La petite mayonnaise de Jérôme. Si on vous dit que c'est bon, Seigneur. Moi-même, je ne peux pas vous dire. Enfin, et ensuite, on a le gâteau de patates douces que tout le monde connaît. Notre gâteau, fameux gâteau que tout le monde connaît, le gâteau de patates douces. Ah, vous connaissez pas?
0: C'est vrai? Ça me dit quelque chose, mais je ne me rappelle pas.
1: Au goût. Ça te dit rien?
0: Je ne me dis rien au goût.
1: Si, c'est très
3: j'ai découvert ça au lycée agricole. Ça date dans les années 80. J'étais au lycée agricole. Bon. Le gâteau de patates douces. C'est
0: bon.
3: Très bon. La patate que j'écrase. Je mets mes œufs, certains rajoutent du beurre, tout ça. Non, moi, j'aime tout ça. Il y a certains qui rajoutent des œufs ou pas. J'écrase, ça fait une purée. Je mets un peu de farine. Je peux aussi ne pas en mettre.
0: Oui.
3: D'accord? Tout est facultatif. Mais c'est la patate est primordiale. Très peu de sucre parce qu'elle est déjà sucrée. Le sucre, c'est juste pour cristalliser.
1: C'est gros sucre, alors.
3: Pour cristalliser. Juste pour cristalliser le haut du gâteau, juste pour ça. On ne met pas une cuillère à soupe, va suffire.
0: Ça doit
3: et beaucoup d'épices.
0: Ça doit c'est être très bon.
3: Mais si je savais ça, j'aurais préféré faire. Au lieu de rater ma patate rôtie, j'aurais
1: tu
3: fait.
1: Tu ne savais pas que tu allais rater.
3: Non, je ne savais pas que tu allais rater.
0: Non, elle n'est pas ratée.
3: Ah,
0: on va goûter tout à l'heure.
3: J'aurais fait le gâteau à la patate douce. C'est délicieux. Je vous dis que c'est très bon.
1: Il y a aussi le chaudeau à la patate
3: douce. Oui, le chaudeau. Le velouté.
1: Il y a tout ça.
3: Donc, on va laisser maintenant pour qu'on puisse nos intervenants les mettre à manioc. Donc, n'oubliez pas, vous êtes sur Méga FM 88.9.
1: La fréquence du Nord, hein.
3: Et le numéro de téléphone, Patricia?
1: 05 90 23 17 11.
0: 23 17 11. Nous allons essayer d'avoir intervenante peut-être sur Marie Galante avec Dragin Jean-Christophe qui va nous mettre en contact. Avec quelqu'un, nous allons voir comment eh bien se plante la patate douce, comment elle est cultivée, comment aussi eh bien ne pas commettre un certain nombre d'erreurs car chaque type de plantation demande une connaissance, un savoir et une expérience car c'est aussi faisant des expériences qu'on peut aussi savoir comment faire pour avoir du rendement. Il ne s'agit pas uniquement de planter, il s'agit aussi d'avoir et de récolter eh bien, ce beau légume qui pousse un certain nombre de fois dans des régions que nous connaissons. Donc Marie-Galante est aussi une belle région de la Guadeloupe et je vous invite à la visiter, à aller. Et Jean-Christophe Dragin, que nous avons déjà eu, peut vous faire visiter son installation, sa plantation.
1: Et à côté des éoliennes.
0: Exactement, à côté des éoliennes.
3: D'accord.
0: Donc, dès que vous nous entendez, vous pouvez nous écrire et nous pouvons vous mettre en contact aussi avec lui pour pouvoir échanger là-dessus.
3: Donc, merci quand même pour les métamoniocs qui nous permettent de planter. Parce que la dernière fois, comme je vous disais, j'ai eu plaisir à écouter certains parler de la banane jaune.
0: Oui.
3: Et j'ai des pieds de banane jaune. Et je me suis dit, il faut que j'écoute pour pouvoir avoir de beaux régimes, de belles bananes. Et les conseils donnés, même pour l'igname, ça m'aide aussi. Franchement, merci pour les personnes que tu contactes et qui se donnent un plaisir à nous parler de leur passion. Merci même. Merci.
1: Partager leur passion.
3: Mm-hmm. Ça, c'est beau.
0: Donc sur les éléments de la patate douce, nous allons lui poser un certain nombre de questions. Alors nous allons poster aussi sur
3: la recette.
0: La, la recette.
3: D'accord.
0: Nous allons poster aussi un certain nombre d'indications sur l'indice glycémique.
3: Oui.
0: Comment ça fonctionne, comment ça permet aussi de savoir quel aliment choisir. C'est important. Donc, sur le Facebook, puisque nous aimons répondre à des questions, certain nombre de personnes ont posé la question, Nico qui pose la question. Donc, vous dites que la patate douce contient des vitamines du groupe B. Mm-hmm. Oui, c'est cela, Nico. C'est ce que l'on disait. Il permet aussi de participer au processus de création de l'énergie dans le corps humain. Donc, c'est très important. La A, on l'a vu.
3: Oui.
0: La bêta-carotène, on l'a vu. Et vous voyez ici la
3: vie. L'énergie et l'effort.
0: L'énergie, yes. L'effort, et c'est
3: et
0: important.
3: C'est la vie et la fibre. Donc, si on en mange.
0: C'est ça.
3: Ça sera, le médecin ne sera pas obligé de me dire d'aller prendre de la vitamine B12 sous forme de comprimé. Hein?
0: Voilà.
3: Donc, ma vitamine B12 sera régulée de manière naturelle.
0: Tout à fait.
1: En fait, si nous mangeons régulièrement.
3: Oui.
1: J'insiste bien.
3: Régulièrement.
1: Régulièrement.
3: Oui.
1: De tout ce qui se trouve sur notre territoire, nous sommes couverts de toutes les quantités que la haute autorité de santé préconise pour qu'un être humain soit en santé.
3: Oui.
1: Si nous mangeons régulièrement et de manière variée.
3: Oui. Eh ben voilà.
1: On n'a pas besoin de manger un kilo de patates.
3: Non.
1: On mange de la patate aujourd'hui, on a à côté des légumes, on a à côté nos fruits, on a à côté, on n'oublie pas l'eau.
3: Oui.
1: D'accord?
3: Oui.
1: 2 litres d'eau par jour.
3: Oui.
1: Hein? On y va petit à petit.
3: Oui.
1: Eh bien, on est couvert pour être en bonne santé. Pas, ne pas aller casser tête à autres. Bon, là, qui est tout fait ça.
3: Ouais.
1: Ça se trouve ici.
3: C'est vrai.
1: Utilisons ce qu'il y a ici. Et le moins raffiné que possible.
3: Je suis d'accord.
1: Le moins cuit que possible.
3: Oui. Le moins cuit que possible. Mais d'accord, c'est noté.
1: Alors, la patate douce est aussi anti-inflammatoire.
3: Oui.
1: Notre corps est enflammé. Dû au stress, dû au.
3: C'est le stress. L'environnement et le stress.
1: L'environnement. Ouais. D'accord. Mm-hmm. Notre corps est stressé.
3: Oui.
1: Donc, enflammé.
3: Ouais.
1: Et donc, ça occasionne des douleurs ici et là.
3: Ouais.
1: La patate douce diminue l'inflammation.
3: Ouais.
1: Mais il y a d'autres choses encore qui diminuent l'inflammation. Il nous faut être des chercheurs, il nous faut être curieux pour notre santé, notre bien-être. Nous, on vous donne des pics.
3: Mmh.
1: Espérons réveiller en vous le désir de connaître plus pour que vous soyez en bonne santé. Voilà.
3: Tout à fait.
0: Nous avons aussi d'autres intervenants qui vont interagir avec nous et nous donner aussi ces éléments. N'hésitez pas à nous appeler à la radio pour échanger avec nous. Oui, allô, bonjour. Oui, bonjour, monsieur Dragin. Vous êtes connecté avec nous depuis Marie-Galante.
4: Oui. Bien sûr.
0: Merci pour aussi votre intervention, puisque ce n'est pas la première fois que nous recevons sur la radio Omega FM.
4: Oui. Et
0: nous avons beaucoup apprécié les conseils pour planter la banane jaune et comment éviter aussi un certain nombre d'erreurs. Et aujourd'hui, nous sommes avec la patate douce. Est-ce que vous en produisez?
4: Au départ, j'en produisais, mais là, j'ai arrêté parce que je n'ai pas eu le temps de nettoyer.
0: Oui.
4: Et aussi, par rapport à la chaleur, j'ai dû perdre les patates.
0: Mmh.
4: C'est de la chaleur.
0: La chaleur, très bien. Alors,
4: comme ils ont duré quand même 2 ans, et à un certain moment, quand il fait trop chaud, la terre, machin. Je ne suis pas irrigué en goutte à goutte, alors c'est tout ça.
3: Donc la patate, bonjour monsieur Dragin, c'est Christelle,
4: bonjour.
3: Pardon. Donc la patate douce ne supporte pas la chaleur.
4: Il y a des endroits où ça ne supporte pas. Ça dépend où vous êtes situé, la topographie,
3: d'accord,
4: où vous êtes situé aussi. D'accord.
3: Je comprends. Ok, je comprends mieux. D'accord.
0: C'est une très bonne question qui a été posée par Christelle, parce que souvent on peut penser que j'ai entendu dire que il ne faut pas la mettre trop dans tel environnement.
3: C'est ça.
0: J'ai vu qu'elle pousse un peu partout, même dans des endroits calcaires, je me rappelle à un moment donné. Je cultivais avec mon grand-père de la patate douce et il y avait une pente qui n'y avait que du calcaire. Et elle arrivait à avoir un très bon rendement là-dessus. Quelles sont les erreurs à ne pas commettre en plantant la patate douce?
4: En fait, la patate, il faut une bonne terre. Hein. Il ne faut pas trop d'argile.
3: D'accord.
4: Il faut une terre un peu profonde. Parce que la patate, c'est une racine qui rate à profondeur. Et pour avoir des belles patates, il faut que la terre soit pas trop pierreuse, pas trop de calcaire. Parce qu'elle va faire, mais elle n'aura pas le bon rendement comme ceux qui sont sur la bonne terre. Vous voyez, elle va produire, mais elle ne va pas vous donner des grosses patates comme vous la désirez. Mais si vous avez une terre profonde et pas trop argileuse et pas trop rocailleuse, là vous avez, parce que quand je dis pas trop de pierres, c'est-à-dire quand vous avez la récolté, il faut pas qu'elle soit écorchée. Vous voyez, trop écorchée. Là vous avez, parce que quand je dis pas trop de pierres, c'est-à-dire quand vous avez la récolté, il faut pas qu'elle soit écorchée.

0: patates, ils pensent que la période est bien arrivée. Lorsqu'ils arrachent, ils trouvent des choses plus petites comme patates. Donc, quel est leur conseil pour savoir que c'est bon, ma patate est mûre à être récoltée?
1: Mais la patate, normalement, si vous avez fait le... Parce que, comme je vous ai dit, il faut préparer la terre avant de planter. Et si vous avez une bonne terre, normalement, vous allez voir la patate qui cherche à sortir quand elle grossit. Vous allez voir la terre qui se fendit. Quand vous avez passé votre main, vous allez voir elle se fendit. Si elle se fendit, ça veut dire que la patate elle est bonne à planter. Vous passez votre main, vous allez voir la patate qui est à la surface. Et c'est de là qu'elle vous montre que vous pouvez la récolter. De là, vous allez chercher un piquet pour la récupérer. C'est à ce moment que vous voyez que... Mais il faut vraiment surveiller. Il faut vraiment surveiller la patate quand vous l'avez plantée. Et si vous avez fait le bon fonctionnement, comme je vous dis, et vous aurez des patates. Mais il faut aussi de temps en temps, parce que quand vous avez planté les patates, je sais qu'il y a des patates qui font 3 mois et d'autres 6 mois, ça dépend de la variété. Et quand vous plantez, vous avez planté au bout de mois à peu près, il faut redonner de la terre un peu aux branches. À tout la branche, hein, et vous donnez de la terre parce qu'il y a fait des patates dans les branches aussi, ils sont pas en terre. Et il faut donner de la terre comme ça parce qu'elle va donner les patates où vous l'avez planté, mais aussi sur les branches, normalement, elle vous donne les patates. Alors il faut donner un peu de terre là-dedans et qu'elle puisse faire des patates même dans les branches. Et de là, dans les branches, vous allez voir que la terre se fendit. La terre se fendit, si vous êtes d'une bonne terre, comme je vous ai dit, pas trop rocailleuse ou pas trop d'argile, elle va se fendiller. De là, vous allez passer votre main dans les branches et vous allez voir, il y a des patates. Comme ça, vous voyez si elles sont bien bonnes.
2: Bonjour, M. Draget, c'est Patricia. J'avais cru comprendre que lorsque les racines étaient prêtes à être cueillies, il fallait se fier aux feuilles qui séchaient.
3: C'est ça que j'allais dire.
1: Pas vraiment. C'est-à-dire, il faut regarder. En fait, il faut toujours noter quand vous plantez.
2: D'accord.
1: Quand vous plantez. Parce que les patates ne sont pas comme les ignames. Les ignames, les feuilles meurent. Vous voyez comment vous allez vous regarder. Quand les feuilles commencent à mourir, vous allez voir que vous regardez votre calendrier que vous avez écrit. Uh-huh. Vous savez, les patates, c'est peut-être 3 mois. Ça dépend de la variété. Uh-huh. Mais vous surveillez. Et de là, vous allez mettre votre main. Parce que si vous n'allez pas là-dedans au bon moment, autre chose, les ravageurs vont le prendre avant vous. Les ravageurs vont les prendre avant vous parce qu'ils vont sentir que la patate est déjà bonne. Mm-hmm. Alors, il ne faut pas attendre que... Je sais que ça dépend où vous êtes situé. Si la terre est vraiment chaude, les feuilles vont mourir. Mais si la terre, c'est une terre qui est humide, machin comme ça, les feuilles ne vont pas mourir. Mais les patates vont continuer à pousser, mais vous allez perdre des patates. Mm-hmm. Les ravageurs, ils vont là-dedans directement.
2: D'accord. Est-ce que vous regardez la lune?
1: Oui, en fait, je suis un peu lune. En fait, des fois, on plante aussi avec la lune descendante.
2: Lune descendante. Donc, c'est actuellement, apparemment, j'ai besoin de planter des patates.
1: Pardon?
2: Je peux planter aujourd'hui, demain?
1: Oui.
2: Et jusqu'à quand?
1: C'est une lune descendante. Là, je n'ai pas le calendrier, je ne peux pas vous dire. Parce que j'ai pas regardé.
2: C'est n'importe quelle lune descendante?
1: Oui. La lune descendante, et dès que c'est la bonne lune, vous attendez et c'est bon.
2: On est dans le dernier quartier, là.
1: Je ne sais pas, comme je n'ai pas regardé. Uh-huh. Mais je sais que c'est bon, tout c'est juste.
2: D'accord, ok. Merci.
1: Lune descendante.
2: Ok. Et qu'est-ce que vous pouvez nous dire, M. Draget, concernant la plantation en sac?
1: La plantation de?
2: La plantation de patates en sac.
1: En sac?
2: Uh-huh.
1: En fait, quand vous plantez en sac, j'ai vu sur les réseaux sociaux, c'est des personnes qui n'ont pas de foncier. Ils le font, j'ai vu ça réussi. Je ne sais pas comment ils ont fait, mais ça a réussi. Mais en fait, dès qu'ils ont mis les branches, c'est-à-dire il faut les surveiller. Parce que j'ai vu ça aussi sur Facebook, les réseaux sociaux. Uh-huh. Et j'ai vu que, je ne sais pas si c'est vrai, parce que vous savez, les gens mettent pas comme ça, je ne sais pas, jamais essayé, je ne peux pas vous dire.
2: Uh-huh. Okay. Et donc, beaucoup arroser si on choisit cette façon-là.
1: Bon, je pense qu'il faut arroser. Parce que quand c'est en sac, en fait, il n'a pas tous les nutriments de la terre comme parce que le ver de terre, les vers de terre, tout ça, ils ont un bon fonctionnement dans la terre. Les amandes de sol, tout ça. Si vous avez votre terre, vous n'avez pas de ça, et c'est pour ça que je vous dis en sac, il faut bien faire
2: bien nourrir
1: le sol en sac, parce que c'est pas pareil que quand c'est dans le sol. Les vers de terre,

0: là là-dedans, mais en fait, par rapport à la chaleur, ça sera un peu difficile pour les vers de terre pour rester dans le sac.
1: D'accord.
0: Il faut mettre un bon compost, faire composer, mettre un bon compost dans le sac, faire tout ça, pour, de façon pour mettre des vers de terre, avoir des vers de terre pour faire le nécessaire.
1: D'accord. Et quelles sont les variétés que vous connaissez, que vous avez déjà utilisées, M. Dragin?
0: J'ai pas les noms, en fait. J'ai plus la patate blanche, la patate orange, je sais pas si ils ont des noms, comme machin.
1: Okay.
0: La patate blanche, la patate rouge, la patate betterave.
1: Okay.
0: Comme la patate betterave, c'est une patate, c'est un médicament.
1: Oui.
0: La patate betterave, c'est un médicament. Et il y a la patate orange, il y a cela, mais ce sont ceux que je cultive le plus.
1: D'accord. Monsieur Dragin, vous faites une différence entre la patate rouge et la patate betterave?
0: En fait, elles ne sont pas pareilles. Quand vous la coupez, vous voyez au niveau du cœur, ce n'est pas pareil. La patate betterave, c'est comme la betterave.
1: Ah ouais? D'accord.
0: C'est comme la betterave.
1: Ok, d'accord.
0: La patate rouge, vous n'allez pas voir, elle est rouge, mais elle est blanche à l'intérieur.
1: D'accord.
0: Et la patate betterave, vous allez la voir, c'est comme la betterave. Ouais.
1: Ok. On prend une note pendant que vous parlez, parce que là, on ne savait pas cela. Parce que moi, j'utilise la patate. J'aime beaucoup, parce que j'ai un problème d'anémie. Mais la patate, j'avais jamais vu ça. Moi, j'achète la patate betterave. Je ne sais pas si c'est bien ça. La patate betterave, elle a la forme d'une betterave ou c'est une patate normale?
0: Non, c'est une patate normale, mais elle est, quand vous la coupez, vous allez la voir...
1: Le cœur est blanc, rouge.
0: Mais pour les personnes qui sont alignées, je conseille la betterave directement.
1: D'accord.
0: La betterave, comme moi je cultive des betteraves aussi, j'ai des clients qui viennent directement.
1: D'accord.
0: Pour les personnes alignées. Et aussi, comme ma mère aussi, les personnes alignées conseillent aussi pour l'argile. Consommer l'argile, arrêter la viande et consommer l'argile pour les personnes alignées.
1: D'accord. Ok, c'est noté. Merci.
2: Y a-t-il des... Vous parliez des ravageurs.
0: Oui. Hein,
2: est-ce qu'il y a... On parle de l'animator, etc., du charançon pour peut-être la banane, mais pour la patate douce, est-ce qu'il y a des menaces en termes de parasites?
0: En fait, les menaces, c'est-à-dire, bon, déjà, vous avez, comment on appelle ça, il y a les racoons, je ne sais pas si vous les connaissez.
1: Oui, raton laveur.
0: Oui, pour chercher, c'est pour ça que je vous ai dit, il faut être parmi les premiers pour récolter. Parce que eux, il faut, la patate, dès que la patate monte en surface, vous ne l'avez pas appris, mais c'est eux qui vont le récolter pour vous. C'est les ravageurs, mais vous avez aussi les vers. Les vers, il y a des vers, ça dépend de la période, je ne sais pas vraiment, il y a une période quand vous plantez, c'est un mois, je ne sais pas vraiment, mais quand vous plantez, ça, c'est un mois de vers. Il y a le mois qui a des vers.
1: D'accord.
0: Et la patate, vous allez la voir, vous allez la couper, mais elle est agatée à l'intérieur.
1: Ouais.
0: Et si vous l'avez, comme je vous ai dit, si vous l'avez laissé un peu trop longtemps, mais les vers vont rentrer là-dedans. Et ils vont se gâter. C'est pour ça que quand quelqu'un coupe la patate, il voit la patate et elle est des vers à l'intérieur.
1: Et bien souvent, c'est ça.
0: Il y a plusieurs sortes de ravageurs.
1: Il y a les rats,
0: il y a les rats aussi.
1: Uh-huh.
0: Et vous avez les racons, les rats, mais vous avez d'autres ravageurs que je n'ai pas encore vus. Mais ça dépend d'où vous êtes aussi. Et il faut aussi pas trop quand même de puits, parce que la puits, trop de puits, c'est, il y a la période, par exemple, période de septembre, octobre, tout ça, là, c'est une période de puits. Il faut même trop éviter pour parce que on peut
1: commencer
0: mais quand il pleut énormément c'est
1: ça pourrit.
0: C'est bon pour la plantation mais pas pour la récolte de patates. Et à la terre sera des atrodiaux, vous n'allez pas pouvoir la récolter comme vous le voulez.
1: D'accord. Parmi les ravageurs, il y a aussi les ravageurs de 10 doigts.
0: Ah ben oui.
1: Ouais, les ravageurs de 10 doigts.
0: Ils vont pas avant vous.
1: Ouais, ceux-là sont forts. Hein. Ceux-là sont. On ne les voit pas.
0: Ils n'ont pas planté, mais ils vont récolter pour vous.
1: Oui. Total.
2: Donc, comment ça, les raccoons n'ont pas 10 doigts alors?
1: Non, tu fais ce que tu veux. Tu dis des ravageurs de 10 doigts. Mets ce que tu veux dessus.
0: Deux pieds.
1: Oui, deux pieds, voilà,
2: et
1: aussi deux pieds.
2: C'est bien, merci Jean-Christophe votre bonne humeur aussi, ça donne envie de planter, et puis ça donne envie aussi de vous visiter à Marie-Galante.
0: Il n'y a pas de problème, mais j'ai des clients aussi de Guadeloupe, j'ai créé un groupe sur WhatsApp. Okay. Et j'ai mis les photos de tout ce que j'ai, les paniers, les clients de Guadeloupe ou de Marianne. Pour l'instant, c'est plus de Marianne. Hein, et composent leur panier. Parce que moi, je m'organise pour faire des paniers fruits et légumes pour des clients, tout ça. Et j'ai des clients Guadeloupe, dès qu'ils voient, surtout les betteraves, ils surveillent les betteraves. Surtout les betteraves, parce que j'ai des betteraves qui font des fois de 3 à 4 kilos.
1: Oh, une betterave. Donc le numéro de téléphone, il faut qu'on le mette sur vous. Il faut qu'on fasse partie de ce groupe-là.
0: Eh bien oui, vous envoyez votre numéro, je vous inscris. Votre numéro, votre nom, je vous inscris.
1: D'accord.
0: Vous allez être sur le groupe et dès que vous allez voir, M. Dragin, je vous dis ça. Moi, des fois, je descends le mardi parce que des fois, j'achète mes semis en Guadeloupe.
1: Ok.
0: Quand j'ai pas le temps, j'achète mes semis en Guadeloupe. Je descends en Guadeloupe le mardi des fois, pas tous les mardis. Le mardi, vous avez vu ça. Vous me dites, monsieur Dragin, je veux ça, et je vous fais votre panier, je descends avec et vous venez récupérer après petit coup
1: de
0: port.
1: Pas de souci, super.
0: Merci.
1: C'est noté.
2: D'accord. Très bien, merci, merci. Et puis nous restons en contact avec vous pour peut-être d'autres émissions. Merci à vous, monsieur Dragin.
1: Merci, monsieur Dragin. Au revoir.
0: Merci, allez, au revoir.
3: Au revoir, à bientôt.
0: Allez, au revoir. Merci, allez,
1: bien. On peut donner son numéro pour ceux qui veulent, si c'est s'ils sont intéressés, pour qu'on puisse.
2: Oui, on peut partager son contact, oui, tout à fait, pour ceux qui sont intéressés.
1: Tu peux mettre sur la Facebook aussi, si ça intéresse.
2: Oui, je vais poster quelque chose sur la Facebook, comme ça vous l'aurez dans un instant.
1: Ok.
2: Très bien, nous allons faire une pause pour revenir en meilleure santé, parce que nous serons avec vous, avec d'autres intervenants et aussi des recettes. Merci, à tout de suite.

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0: Bienvenue de retour sur la radio Méga FM, sur cette belle fréquence 88.9. Vous êtes connecté avec nous et vous pouvez nous appeler sur cette belle émission Si Bon Dit Ibon. Et nous serons donc en direct avec des intervenants et nous allons tout de suite être connectés avec Jules Fezin, qui est un agriculteur engagé dans la région, dans cette belle région du nord de la Guadeloupe. Bonjour Jules.
1: Oui, comment va?
0: Eh bien ça va. Qui genre?
1: Ah.
0: Ou Kakembe. Bon, dis-moi, est-ce qu'il y a ou qu'a planté patate douce?
1: Oui, il y a un cas planté, il y a un cas planté patate.
0: Ou qu'a planté patate douce. Bon, assis qui commune ou y est?
1: Moi, Lance Bertrand. Moi, assis territoire commune Lance Bertrand.
2: Bon,
0: c'est exactement ça, c'est notre émission là. Eh bien, nous comptons, nous savons que vous engagez. Donc, essayez de partager avec Simona quelques conseils pour que vous savent qui gens fait pour planter patate douce là. Et parce que certains mon gars planté, il aura dit bon, faut planter, il a ni soleil, là pas ni soleil, là la ligne montée, là la ligne descend. Et qui conseille ou peut nous pour nous payer ça planter bel petit pouce? Et puis, nous paye ça récolter belle petite patate.
1: Alors, en principe, pour planter patate, déjà, pour choisir variété patate là qu'on veut planter là. Mm-hmm. Parce qu'il y a plusieurs variétés patates. Et patate là, on peut planter en fonction des variétés, on peut planter là, ou ça, ou qui genre. En bien veut dire qui j'en pour planter. Mm-hmm. Parce que patate là, c'est en principe c'est bout de tirage qu'il y a qu'à faire avec. C'est bout de tirage qu'on fait. Et pour faut choisir ces boutures.
0: Mais qui j'en qu'a choisi?
1: Alors déjà, faut choisir des boutures qui sont. Boutures sains là, c'est ou qu'il y a dans un pied patate.
0: Oui.
1: Et on va garder bois à patate là. On va prendre bois à patate, on branche à patate.
0: Mm-hmm.
1: Et on va garder. Si vous avez une tache noire en l'air, ça veut dire qu'il est malade.
0: Mm-hmm.
1: C'est inutile ou mettre ensemble. C'est inutile ou mettre en terre. Parce que il peut y avoir des barons aux patates. Toutes les patates qui sont barons, il y a qui pourrit.
0: Mm-hmm. Quelle que soit l'espèce là.
1: Quelle que soit variété là. Pour choisir, ou pas garder encore, pour continuer à garder, ou pas garder bourgeon à patate là. Bourgeon, ça veut dire que en bouca branche là, là est parti terminal là.
0: Mm-hmm.
1: En principe, c'est là qui pisse à d'un bras à patate là. Et c'est là où on a choisi plan pour planter patate là. C'est là qu'il nous moins c'est paradis. Tout autant pour la branche la jeune, ou que vous voyez pas ni tache assise, c'est là où qu'on choisit.
0: Mm-hmm.
1: Bon, ça c'est pour patate, pour une branche à patate. Bon, au PA aussi, il y a donc, au côté, il y a qu'à vendre, au fruit et légumes, au côté, il y a qu'à vendre une patate. Et on a choisi des petites patates. Mais qui sait. Et ces petites patates-là, ça, on peut prendre. On peut prendre un son, on peut prendre un bassin, on peut prendre un machin, on peut mettre terre dedans. Et on peut planter ça à Kazao. On peut mettre écouter Kazao. Mm-hmm. Et là, ça, ces petites patates-là, ça, à présent, il est bourgeonné. Là, il est bourgeonné, à présent, il est bas des tiges à patates, mais il est qui sait. Et c'est là, on peut prendre, on peut mettre en sol. Pour permettre vous des nids patates, pour prendre plus chance d'être une patate qui sait.
0: Est-ce une technique pour stimuler là ou prendre un petit patate là ou faire bourgeonner et bien ces plans là, est-ce une technique pour y opérer ça faire pisse on savoir qui planter type pisse c'est ce, avec patate là hein?
1: Ouais, mais en principe patate là ou il y a peut-être une dizaine de branches.
0: Mm.
1: En tout cas, les ponceaux, patates, il y a une dizaine de branches. dizaine de branches là ça ou qu'a prendre quoi planter en jardin en haut. Et c'est à un moment là ça ou qu'a commencer multiplier. Ça veut dire qu'il a yo poussé. Là yo poussé. Yo même yo qu'a d'autres branches. Et c'est ces branches là ça à présent ou qu'a prendre à présent là ou qu'a planter quantité patate quantité patate qu'a ou qu'a planter. Ou qu'a faire pépinière en moment ça. Parce que il est un peu difficile, pas difficile, mais ils ont pour ça éviter qu'ils tiennent des problèmes là-dedans, parce que majeure partie des fois, ok, il y a quand on voisin, ok, il y a un côté à casa en moune, ok, prend plein à patate à casa mouna, ou mener à casa, mais c'est maladie qui à casa mouna, qui au capron, qui mener à casa.
0: Parce qu'en l'eau, c'est ça, il y aura fait, il y aura demandé un petit branche. Si branche bois patate vous pouvez ça planter mais il y aura même des maladies à veiller.
1: Ouais, on va prendre là on va si on va pas faire ça bien pour un cadeau là. Ça veut dire que branche patate là que mouna que baola. Si faut visiter. Là vous visitez si on voit qu'à baou des branches et on voit qu'il y a des taches noires assis inutile que on prenne. Inutile que on prenne. Pour planter. Pas planter, parce que c'est comme si dire que c'est une maladie qui a mené et venu à dans le jardin. Bon, pour plan sain, pour encore expliquer les autres, c'est des points, c'est bouchon terminal là. À dans le bouchon terminal là, ou que pour peut-être un bon 20 cm à dedans, s'il n'y a pas de tâche noire, il n'y a pas de tâche, ou qu'à pour environ 20 cm à dedans, et c'est ça qu'on a utilisé pour planter. Alors, et là, on plante, au bout de peut-être grosso modo un mois, il a pris, il a poussé, il a fait une nouvelle branche. Et c'est ces nouvelles branches-là, à présent, là, on va prendre, on va multiplier à casa. Mais pas penser qu'il y a quelqu'un qui a aidé à casa, on peut un peu pour sa patate avec taille, il mettait en planté, qui poussé, qui est belle. Mais là, on peut venir pour récolter patate à présent, c'est une qui patate pour vous trouver. Parce que maladie à patate là, c'est en disant sève-là qu'il y a. Sève-là, c'est comme si dirait qu'on a un monde qui sent un contaminé, et bien ça, on peut contaminer, on sent un contaminé, il y a au bord de monde. Alors, sève-là, c'est à dans sève-là que vers là qu'a marché. Et il a trouvé, patate là, quelque soit la patate là d'ailleurs. À quelque soit la distance que patate là d'ailleurs de porteurs là, il a trouvé là et automatiquement là où il fouille en patate, eh bien il y va, il pousse.
3: D'accord. Monsieur faisait bon, bien bonjour, c'est Patricia.
1: Bonjour.
3: Là, vous dites non, nous apprend en bouchon terminal là. Là nous paraît pour nous permettre en terre en combien qui longueur à bougeon nous qu'a metté nous qu'a coupé combien de centimètres
1: 20 ouais en disant environ 20 centimètres
3: d'accord
1: nous ici nous qu'a mettre environ 20 centimètres mais il y a ouais, des mounes qui qu'a planté des bois à patates qui qu'a fait presque 50 centimètres ça veut dire que nous qu'a mettre environ 20 centimètres 10 centimètres ou 20 centimètres en terre. Mais il y a environ 30 cm qui a resté de haut. Mais ça c'est des nouvelles, ça est des nouvelles techniques qu'envoie des mounes qui a planté à présent. Mais ici, en Orlala, c'est toujours environ 20 cm au grand maximum 30 cm qu'elle nous a point et nous a planté.
3: Ok. D'accord. Et à peu près nous allons mettre 5 cm à dentelle là.
1: Non, il faut mettre jusqu'à 25 cm. Pour mettre environ 10 cm en bas tête.
3: D'accord.
1: 10 cm en bas tête.
3: D'accord.
0: Moitié en bas tête.
3: Oui. Et qu'en pensez, M. Faisin, des plantations en sac? Je vais poser une question là parce que moi, on est en commerce à y planter en sac là tout à l'heure. Qu'en pensez de ça?
1: Oh, plantation en sac. Bon, beaucoup jamais fait, mais. Ça ne peut pas empêcher que ça fonctionne. Si c'est un seul moyen que mon atelier puisse faire, ça ne peut pas empêcher parce que si vous regardez bien, là, on a planté en patate, même si c'est en plein champ qu'on a planté, patate là c'est un bâté qu'on va mettre lui. À dans sac là aussi il y a un bâté, il y a un bâté, sauf que il était là entouré avant un sac. Bon, on peut faire, et depuis plan racin et tout, et il y a une bonne condition, une bonne pratique culturelle, ah ben, patate là, il a fait patate aussi.
3: D'accord.
1: Il a fait patate aussi.
3: Est-ce qu'on peut confirmer, nous, qu'elle est en bonne période pour nous planter là?
1: À présent, là, nous en juin. Mm-hmm. En juin, ça veut dire que nous sommes dans une période où la journée est longue. Mm-hmm. La journée est longue. Et c'est pas un moment propice pour planter patate.
3: Ah ouais?
1: Non, pour planter patate, c'est en période où la journée courte.
3: Pourquoi?
1: Je ne sais pas exactement, mais tout ça qui est patate ou ziam, tout ce qui est ça, c'est à dans ces périodes-là ça qu'on va planter.
3: C'est-à-dire qui moi?
1: On va planter à partir d'octobre.
3: Mais octobre, n'y a pas qu'être la pluie qui est pourrie en bâté là.
1: Non. Déjà, là où on planté en octobre, il va quand même perdre feuilles. Ça veut dire que ces feuilles-là qui ont planté les patates-là avec là, vous voyez quand même, il va même mort. Il y a qui continue pour pousser. Mais simplement, qu'il faut choisir aussi.
3: L'une là?
1: L'une là, mais pour choisir le terrain là, là où on peut planter patate. Mm-hmm. Parce que patate pas qu'à planter à dans terrain, à dans terre fond. Ça veut dire que côté qui est au niveau du sol ou ni à argile, ou peut qu'il ait planté ça là, parce que c'est période à la pluie, c'est période où t'es à ça, t'es la plus gorgée avec l'eau. Alors faut chercher un côté qui tient un terrain qui a drainé naturellement. Mm-hmm. Un terrain aussi qui n'est pas trop calcaire et qui n'est pas trop vertisol. Vertisol, ça veut dire qu'il n'est pas trop argilé. Quand on a un terrain à peu près en bon mix, et là, on va planter les patates là dedans. Mais il faut faire aussi, pour faire des billons. Ça veut dire que nous, faut aussi, on était là et on va planter en l'écrète là. En okay, roulant.
3: D'accord.
1: Qui va permettre que l'eau a quand même essuyé facilement. Mm-hmm. Et là, on n'a pas de problème avec ça. Mm-hmm,
3: mm-hmm. D'accord. Alors, c'est de octobre à qui temps pour moi faire ça? Octobre à janvier, février? Pour moi
1: ouais, octobre à janvier, février, oui.
3: Et en quelle ligne?
1: Bon, alors, en ce qui concerne l'île, c'est le monde qui a parlé de la lune montante. La lune montante, c'est à partir des premiers quartiers. Jusqu'à la pleine lune. Mais il ne faut pas attendre que la ligne prenne certaines forces, à partir de peut-être 7, 8, 9 jours la ligne avant la pleine lune, après la pleine lune, ou bien on peut attendre que la ligne chavire après la pleine lune, ou on peut attendre 3 jours, on peut commencer à 3 jours. Mais c'est des mondes aussi qui a dit que plus vous plantez patate là après la pleine lune, plus on a chance que patate là sain, restez sain. Restez sain. Alors, on va choisir après la pleine lune. On va choisir après la pleine lune. On va choisir entre 3 jours et jusqu'à dernier quartier. Jusqu'à dernier quartier. Mais il y a aussi des mounes aussi qui ont dit qu'ils ont planté du coup perdu.
3: Ouais.
1: Du coup perdu, quand vous voyez que c'est la lune qui a trouvé juste avant nouvelle lune. Uh-huh. Juste avant nouvelle lune. Et au cas de une période là, ça a une forte chance que patate la pas pour.
3: Tout à fait. Donc on dit il y a avant nouvelle lune?
1: Ouais, on joue avant nouvelle lune.
3: On joue, on sait le jour?
1: On sait le jour avant de venir, pour veiller ou pas rater.
3: Ah ouais. Alors les deux périodes de toute façon, cabano des patates qui pas pourries.
1: Là où on a planté la lune montante a été bas belle patate, qui bas gros patate, mais on est plus chance qu'elle pourrie.
3: D'accord.
1: Et alors que là où la lune nage à chaque il y a la lune descendante. On peut trouver aussi à une période où on plante la piscine. Plus chance que la patate la c'est. Mais si d'autres bités qui sont en compte hein, pour permettre que les patates soient saines.
3: Mm-hmm.
1: Parce que quand on va expliquer ça, si le terrain est déjà contaminé,
3: mm-hmm.
1: quel que soit où tu es planté, quel que soit la ligne où tu es planté, eh bien, on ne peut pas obliger maintenant les patates.
3: Ah ouais?
1: Je bois la patate là, qu'elle mette là qu'elle mange.
3: Mm-hmm. Bon, il est bon comme ça?
1: Hein?
3: Bon,
1: il n'est pas obligé de boire pour nous, mais oui. Il a mangé, je bois la patate là où aller, on va même trouver bois, voilà qu'elle était maintenant en terre là. On était planté là. On va même trouver quoi de mettre à manger. Il pourri.
0: Parce qu'en tout cas, il m'a dit au Julie, si j'ai essayé salade de bois patate avec vinaigrette.
3: C'est ça, t'es gagné.
1: Non, Faut pas zone infectée. Alors, en cas parce qu'elles ont pas posé ma question parce qu'elles n'ont pas réutilisé tout ça qui produit.
0: C'est ça.
3: Exactement, on comprend bien.
1: Phytosanitaire. Mais tu mets des techniques pour employer. Ça veut dire que patate là, on va planter. On va planter patate là, mais après ça va buter. Faut qu'à buter patate là, ça veut dire qu'il faut qu'à biner et brouiller terre montée en pierre pour terre pour sol là rester meuble. Sol là rester meuble. Là, il y a bas ou déjà ou quatre années, une chance de mener à bien culture. Bon, en deuxième lieu, tu mets en technique qui a existé. C'est une technique où il y a créé ça des pièges. Un piège, il y a créé ça piège et piège à Charançon. Alors, vers là, nous avons parlé à nous, c'est Charançon. Alors, machin, il y a créé piège à Charançon, son tissu, que vous pouvez mettre en sol là. Vous pouvez mettre en sol là. Et, continue en phéromone. En cas que ça phéromone, mais c'est un produit qui a attiré si mal Charançon. Cela avec moi, j'ai goûté.
3: Oui, nous avons goûté aussi.
0: Avec passion même.
1: Ils sont en phéromone et qu'on a mis à dans sur des tissus. Et là, ouais. Ces chansons là, senti l'odeur là, y'a qu'à venir à dans cela. Et à dans cela, si nous, on va mettre de l'eau, avec pec citron, ou bien de l'eau avant savon, de l'eau avant truc. Et si bien que là où y'a venir, y'a qu'à tomber à dans cela, et y'a qu'à trouver y'a noyé en dans cela. Qui a fait que si c'est mal là qu'à mort, alors, automatiquement, ces femelles-là ne peuvent pas être fécondées. Ils
3: ont fini de stériliser d'un coup.
1: Hein?
3: Ils ont fini de stériliser.
1: Oui.
3: Tu mets.
1: D'accord.
3: Alors, monsieur Faisin, nous allons mettre cela à quel niveau?
1: Cela, c'est. Après, on gros saut. C'est un sort de petit.
0: Petit
3: saut?
1: Un petit coupelle. Oui, un petit coupelle. Qu'on va mettre lui ou
3: qu'on mettre à côté.
1: Non, on va mettre lui en dedans à champ à patate.
3: En dedans champ.
1: On va faire un trou, on va fouiller à la table avec celle-là.
3: D'accord.
1: Et Charançon, normalement, c'est un petit cavolé, hein, c'est un petit nouvel cavolé. Malin cavolé. Et automatiquement, une fois qu'il sentit l'odeur à ce moment-là, il va venir dans cela. Et là, comme dans le piège, nous ne pouvons pas expliquer totalement, mais ça qui a existé, système-là, ça.
3: D'accord.
1: Donc ça, c'est Yon. En deux, c'est là où vous plantez patate. Vous récoltez patate là. C'est-à-dire que nous, nous qui avons fait cueillette. Cueillette, ça veut dire que vous avez dans la patate là, vous avez gratté, et vous avez tout ça qui est belle comme patate, que vous pouvez utiliser, vous avez pris. Et les petits, vous avez laissé là, vous avez ramené les terres en l'air. Ça, c'est cueillette.
3: D'accord.
1: D'accord. Et si nous, à présent, ça c'est pour les grands replanteurs, nous, à présent, nous avons venu, nous avons complètement racheté pièce de patate là avant de tracter ou bien. Nous avons fait le colta dans ça.
3: Ok.
1: Ah ouais? Mais dans les deux, il faut trouver un moyen de couper cycle à Charançon là.
3: Qui genre?
1: Entre les moments que Charançon là, il fécondait, et les moments qu'il devient adulte, pour trouver le moyen de couper ce cycle. Ça veut dire que lâcher pièce patate là. Depuis qu'on finit avec lâcher, et tout ça qui est résidu, mettre-les en pile, brûler ou bâcher. Mais pour couper ce cycle là, qui a fait qu'à un certain moment, qu'on a diminué
3: la population là.
1: Ouais, qu'on a diminué, on m'avait dit qu'on a fini avec nous, qu'on a éradiqué nous, mais on a diminué la quantité à qui tu n'as. Ah ouais? Mm-hmm. Et c'est un moment ça, qu'on a une chance de faire une récolte à patate, même si on n'est pas à 100%, mais on peut être peut-être à 75%, 80%. On peut descendre peut-être aussi à 60%, 50%. Mais quand des gens qui capent patate là à 100%, pas de chance.
3: D'accord.
0: Ah oui, c'est quand même. Nous avons un lot avec vous. Et nous qui étions connectés, parce que, à part la dernière fois, nous avons invité. Là, c'est commencé, nous commençons à apprendre. Parce que ou ni expertise là, ouais, des sols là, j'en ai expliqué ça, j'en ai aucun, ben nos visions à ou de qui gens pour venir en meilleure récolte, c'est important même. Hein. Ouais. Mais Gilles, nous cas ou ni une autre question, oui, Christelle, ni une autre question.
3: Bonjour, je sais Christelle, ainsi faisait. Alors, qui va y être patate au café et est-ce qu'on va un petit côté Lance-Bertrand, parce que c'est comme nous à Lance-Bertrand, nous à Mega FM. Si c'est mon nom, je vais être en business, acheter patate en mer ou avec d'autres bitins, c'est au Cavan, si la commune, la ville de Lance-Bertrand ou au Cavan d'un autre côté. Donc, qui côté au Cavan et qui variété patate au café?
1: Alors, en principe, on ne peut pas passer exactement non à patate à qui est un café là.
3: D'accord. Qui coulait?
1: Mais coulait.
3: Oui, coulait, oui, coulait.
1: Oui, sans patate qui pouaille blanc, pratiquement caillé au jaune.
3: Oui.
1: Et en dedans, il y a orange.
3: Orange.
1: En dedans, il y a orange.
3: D'accord. Oh, banane, carotte, là. Bon, là, t'as la moins aimée, là. C'est t'as la moins aimée, là. Et est-ce qu'on y en. Et puis, est-ce qu'on y en. On stocke, là, ces jours-là, ça passe. Donc,
1: non,
3: à
1: non, non,
3: ou,
1: non, non, en ce moment, il gêne pousse.
3: D'accord.
1: J'aime pousse pour nous à ce nombre de 10 mois à 3 mois.
3: D'accord. Est-ce que nous plan ou peut van nous ou van nous?
1: Bon, après une exception, parce que là en principe. Bon, d'accord. Parce que moi, si des gens dit que là, ouais, patate là, il y a beaucoup à fouiller patate là, il n'y a pas qu'à couper bon chèque.
3: Ah ben nous pouvons couper bon chèque. Mais savez que nous en attente, là, vous parlez dans 3 mois, nous assurer pas peut-être, d'accord?
1: D'accord. Non, mais c'est juste que c'est un autre élément de quand même pas d'autre.
3: Dis-nous.
1: Oui. Si on n'y pas t'a planté,
3: oui.
1: On n'y pas t'a planté, faut pas ou jamais pas marcher dans la patate là. Surtout là où la pluie tombée, là où la pluie a tombé. On a passé dans la patate. Ça va permettre que pied à haut a enfoncé, branche la patate dans le sol.
3: Ah ouais. Ah ok.
1: Ouais. Pied à haut a permettre que la patate a grappé en sol. La patate là aussi, dans chaque chaque nuage, il y a une racine descendant du dentaire, et chaque racine là capable de faire patate toujours. Alors, on ne peut pas faire patate qui est en pied, on peut faire patate aussi, on peut faire patate en branche. On peut faire patate en branche. Alors, c'est des techniques. Quand c'est l'appliqué à tomber, ou bien si on peut utiliser l'irrigation, là où bien au sol là bien bien humide, la sol là bien humide, on peut marcher dans la patate. Okay. Et là, ça va permettre qu'il n'y ait pas écarté patate là, et branche à patate là, grappée au sol.
3: Eh bien, bon, nous, un petit secret, là. Dernier secret là, c'est plus gros là.
1: Mais c'est un monde qui bon moi. Hein.
3: D'accord.
1: Ah ben c'est un monde qui bon moi, il faut moins d'ailleurs aussi.
3: D'accord. Qui côté Kavan? Est-ce qu'on va vendre le particulier?
1: Oui, c'est plutôt.
3: Qui côté au Kavan? Qui côté?
1: Ah ben c'est plutôt à cause de moi, Kavan. Des fois, c'est le numéro au moins. D'accord. J'ai pas pris le moins, et puis j'ai préparé pour moi, il y a quand même des libérés.
3: D'accord. Okay. Et à part aux patates, M. Faisin, qui doit habiter en café et quand on y est actuellement?
1: En ce moment, Saint-Tini, c'est tout ça qui est condiment. Tout ça qui est condiment. Et aussi, on a planté patates et à quatre de patates. On a planté zignam. On a planté zignam, mais en ce moment, c'est période de la plantation à zignam aussi. Il y a un café aussi pastèque.
3: Ok.
1: On a fait pastèque.
3: Ok, d'accord, c'est noté. Mmh.
0: Eh bien, merci en pile, monsieur Faisin, Jules Faisin, qui sont exploitants agricoles par côté Hans Bertrand.
1: Et qui ouais,
0: Mais Pas qui côté chercher, pas côté inspiratoire, vous opé parler, vous savez la veille. Moi qui nous partager numéro avec autres, tout de suite.
3: Moi, en passant si M. Faisin, qui songe moi, en te tombé à l'exploitation, et bêtement, nous te pèdes. Hein, ma chère, vos amis. Nous pèdes dans toute boîte, l'inspiratoire, et nous tombons si baba, puis tu avais madame. Oui. Seigneur Jésus, merci. C'est quelque chose que je
1: connais.
3: Ouais, ouais, allez, dis-nous. On va l'appeler. Et c'est là, il dit, moi, c'est l'œil. Et après ça, bon, ça va. Mais nous sommes tombés sur comme ça. Bam, bam. Non, mais pas dire l'œil. Pas moi, on ne peut connaître.
0: Eh bien, notez, chers auditeurs, numéro oui. 06 90 40 19 64. Encore un point. C'est en portable 06 90 40 19 64. Et Zoka crié Richard Pans Bertrand.
3: Et songez, il dit, ce jour-là, ça a une cive, un peu disant que si va y belle. Et pastèque. Et ouais, pastèque. Et pastèque aussi. Et ça, il dit pastèque.
1: Pastèque à vous, le sang là.
3: Aboni. D'accord. Ouais. Alors, tout condiment, cive, persil, éteint alors, et Richard.
1: Cive, persil, éteint.
3: Donc, si vous avez besoin de s'habiter là, ça.
1: Piment aussi.
3: Voilà, piment doux là. Si vous avez besoin de s'habiter là, ça, criez M. Faisin au 40-19-64 et que faisons plaisir de préparer un panier condiment bazout. Voilà. D'accord? 40-19-64, c'est un portable. Monsieur Faisin, nous avons dit merci en pile.
4: Merci même.
3: Pour bon, une belle éclairation et nous comptons tout bonnement. Nous pouvons étaler à virer au hein? Nous pouvons étaler, hein? Puisque nous avons senti qu'on a envie de nous habiter encore.
1: Mais pas ni pour
0: vous. Là, nous avons dit qu'on peut étaler, nous avons débarqué tout de suite. Merci à Bill.
3: Merci.
0: Et à notre soleil.
3: C'est parti là, ça. Nous allons prendre des belles butées.
4: Ouais, ouais, moi aimé partir là ça. Bien les recettes aussi, mais moi aimé partir là aussi mettre à manioc là.
0: Uh-huh.
4: C'est comme ça moi aimé que yo les mettre à manioc. Mm-hmm. Ça c'est pour la qu'a gérer dossier là, yo pas poser n'importe question, c'est pour la qu'a dire ta ta ta ta ta. Et là on va coûter ou c'était ouais. Assuré ma tête
0: que OK.
4: Ah, ouais, assuré ma tête que OK, non vite. Ah, merci en pile. Qui yo tout c'est des intervenants là, merci en pile, mais merci.
0: Mm-hmm. Wow. Parce que ça belle nous connecter avec elle là. Parce que pour nous manger, il faut nous cultiver. Il
4: ouais.
0: faut nous planter.
4: Ouais. Hein,
0: il ne faut pas nous pousser comme ça. Il faut entretenir. Et donc, là où nous conseillons à ces monnaies, c'est mettre à manioc. Là, comme Christelle Dega dit, mettre à manioc, ils mm-hmm. savent nous attraper information pour nous ça améliorer, gens nous mm-hmm. cultiver. Mm-hmm. Parce que des fois, nous avons planté, mais nous n'avons pas toute connaissance là.
4: C'est ça.
0: Et puis, donc, c'est important ça. Donc, patate douce, c'est ça, nous parlons aujourd'hui, patate douce, ouais. Rôti et fouet. Hein? Ouais. Et c'est ça, nous parlons aujourd'hui.
3: Uh-huh. Et donc, nous parlons ça aujourd'hui, la semaine prochaine, à dans 15 jours. À dans 15 jours, quand nous allons parler.
0: Aubergine.
4: Ah, aubergine.
3: Nous allons
0: auberginer. Nous allons auberginer. C'est ça, bien. Ah, donc, si Zoni. Et l'idée, c'est ça, de toute manière, oui. Madame recette là.
4: Oui.
0: Mais si ils ont écouté, vous voyez.
4: Sur Facebook, vous voyez deux recettes. Il y a un petit jeune qui était créé l'autre fois là, il était dit qu'à Batimounaï, nous te fait. Quand nous te fait. On t'a envie de t'en aussi, vous savez qu'il y a pensé.
0: Et c'est aubergine même.
3: Mais ouais, il a parlé de nous deux fois. Donc, moi, il y a à intervenir nous.
4: Pour une recette qu'il y a fait à Kazaï. Ouais, ouais. Il était créé, premier monde qui était créé.
3: C'est ça.
4: En les radio là, il était posé non question parce que j'ai quand même pas parlé, c'est Zian Moubanon. Mais il
3: était dit qu'il a fait ça, il a fait ça, il a fait ça.
4: Donc, à quand on
0: est vous voyez que je n'ai pas passé des français à créole. Et puis, je viens nous lancer créole là.
4: Excusez.
3: Ouais, c'est quand on raconte là.
0: Mais non, nous. Et puis, aubergine, nous allons parler aubergine, nous allons auberginer.
4: Ouais.
0: Et si ils savent qu'ils ont cuisiné.
3: Spécifique, avec aubergine là.
0: Bonne nuit. Voyez, nous, ni Facebook, radio là, cherchez Mega FM 88.9. 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
3: On est au dernier tibité, moi, dis autres.
0: Dernier tibité.
4: On est 2 secondes. C'est parti.
3: Alors, à dans un livre très intéressant, qui ont trouvé, ok, bah, j'ai dit, tout à l'heure, rayon de santé, en rapensé. Yoka dit, nous, la connaissance des lois qui régissent la vie et la santé est une valeur inestimable. Vivez davantage, étudiez les questions sanitaires et mettons nos connaissances en pratique. À pas tout dit, nous, tant,
4: mais faut nous mettre en pratique.
3: Faut nous mettre en pratique le plus rapidement que possible.
4: Ah d'accord.
3: Faut nous mettre en pratique. Nous n'avons monde.
4: Nous n'avons monde, c'est ça?
0: Oui, allô, oui, allô, bonjour.
5: Bonjour, j'ai entendu qu'on voulait entendre ma voix aujourd'hui.
4: Ah. Bonjour, c'est auditrice, ça, mais c'est vous alors?
5: Oui.
4: En battant de vos mots.
5: Oui. Mais j'ai essayé d'appeler déjà, mais il y avait. L'agriculteur de Marie-Galante qui est
4: oui.
5: intervenu.
4: D'accord.
5: Donc, l'appel n'est pas passé.
4: Okay.
5: Et ça fait un moment que j'attends mon tour pour pouvoir appeler.
3: Ah, vous comprenez ça? Alors, quand on y peut dire nous?
5: Alors, on a déjà raconté une expérience que je voulais raconter par rapport aux gigoumons pour les bébés. Effectivement, la gigoumonite, ça arrive quand on donne beaucoup de gigoumons aux bébés.
4: Oui.
5: Et pour la patate douce, alors j'avais plusieurs choses à partager avec vous. Dans un premier temps,
4: oui.
5: je voulais vous dire effectivement que mon papa, lui, il a un jardin.
4: Uh-huh.
5: Et on allait récolter avec lui la patate douce et il nous donnait la suite de regarder la terre quand la terre est fondue.
4: Oui.
5: Quand c'est le moment de récolter, quand il y a des petites fentes à la surface, c'est qu'il y a des patates pas loin. Effectivement, c'est comme ça qu'on trouvait les patates dans la terre, uh-huh. quand on récoltait à la main.
4: Okay.
5: Dans le jardin de mon papa.
4: Super.
5: Quand on était petit.
4: Mm-hmm.
5: Et aussi une recette, deux recettes que je voulais partager avec vous.
4: On y va.
5: C'est la recette du velouté. C'est tellement
4: bon. Ah oui, oui, oui.
5: Des patates douces.
4: Tout à fait. Oui, je connais. Vas-y, mais donne quand même.
5: Excellent.
4: On y va.
5: Avec la base, c'est patates douces et giroumon.
4: Oui.
5: Qu'on fait bouillir.
4: Mm-hmm.
5: On recouvre d'eau, on fait bouillir. Et puis après, quand ça commence à bouillir, avec le couteau, la fourchette, on voit que la chair sera moulue. Mm-hmm. On peut rajouter son oignon, son ail.
4: Tout à fait.
5: Et n'importe quel légume qu'on a à la maison qu'on veut rajouter pour bénéficier des nutriments.
4: Mm-hmm.
5: N'importe quel légume, n'importe quelle feuille. Et on éteint le feu.
4: Oui.
5: On mixe avec le mixeur plongeur.
4: Mm-hmm.
5: Ça devient une texture lisse, onctueuse. Et puis une fois que c'est lissé, vous avez la belle couleur orange. Uh-huh. C'est bien avec la patate douce orange, c'est intéressant.
4: Oui.
5: On ajoute après, donc, on peut rajouter du beurre. Uh-huh. C'est pas obligé, ça peut être du lait de coco.
4: Oui.
5: Et du piment végétarien pour pincer.
4: Uh-huh.
5: C'est comme ça. On baisse le feu, on ferme le canari, et puis après, il y a une odeur qui se dégage à la maison. C'est excellent.
4: Oui. Je confirme.
5: C'est délicieux, vraiment.
4: Délicieux. Tout à fait.
5: La deuxième recette, mm-hmm. alors là, je peux que vous parler de mon expérience en tant que goûteuse, parce que c'est mon mari qui fait ça.
4: Oui.
5: C'est une sorte de crème qui ressemble au chaud d'eau avec la patate douce.
4: Hé
5: hey. Oh là là là là là là, je peux vous dire avec du lait de coco.
4: Ok.
5: On fait ça sans lactose, hein.
4: Okay.
5: C'est avec des choses locales.
4: Oui.
5: Personnellement, j'utilise que le lait de coco jaja.
4: Oui.
5: Quand je n'ai pas du lait de coco fait maison, parce que c'est le seul lait de coco qui a pas du lait de coco dedans.
4: D'accord.
5: Quand j'ai déjà regardé la composition des autres laits de coco, il y a des additifs, il y a des conservateurs dedans. C'est moins intéressant, je trouve. Et il me semble que jaja, c'est que dans la Caraïbe. Donc,
4: J'ai trouvé un lait de coco, mm-hmm. 85%.
5: Ok.
4: 85 à 90%. Mm-hmm. J'oublie la marque parce que j'ai regardé. Je regarde toujours la composition. Il y a très peu d'additifs aussi. C'est dans un Berlingo. Et c'est un petit format. Il y a le grand format, mais un petit format aussi. Quand mm-hmm. j'aurai le nom, je vais faire le nécessaire pour que tu puisses avoir les informations.
5: D'accord.
4: Okay, vas-y, continue. D'accord. Tu m'as dit lait de coco, crème de patate
5: lait de
4: douce, vas-y.
5: Coco avec, donc on fait bouillir la patate douce.
4: Mm-hmm.
5: Et puis après, on met avec pas beaucoup d'eau, on ajoute donc le lait de coco.
4: Oui.
5: Et la crème de coco.
4: Okay.
5: C'est, en fait, c'est du lait concentré,
4: mm-hmm.
5: mais c'est avec du lait de coco, donc pas de lactose.
4: Ok.
5: Et ça permet de sucrer.
4: Ok.
5: Et puis on rajoute ses épices, sa cannelle, c'est, on a mis ses toilettes, sa muscade. C'est peut-être son amande amère, sa petite vanille. On mixe ça. Mon frère avait goûté la dernière fois, il m'a dit, il faut commercialiser ça. C'est trop bon. Non, il faut refaire ça exactement pareil. C'est délicieux. Franchement, c'est très, très, très, très bon.
4: Il faudra venir à la radio pour partager une recette avec moi. Pourquoi pas?
5: Ah ben, ce serait avec plaisir. Hein?
4: Ben, nous parlerons de l'aubergine la prochaine fois. Serais-tu des nôtres?
5: C'est à quelle date?
4: La date, c'est
6: 18,
4: le
6: 18, je crois, le 18.
4: Le 18.
6: Le 18.
4: Le 18 juin.
5: Le 18 juin. Je suis libre le 18 juin.
4: Ah ben bon, nous avons pris rendez-vous. Donc, on se dit au 18 juin, nous parlerons de l'aubergine. Donc, moi, je viendrai avec une recette. Toi, tu viens avec ta recette et on partage ensemble. On va passer un moment ensemble, ça te dit?
5: Ok, d'accord.
4: Voilà, quand on appelle... Voilà le cadeau qu'on récolte. Venir avec nous partager un moment. 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
6: la fréquence du Nord.
4: La fréquence du Nord. Merci
6: Alors,
4: beaucoup.
6: Je n'avais pas fini. Merci beaucoup, Anneti. Merci beaucoup.
4: Oui, merci et au revoir. À bientôt. Au 18.
6: Au 18.
5: Au rendez-vous le 18.
6: Aïe! Ah, yeah. Alors, on parle des enfants, mais c'est valable pour vous. Oui. Enseignons à nos enfants la manière de conserver leur santé physique et mentale et d'user des talents qu'ils ont reçus pour que leur vie puisse honorer Dieu et être en bénédiction à leurs semblables. La connaissance des lois qui régissent la vie et la santé est d'une valeur inestimable. Voilà ce que je voulais vous dire. J'ai pris cela dans le livre Rayon de santé. Si vous êtes intéressé, posez-nous la question. Et nous avons, c'est au chapitre, dans le livre Rayon de santé, vous allez trouver. Voilà.
0: 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Arrêtez très bien. Avec des intervenants qui nous viennent de la Guadeloupe et des dépendances. Connectés, nous donnant des conseils. 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Premier jeudi et troisième jeudi, chaque mois de 9h à 11h.
6: C'est Ibon.
0: C'est Ibon.
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0: Merci d'être connecté avec nous. L'émission prochaine est le 18 juin. Jeudi 18 juin, de 9h à 11h. Merci à vous, à bientôt.
6: Ah, bye bye.
7: Bye bye. Bye.
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1: Eh bien, soyez les bienvenus dans votre émission Faut qu'on en parle. Ce soir, on pose une question qui dérange. La culture est-elle en train de perdre la bataille face au like ou est-elle simplement en train de changer? Entre un roman primé et une story virale, qu'est-ce qui attire le plus notre attention? Entre un débat d'idées, une dispute filmée en villa, qu'est-ce qui fait le plus d'audience? La télé-réalité fabrique-t-elle des célébrités en quelques semaines? Les influenceurs dictent des tendances en quelques secondes. Et pendant ce temps-là, le théâtre, le cinéma d'auteur, la littérature ou la réflexion interculturelle prennent parfois à se faire une place dans le flot continu des écrans. Alors, faut-il parler d'appauvrissement culturel? Sommes-nous en train de confondre visibilité et valeur? Ou assistons-nous tout simplement à une redéfinition de ce qu'on appelle la culture? Car après tout, la culture n'a jamais été figée. Elle évolue avec son époque. Mais la question reste entière. Évolue-t-elle vers plus de diversité ou vers plus de superficialité? Ce soir, on va pas caricaturer, on va confronter, on va questionner nos pratiques, nos écrans, nos choix. Effondrement culturel ou mutation inévitable? Divertissement coupable ou nouvelle forme d'expression populaire. On en parle tout de suite avec nos invités dans Faut qu'on en parle. Et pour co-animer cette émission avec moi, elle est bien sûr toujours là. Bonsoir Mylène.
2: Bonsoir, bonsoir à tous.
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2: Depuis plus de 20 ans, la télé-réalité s'est installée durablement dans notre quotidien. Aimée, critiquée, parfois méprisée, elle divise.
1: Pour certains, elle incarne un divertissement facile, accusé d'appauvrir la pensée et normaliser les clichés. Pour d'autres, elle est avant tout le reflet brut de notre société, de ses rêves, de ses excès et de ses contradictions.
2: Dans le même temps, une autre révolution s'est imposée, celle des influenceurs. Nouveaux visages de la notoriété, suivis par des millions de personnes, ils influencent les modes, les discours, les comportements, au point de concurrencer parfois les médias traditionnels, les artistes ou les intellectuels.
1: Mais faut-il y voir une menace pour la culture dite classique, celle de l'école, des livres, du cinéma ou du théâtre, ou simplement l'émergence de nouvelles formes culturelles en phase avec leur époque?
2: Derrière ces phénomènes, une question centrale se pose. Assistons-nous à un effondrement culturel ou à une transformation profonde de nos repères? La télé-réalité est-elle un simple divertissement coupable ou un miroir de notre société?
1: Nos spécialistes en plateau répondront à vos questions.
2: Écran, like et célébrité, la culture est-elle en train de changer de visage? C'est tout de suite dans Faut qu'on en parle.
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1: Et nous recevons pour cette émission Gary Jarny, qui est candidat de télé-réalité, comédien et chroniqueur. Bonsoir Gary.
3: Bonsoir, bonsoir à tous.
2: On a aussi Olivier Duris, psychologue clinicien, docteur en psychopathologie et psychanalyste. Bonsoir.
4: Bonsoir.
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2: Lorsque vous avez lu le sommaire de l'émission sur notre chaîne YouTube ou sur notre

0: Sur page Facebook, vous avez été très curieux et vous nous avez posé pas mal de questions. Comprendre ce que c'est la télé-réalité dit de nous, dérive culturelle ou reflet assumé de la société contemporaine. Commençons tout de suite cette partie avec quelques chiffres.
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0: Luc, la télé-réalité tire-t-elle la culture vers le bas ?
2: En France, près de 6 Français sur 10 déclarent regarder ou avoir déjà regardé la télé-réalité au moins occasionnellement. Pourtant, plus de 65% estiment que ces programmes donnent une image appauvrie de la société. Un paradoxe clair, on regarde, mais on critique.
0: La télé-réalité influence-t-elle les comportements ?
2: Chez les 15-24 ans, près d'un jeune sur deux affirme que les candidats de télé-réalité représentent une forme de réussite sociale. À l'inverse, 70% des plus de 40 ans considèrent que ces programmes véhiculent de mauvais modèles, un clivage générationnel net.
0: On passe tout de suite aux réactions de nos auditeurs.
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2: Julie, 42 ans, je regarde parfois, mais je sais que ce n'est pas la vraie vie. Le problème, c'est quand certains y voient un modèle.
0: Kamel, 29 ans, on critique la télé-réalité, mais c'est aussi parce qu'elle nous montre une réalité qui dérange. Et avant de commencer ce débat, passons par une présentation. Jari, pourquoi toi avoir choisi de faire de la télé-réalité ?
2: Gary.
3: Alors moi c'est Gary. Voilà. C'est Gary. Jari.
2: Voilà. Mais c'est bien. Au moins,
0: ça
2: au moins,
0: commence bien l'émission.
2: Voilà. Bah oui, effectivement, faites une petite présentation.
3: Alors, pourquoi j'ai commencé la télé-réalité ? En fait, c'est arrivé à moi en 2019 sur un message en DM sur Instagram où on me dit « Coucou, je suis casteuse pour une émission qui va arriver sur un grand média qui était Netflix à l'époque. On va faire la première télé-réalité française. On a pensé à toi, est-ce que tu veux passer le casting ?» etc. Moi, j'étais barman. Du coup, j'avais rien à perdre, c'est ok, je tente le truc. De toute façon, moi, j'ai une vie qui est faite, ça marche, c'est drôle. Si ça marche pas, tant pis. C'est comme ça que c'est arrivé à moi et après, évidemment, donc je suis arrivé sur The Circle Game en l'occurrence, qui était la télé-réalité de la vérité, parce que on a été tourné en plein confinement, donc c'est drôle. On a été confiné dans un confinement, c'est très drôle. Et ensuite, les autres émissions sont arrivées à moi et évidemment d'autres portes ouvertes qui m'ont ouvert après les chroniques médias ou la comédie qui est arrivée à moi par la suite. Voilà.
0: C'était un rêve de faire des chroniques, de faire du cinéma, enfin, ou c'était vraiment, à la base, t'étais barman et tu comptais rester barman?
3: Ah, alors moi, c'est quand même un rêve de gamin. C'est-à-dire que je me suis toujours dit, quand j'étais gosse, j'ai fait beaucoup de théâtre, beaucoup de danse, je fais 17 années de théâtre, mes études en théâtre une dizaine d'années de danse aussi. Donc, j'avais envie d'exprimer, en tout cas, le théâtre me plaisait beaucoup. C'était vraiment mon truc préféré. Et au final, la télé, mais bon, moi, je vis en Vendée, au Sable d'Olonne. J'étais un garçon de province. Et je ne savais pas trop comment faire pour. Donc, c'est un rêve sans penser que c'est possible. Je suis issu de la classe ouvrière. Donc voilà, on n'imagine pas les choses comme ça. Et puis, c'est arrivé à moi. Je me suis dit, pourquoi pas tenter la chance? Et puis, au final, la chance a été avec moi pour réaliser un peu de rêve.
0: Donc, t'as réussi à passer du théâtre à la télé-réalité. T'as vu un pont directement parce que le théâtre, c'est de la culture ancienne, hein, on va dire.
2: Toujours d'actualité quand même, clairement.
0: Oui, mais pour les jeunes, c'est quelque chose un peu d'obsolète. Oui. À la télé-réalité, que complètement la mode.
3: Oui, alors après le théâtre, c'est parce que c'est dans mes études supérieures, donc évidemment, on apprend les classiques, etc., etc. La télé-réalité, bah, pourquoi pas. La télé-réalité, moi, ce que j'aime dans ça, c'est vivre une aventure, une expérience, quel que soit le mot qu'on met derrière, mais que tu ne ferais pas dans la vie de tous les jours. Genre, la dernière expérience que j'ai faite, c'est partir sur une île déserte, savoir si je pouvais survivre sans manger, sans me doucher, sans le confort quotidien. Je vous avoue que dans la vie de tous les jours, je vais pas me dire moi-même, tiens, je prends mon sac à dos, je vais vivre pendant un mois la survie, on va voir si je vais tenir. Ça ne m'intéresse pas. Mais là, le fait de le vivre, d'être encadré quand même, quoi qu'il arrive, et puis en plus on est payé, on va pas se voler la face, ben forcément on y va.
0: Et toi Olivier, comment c'est venu que tu t'intéresses un peu à ce milieu ?
4: Moi, en fait, je m'intéresse depuis plusieurs années maintenant à la question, en fait, de tout ce qui touche à la culture du numérique et aux nouvelles technologies. Donc, à la base, moi, je travaille essentiellement sur la question des jeux vidéo et des robots, et notamment de leur usage dans la clinique et de leur impact sur le développement. Et donc, forcément, au bout d'un moment, je suis rentré dans une association qui s'appelle l'association 36912, qui a été créée par Serge Tisson, et où nous, on fait beaucoup, en fait, de prévention et d'information sur tout ce qui touche, en fait, à la question de l'impact des nouvelles technologies et de la culture numérique sur le développement, les relations et tout ça. Et dans un aspect, en fait, qui est pas du tout, marginalisant. On n'est pas du tout là pour essayer d'en faire un mauvais objet, mais pour essayer de comprendre ce qui s'y passe et de travailler dessus. Donc, en fait, moi, c'est pas forcément la télé-réalité le centre de mon travail. Moi, c'est vraiment tout ce qui touche en fait à la question de la culture numérique et de la culture des jeunes.
2: Mais du coup, c'est lié finalement, parce que quand on est finalement candidat à télé-réalité, on est très exposé. Du coup, on est sur les réseaux sociaux. Donc là, on arrive sur le numérique. La culture numérique aujourd'hui, elle tourne là. On voit bien que les jeunes regardent énormément ces réseaux sociaux, et donc du coup, c'est lié aussi aux influenceurs. Donc, ça fait complètement la passerelle en termes de culture entre la culture traditionnelle où, allez, on va voir une pièce de théâtre comme avant, et on le voit, et d'ailleurs toujours maintenant, heureusement. Aujourd'hui, la culture bouge vers ce numérique.
4: Bah, notamment dans la question de la télé-réalité, parce que quand on regarde au début, en 2001, avec l'arrivée de Love Story, c'était une émission télé qu'on regardait.
2: C'était la révolution.
4: Et ça a été comme ça pendant longtemps, en fait, hein, alors qu'aujourd'hui, on est plutôt sur quelque chose qui va être transmédia, où en fait, la télé-réalité n'est pas seulement une émission, mais c'est aussi des influenceurs qu'on suit partout sur les réseaux et avec qui on communique aussi via les réseaux. Donc, il y a vraiment aussi une évolution de la consommation de ce type d'émission, du fait aussi de l'arrivée des réseaux sociaux et de la consommation que les jeunes et les moins jeunes en font.
2: Oui, clairement.
0: On a l'impression aussi que les candidats aujourd'hui deviennent candidats pour ensuite être sur les réseaux sociaux, et inversement que les casteurs cherchent aussi des micro-influenceurs déjà un peu installés sur les réseaux pour devenir candidats. Qu'est-ce que t'en penses? Je vais y arriver,
2: Gary. Tu vas y arriver. Gary.
3: Je suis pas spécialement d'accord, parce que je pense que ce qui les intéresse surtout quand on est casteur, c'est une personnalité, qu'elle soit micro influente ou pas. Je suis pas sûr que c'est ça qui est recherché à la base. C'est plutôt est-ce que la personne va être à l'aise face à la caméra. C'est surtout ça, parce que la télé-réalité, ce qui change de la réalité en l'occurrence, c'est qu'il y a une caméra. Quand tu fais ta cuisine dans la vie de tous les jours, t'as pas de caméra. Bon, ben quand t'es dans un programme, il y a une caméra qui te suit en train de faire ta recette. Voilà. Bon, bref, c'est juste la différence. Donc je pense que c'est juste une histoire de personnalité. Après, que certains s'en servent, parce que malheureusement il y a pas la science infuse, un casteur peut se tromper, il y a des gens qui peuvent mentir sur leur vie pour faire croire que machin, on les met à la télé au final. Bon, bah, c'est pas forcément la vérité de ce qu'ils ont vendu au préalable, mais quoi qu'il en soit, non, je pense que c'est surtout la personnalité. Je pense pas que c'est la recherche de buzz de réseaux sociaux. Je pense que c'est plutôt la télé qui a cherché les réseaux sociaux pour se donner une nouvelle vie. Je pense que c'est surtout ça. Et donc par conséquent, les candidats de télé-réalité, si on parle de ce créneau-là, ont suivi les choses.
2: Alors, près de finalement 60%, j'ai dit tout à l'heure, regardent, ou ont déjà en tout cas regardé la télé et les réalités, 60% des Français. Hein, est-ce qu'on peut aujourd'hui finalement considérer ça comme une sous-culture marginale? Ça s'est vraiment imposé dans la culture d'aujourd'hui?
3: Mais qui est qui pour dire que c'est de la sous-culture? C'est ça le problème.
2: C'est souvent ce qu'on entend dire, hein, clairement. C'est oui, les candidats de télé-réalité, est-ce que c'est le cas? Est-ce que c'est pas le cas?
0: C'est pareil pour les gamers, justement.
2: Tout à fait, ouais. Bien sûr. Ou ceux qui font, tous les gamers qu'on voit sur les réseaux, ou d'autres, effectivement, qui font des énormes events. Est-ce que ça, c'est aussi une transformation de la culture, Olivier?
4: Bah alors moi je suis pas du tout d'accord pour qu'on parle en fait de la question de sous-culture en fait, hein, même si alors moi personnellement je suis pas du tout quelqu'un qui s'intéresse à la télé-réalité, je j'en regarde pas du tout et ça ne m'a jamais parlé, mais c'est pas pour autant en fait que je considère qu'on puisse hiérarchiser quelque chose dans l'ordre de la culture. Moi-même qui suis un très gros joueur de jeux vidéo par exemple, je pense que les gamers s'en sont déjà pris suffisamment plein la figure justement par rapport à ça, et on peut même remonter à plus loin avec la bande dessinée dans les années 50, avec le rock, avec toutes ces choses-là, en fait, qui, à partir du moment où elle plaît à une communauté et qu'elle plaît, en fait, et qu'elle crée une sorte de clivage, en fait, social par rapport à ceux qui regardent et ceux qui ne consomment pas, qui peut, en fait, générer cette espèce de regard un peu condescendant là-dessus. Ce qui est important après à entendre, c'est que la télé-réalité, elle est plus la même aujourd'hui que ce qu'elle était avant quand même, hein. Et ça, je pense que c'est aussi essentiel. C'est ce qui fait que le rapport que les gens qui viennent faire de la télé-réalité n'est pas le même par rapport aux médias, et pareil pour la question des gens qui le consomment. Après, finalement, on parle, oui, d'un truc qui aujourd'hui a 25 ans en France, hein, donc je considère pas
2: ça, mais
4: quelque chose de si nouveau que ça.
2: Mais effectivement, il y a 25 ans, on n'avait pas les réseaux sociaux et toute cette culture du numérique, par exemple. Pour dériver sur le gaming, quand on voit des événements qui sont maintenant filmés en live, comme le The Event, par exemple, qui est un événement finalement caritatif, donc qui finalement fait partie de la culture. Quand on voit tous ces gamers, c'est filmé, donc en fait, quelque part, c'est une sorte finalement de télé-réalité au final. Mais c'est une nouvelle forme de culture, le fait qu'aujourd'hui, on puisse montrer sur les réseaux, en direct, finalement, j'allais dire tout et n'importe quoi, pas spécialement n'importe quoi, mais beaucoup plus de choses que, qu'effectivement on n'avait pas il y a 25 ans. Quand Love Story a démarré en 2001, il n'y avait que ça, c'était une révolution, tous les Français, là on n'était pas à 60%, ça devait être 99% des Français qui regardaient cette émission, parce qu'il n'y avait que ça, il n'y avait pas les réseaux sociaux, et c'était une nouvelle forme de voyeurisme à l'époque, hein, parce que Love Story, il n'y avait rien, c'était creux hein, comme émission à la base, on avait enfermé des gens dans un local, basta, c'était à peu près ça. Il y a aussi cette...
4: C'était une époque où la question qui se posait, et quand on écoutait un peu les interviews des personnes qui participaient à Love Story, on voyait qu'il y avait aussi une volonté chez les candidats de pouvoir exister aussi à travers le regard, enfin exister ou se transformer ou se créer son histoire aussi à travers le regard de la caméra et surtout le regard du public. Il y avait quelque chose aussi de très personnel là-dedans, quelque chose qui était beaucoup moins entre guillemets professionnalisé que ce qu'on a aujourd'hui. Alors, je comprends qu'on puisse faire le rapprochement avec des événements caritatifs comme le Z-Event ou autre, mais on est quand même sur un autre type de médias, on est quand même sur un autre type de consommation. D'ailleurs, généralement, ce sont pas forcément les mêmes personnes qui vont consommer la télé-réalité ou ce type de gros événements. Mais en tout cas, oui, on voit que ça fait partie quand même d'une culture en fait de notre époque, une culture qui, pour moi, certes est apparue du fait aussi de l'apparition de ces nouveaux outils que sont les réseaux sociaux, que ce qu'est Twitch, ce qu'est YouTube, que Internet a pu apporter, mais qu'ils ont aussi ils sont un petit peu à la fois le reflet de ce qui marche auprès du public et à la fois aussi quand même une création entre guillemets pensée pour pouvoir faire du chiffre dans certains cas et donc qui va être aussi réfléchi en avance pour pouvoir offrir quelque chose qui va capter l'attention des individus. Donc en fait, il y a plein de choses à voir et il faut percevoir vraiment tous les embranchements qui peuvent exister entre le fait que certains ont toute la bonne volonté du monde pour y faire partie, d'autres réfléchissent en avance pour faire quelque chose qui puisse payer le plus possible. Et après, il y a aussi tout le travail qui va être fait autour de comment garder l'attention de l'individu ou des choses comme ça, quoi.
0: Tu parlais tout à l'heure de Love Story, tu disais que c'était assez cru, Luc. C'est pas plutôt une expérience sociale qui a été mise en place justement pour montrer aux gens et voir aux gens un peu tous les comportements que peut avoir l'humain en fait quand il est enfermé quelque part. Gary, toi qui le vis, est-ce que...
3: Pour moi, la télé-réalité, pour moi, c'est le miroir de l'être humain. Alors, avec ses pires défauts comme ses plus belles qualités. Donc après, on l'a face à nous. D'où pourquoi on va être plus souvent critiqué, parce qu'en fait, on critique ce qui nous ressemble. c'est tellement plus simple.
2: C'est ça, souvent, la télé-réalité, on se demande si c'est finalement un miroir social ou une fabrique du vide, tu vois, donc cette fameuse critique, comme tu dis.
3: Voilà, mais moi, je pense que c'est plutôt un miroir social. Et évidemment, on critique quand ça nous dérange, quand ça nous pose un souci. Et c'est-à-dire, si ça nous dérange, ça nous pose un souci, c'est que ça nous touche. Donc, d'une manière ou d'une autre, quelque chose de la façon que ça nous touche. Et Love Story, pour en parler, c'est venu d'un exemple très frappant. C'est Alexia Laroche-Joubert qui l'explique très bien, comment ça lui est venu à l'idée, etc. C'est qu'elle s'est dit, les gens, à l'époque, est arrivé les ordinateurs, vous savez, les gros cubes, là, avec la petite webcam qui était ronde, et les gens commençaient à s'adorer, à se filmer. C'est comme ça qu'est venu Love Story. Enfin, l'idée du loft, en tout cas. Les gens aimaient bien se mettre en valeur. Alors, c'était par la webcam qui était ronde. Aujourd'hui, c'est par notre smartphone, etc., etc.
2: Oui, à l'époque. Ouais.
3: Donc, en fait, c'est juste les mêmes codes, mais qui ont évolué. Comme on peut venir au début de la photographie, comme au début de la télévision, dans les années 50, en tout cas, où ça s'est démocratisé largement, ça va être un peu à l'avant, mais en tout cas, où plus ou moins les foyers avaient une télé. C'est, faut avancer avec sa culture. Et quel est le point commun qui fait avancer cette culture-là? C'est toujours la jeunesse qui apporte leur bagage de ce qu'ils ont envie. Comme je prends l'exemple des Yéyés dans les années 60, où les parents étaient apeurés que leur gamin écoute Johnny, Sheila et compagnie, parce que c'était les Yéyés, c'était tendance, c'était pas la musique qu'ils avaient l'habitude, c'était encore sur Brassens et compagnie. Et ben voilà, c'est toujours la jeunesse qui apporte une nouvelle forme de culture, en tout cas une nouvelle forme de divertissement. Et c'est toujours un peu les anciens qui coincent jusqu'à temps qu'ils adoptent la chose. Mais voilà, là aujourd'hui, on parle de la télé-réalité, mais demain, ce sera l'IA. Voilà, c'est le même principe, c'est les nouveaux outils de divertissement.
0: Après, là, ça fait quand même 25 ans que l'ancienne génération a un peu du mal à adopter, du coup, la télé-réalité.
3: Alors, oui et non, parce que j'entendais les chiffres au début, et c'était 70%, je crois, des plus de 40 ans qui avaient un peu une mauvaise image
2: oui,
3: de la télé-réalité.
2: Oui, tous les ans.
3: Voilà, c'est ça. Donc ils avaient quoi? Ils avaient quoi? 15 ans, 20 ans au début du Loft.
2: C'est ça. Ouais, 20, 25 ans, ouais, c'est ça. C'était les générations.
3: Après, oui, mais parce que c'est quoi l'identification qu'ils ont de la télé-réalité? En fait, ce qu'ils pourraient demander à ces personnes-là, parce que télé-réalité, c'est très large. Et après, qu'est-ce qu'on y met dedans? Est-ce qu'on a l'image de Loana? Est-ce qu'on a l'image plutôt de Nabila? Ou est-ce qu'on a l'image? Voilà, et tout est différent parce qu'il n'y a pas eu les mêmes chemins, les mêmes croisées. Donc,
2: après aujourd'hui, peut-être qu'au niveau de la culture, le fait que on en a parlé tout à l'heure, le smartphone est arrivé partout à la place des webcams où fallait avoir un PC, etc. Est-ce que la culture finalement ne s'est pas enrichie au final, puisque tout le monde peut aujourd'hui se filmer, devenir influenceur sur le numérique.
3: Exactement. Et t'as plein de personnes qui font de l'influence, par exemple, en démocratisant par exemple une pièce de Molière, mais ils vont l'expliquer avec un langage un peu plus simpliste. Ouais. Pour que les jeunes puissent s'y intéresser. C'est-à-dire que le bouquin, l'avare de Molière, quand tu l'as à l'école, il t'intéresse pas, mais expliqué en 2 minutes, alors je dis pas que ça rentre dans les profondeurs, mais par quelqu'un qui a envie de un petit peu, faciliter, en tout cas, l'explication de l'avare de Molière, bah, du coup, ça intéresse. C'est juste changer les codes, en fait. Peut-être que les codes, le problème, c'est l'école, elle a peut-être pas les bons codes, maintenant, pour intéresser la jeunesse.
2: Olivier? Ton avis sur tout ça, sur cette transformation avec le numérique?
4: Bah, en fait, ce qu'il faut savoir, c'est que chaque époque a toujours pensé vivre une sorte de changement culturel et de déclin culturel. Vous savez, au moment où il y a eu l'arrivée de l'imprimerie, on a pensé que ça allait être la fin de la mémoire. Au moment où les romans sont arrivés, on pensait que c'était une culture entre guillemets facile qui allait appauvrir aussi la pensée. Pareil pour la télévision, pareil pour Internet, pareil pour les jeux vidéo, etc., etc., etc. En fait, ce qui est important, c'est que la question qu'il faut se poser, c'est qu'est-ce qu'on va chercher à appeler culture et comment est-ce que on regarde cette notion-là? Parce que, l'objectif, c'est que si on part du principe, en fait, que la culture, c'est finalement quelque chose de dynamique, c'est un processus, c'est quelque chose qui est en transformation permanente, en fait, et qui va être produit par la consommation, par le social et par l'interaction, on peut considérer, en fait, finalement, que la culture est pas appauvrie aujourd'hui, étant donné que il y a à la fois une sorte de multiplication des formes culturelles, donc ça veut dire qu'on a de plus en plus d'œuvres qui vont être produites avec un accès qui va être facilité et même des genres hybrides qui peuvent être très intéressants, vous savez. Donc ce que j'appelle des genres hybrides, c'est par exemple, je pense aux fameux alternate reality games, les ARG qu'on peut trouver sur internet, vous savez, où des gens vont par exemple poster des messages sur Twitter qui nous font penser à une histoire vraie alors qu'en fait on est sur un jeu type escape game ou des choses comme ça, où je pense aussi au type de création culturelle qu'on a grâce à Internet, comme par exemple toutes les créations communautaires. Je pense notamment à un truc qui plaît pas mal aux jeunes, la fondation SCP ou les backrooms, donc qui sont souvent dans un côté un peu horrifique, type ce qu'on appelle les creepypasta, les histoires qui font peur, mais où on a toute une communauté en fait qui participe à la création de ces univers pour pouvoir les faire vivre de plus en plus. Ça, c'est une chose qui a été amenée par la démocratisation en fait de la production culturelle, et ce qui permet d'apporter une horizontalité là où avant on était sur une verticalité où seules en fait des personnes qui étaient considérées comme pouvant créer, comme créateurs, pouvaient vraiment produire quelque chose. Moi, ce que je trouve assez intéressant aujourd'hui, c'est que, bien sûr, l'objectif, c'est de faire attention à ne pas non plus tomber dans un truc où tout le monde va créer tout et n'importe quoi et sans aucun sens. Mais en fait, de toujours comprendre que aujourd'hui, la culture a évolué tout comme elle avait déjà évolué auparavant, et que ce qui est intéressant, c'est de voir un petit peu comment est-ce qu'on peut s'en emparer. Et quand on regarde les chiffres, on voit par exemple que malgré l'arrivée du numérique, le livre papier ne disparaît pas et qu'il continue autant à marcher. C'est juste qu'en fait, le chacun va chercher quelque chose qui l'intéresse, une autre manière de consommer ou autre, ce qui va avoir des impacts bien sûr sociétaux. Par exemple, on se rend compte que aujourd'hui, l'horizontalité de la transmission du savoir, par exemple, commence à être de plus en plus importante, contrairement à avant. Et les profs de fac ne sont plus sur des grandes estrades à 3 mètres de haut à dominer avec leur rapport au pouvoir donné par le savoir. Mais aujourd'hui, on va commencer à partager par Internet, à faire des petites créations, des choses comme ça, à s'ouvrir aux autres. Donc, ces évolutions-là, elles sont importantes. C'est très important de ne pas regarder ça avec une espèce d'angoisse de « c'était mieux avant ». Mais en fait, de finalement se questionner sur le qu'est-ce que ça vient révéler des modifications sociales, qu'est-ce que ça vient révéler du rapport que chacun va avoir avec la consommation culturelle, et bien sûr savoir quand même avoir un regard critique sur certaines créations, parce que là je vous parle des choses qui sont faites, on va dire, de manière très humaine, mais il faut pas oublier que derrière beaucoup de créations, il y a aussi des grosses entreprises qui savent comment on fait de l'argent en manipulant aussi un petit peu justement ce qu'on cherche à montrer aux autres. Je pense par exemple, là, il y avait cette histoire comme quoi apparemment aujourd'hui Netflix conseillerait, je parle au conditionnel parce que je suis pas sûr, mais qu'on conseillerait à ses réalisateurs de rappeler régulièrement le pitch du film dans le film même pour pouvoir maintenir l'attention de l'utilisateur. Donc vous voyez, il y a aussi quelque chose qui vient de la société de consommation un peu se répandre sur ce côté culturel aussi, et ça c'est également un truc à prendre en compte.
0: Oui, parce que souvent on dit que c'est la culture qui s'appauvrit, mais on entend aussi souvent parler aussi que c'est l'attention qui est moins importante qu'avant. Dans les dessins animés, les images changent beaucoup plus souvent parce qu'apparemment l'être humain ne serait plus capable de se concentrer plus de 3 secondes.
4: Mais si c'était vrai, vous feriez pas des émissions de 2 heures.
2: Tout à fait. Et oui, pour le coup, on est bien d'accord.
3: Oui, mais là où je peux dire que je suis d'accord, c'est parce que tu peux écouter l'émission de radio, mais en même temps scroller sur ton portable. Parce qu'en général, on fait plusieurs actions en même temps. Tu vois.
2: Ça, c'est vrai qu'aujourd'hui, oui, ce cerveau, Olivier, oui.
4: Alors ça c'est vraiment lié à une sorte d'évolution du côté de l'attention, en fait, où aujourd'hui on voit en effet qu'il peut y avoir de l'attention à plusieurs choses en même temps, et donc par exemple que les jeunes, je parle des jeunes parce que le chiffre montre que les jeunes vont avoir par exemple plus l'habitude d'avoir le téléphone portable et en même temps la télé allumée ou la radio qui tourne, des choses comme ça. Alors certes, faut pas imaginer que on est vachement plus capable qu'avant de pouvoir tout suivre, ce qui forcément fait une attention moindre quand vous faites deux choses en même temps, mais en tout cas c'est un travail qui a pu être fait sur justement ce rapport-là à l'attention, et qui est une évolution aussi, une évolution sociale en fait et culturelle, poussée aussi par justement l'accessibilité simplifiée et le fait qu'aujourd'hui un smartphone ça tient dans la main ou dans la poche, et donc aussi il y a ce rapport-là qui peut se passer, quoi.
0: Et puis la forme aussi de l'attention qui a peut-être changé. Avant on était peut-être plus visuel, aujourd'hui c'est plus auditif. On voit que les podcasts explosent, les gens lisent peut-être de moins en moins de livres et les lisent du coup, enfin les écoutent en ligne.
4: Quand vous regardez les chiffres, la lecture ne baisse pas tant, hein, et même ne baisse pas. Hein. J'ai plus les chiffres exacts en tête, mais en tout cas, si vous regardez un petit peu, on se rend compte que non, il y a toujours en fait de la lecture. Alors après, l'accessibilité aux médias change. Certains vont lire, par exemple, comme vous dites, des livres audio, ou alors vont lire aussi les livres sur tablette ou smartphone ou sur liseuse. Mais en tout cas, on voit bien en fait que ce côté littérature existe toujours. Et n'est pas questionné. Moi qui bosse énormément avec les ados, l'achat des mangas, ça marche toujours aussi bien, et ça reste un format papier. Hein.
0: C'est vrai. Et en parlant de livres...
2: Oui, Gary, vas-y.
3: Non mais le manga, je parlais du manga, mais c'est parce que même le fait de créer un manga, c'est aussi un objet. Enfin, je veux dire, c'est pas qu'un simple livre, et on travaille sur la couverture, enfin voilà, c'est un objet de collection, c'est ça aussi que je... qui peut être différent de d'autres livres.
2: Et qui perdure depuis des années maintenant.
0: En parlant de livres, justement, il y a des influenceurs aujourd'hui, des candidats de télé-réalité qui écrivent, et souvent qui sont un peu critiqués hein, pour ça. Est-ce que toi, tu te sentirais légitime, Gary, aujourd'hui, d'écrire un livre, par exemple ?
3: Je ne peux pas en dire plus, mais c'est la nouvelle mission que je me lance.
2: Ah. Ah, t'en as déjà trop dit, là. Ok.
3: Donc voilà. Alors après, ça va. C'est pas un livre sur ma vie, mon histoire. Ça, je m'en fous. Moi, j'ai plutôt envie d'emmener mon expertise de ce qui est ma passion, qui est la télévision. Donc, ça sera sur ce domaine-là, en tout cas. Mais oui, pourquoi je ne pourrais pas écrire? Qu'est-ce qui prouve que je suis plus bête que d'autres? En tout cas, on intéresse. Il y a des personnes qui sont intéressées par ce qu'on peut dire. Ce qui soit bon, pas bon, ça après, c'est libre et juge de juger ce qu'il a envie de juger. Mais pourquoi on pourrait pas le faire? Je veux dire, tout le monde, même Madame Machu, qui est boulangère dans la Creuse, elle peut écrire un livre si elle veut.
2: Sauf que la différence, c'est que comme tu ou les candidats télé-réalité ou les influenceurs ou les micro, même les micro-influenceurs, bon, comment ça se... ou un peu plus élevés, sont déjà vus, connus plus facilement. Si toi, tu sors peut-être un livre, ce sera plus facile que Madame Michu, qui est dans la boulangerie au fin fond de la Creuse, qui va écrire un bouquin. Parce que derrière, il y a une question de visibilité et de communication.
3: Ouais, j'entends. Plus facile peut-être pour être lu, en tout cas, ou ou être connu. Mais en tout cas, il y a quelque chose qui est la même chose à tout le monde. Enfin, moi, ce que je trouve, là, on est en train de parler, il y a un truc qui est hyper commun. C'est quelle que soit la chose, que tu sois madame machin ou candidat de télé-réalité ou gamer ou n'importe quoi, tout ce qu'on cherche, en fait, c'est une façon d'exister, quoi qu'il arrive, dans le regard de l'autre.
2: Et donc de transmettre.
3: On cherche à être validé par l'autre. Avant de transmettre, je pense qu'on cherche à être validé.
2: Parce que, par exemple,
3: d'une manière ou d'une autre.
2: Tu vois, dans des candidats de télé-réalité, mais par exemple culinaires, des émissions de cuisine, il y en a plein à la télé, les gagnants, ou même pas spécialement les gagnants, des fois, ils sortent des bouquins derrière et bam, ça cartonne au niveau des ventes, juste parce qu'ils ont une exposition médiatique. Et pourtant, leurs recettes, ça ne veut pas dire qu'elles sont pas bien. Hein, c'est parce que je veux dire, c'est que peut-être que les recettes de Madame Michu, de la boulangerie, machin, elles sont peut-être toutes aussi bonnes, voire peut-être mieux, mais du fait que ces candidats ont une exposition médiatique, les gens se ruent dessus. Donc c'est cette histoire d'influence finalement qu'on a sur les réseaux sociaux avec tous les TikTok, Insta, etc. Et c'est pareil finalement quand on est vu à la télé.
0: Oui, après c'est des gens qui ont saisi l'opportunité d'eux.
3: Et tu prends l'opportunité, et en même temps c'est qui achète cette public. Donc en fait on va pas être fautif de ce que le public fait, il est libre de son choix.
2: Oui, tout à fait, tout à fait.
3: Donc en fait c'est nous qui consommons. Donc en fait, s'il y a une question à poser, c'est au consommateur et c'est pas celui qui crée, tu vois. Bon, après ça, c'est ma vision des choses. Oh là là, le choix d'Olivier, je l'ai un petit peu.
4: Le public est pas forcément libre de son choix, c'est un peu trop. C'est parce que en fait, ça c'est une vision très libertarienne du truc, mais on n'est pas véritablement libre dans le sens où on est quand même conditionné malheureusement par la manière dont fonctionne le marketing, la communication, la publicité ou des choses comme ça.
5: Les algorithmes, etc.
4: Et en fait, c'est ça aussi le problème. C'est dans le sens où, en effet, l'algorithme, c'est un sujet très très, enfin très passionnant, parce que le problème, c'est que quand vous êtes sur votre réseau et que vous êtes persuadé en fait d'avoir accès à une universalité du savoir, finalement, en fait, vous avez accès au savoir que vous donne le réseau dans le calcul qu'il a fait, comme qu'est-ce qui vous plairait ou des choses comme ça. Et donc, en fait, on a souvent l'illusion d'être libre de ses choix. Mais finalement, là, on est vraiment sur un débat philosophique. Mais cette liberté semble beaucoup plus illusoire qu'autre chose. C'est important quand même de savoir qu'en effet, on est libre d'aimer ou de pas aimer ce qu'on nous propose, mais qu'il y a quand même toujours quelque chose qui va nous être dicté et de manière plus ou moins insidieuse. Et c'est ça, en fait, qui rend les choses aussi assez complexes et qui fait que il y a aussi tout un intérêt à pouvoir, éduquer en fait les gens, et ça c'est vraiment un travail incroyable que fait l'école et que font certaines associations aussi, sur justement l'accessibilité au savoir, sur l'accessibilité à la connaissance et à la culture, et sur le fait de pouvoir justement comprendre, connaître et essayer aussi de se faire un propre avis. Mais c'est quelque chose qui se travaille, quoi, en tout cas.
0: Oui, parce qu'au final, quand j'étais adolescente, c'était il y a 10 ans.
2: Tu es plus jeune que moi. Moi, le loft, j'ai connu. Toi, tu étais petite.
0: Au final, on était un peu obligés, pour rentrer dans les codes, de regarder la télé-réalité. On sortait de l'école, à 18h, il y avait les Marseillais et les Anges de la télé-réalité. Et à l'école, ça parlait que de ça. Et au final, on allait plus regarder ça que je sais pas, une pièce de théâtre qu'on allait chercher nous pendant des heures sur le téléphone.
2: Alors c'est là, tu vois, où c'est intéressant, avant que je laisse la parole à tes invités, c'est que on a un petit écart d'âge entre nous. Moi, je suis de la génération d'avant, j'ai connu l'arrivée de cette télé-réalité. Donc à mon époque, effectivement, je sortais de l'école, je regardais pas des télé-réalités, c'était les dessins animés au Club Dorothée, des trucs comme ça, tu vois. Et donc c'est là où on voit que la culture finalement elle s'est finalement peut-être enrichie, en tout cas elle a évolué. Qu'est-ce que vous en pensez?
3: Moi, elle a évolué.
2: Olivier.
4: Je pense que déjà, ce qui est quand même important aussi, c'est de pas oublier que le rapport à la culture, il est quand même, et c'est pour ça qu'il faut faire très attention avec cette question de clivage, et surtout que moi, je supporte pas les gens qui parlent de sous-culture. C'est que, en fait, il faut aussi inscrire ça dans un côté sociologique. Ça veut dire que il y a aussi vous savez, ce que Bourdieu appelait le capital culturel, donc qui est à la fois dans la manière de parler, les références culturelles, le rapport au langage, l'aisance face aux œuvres aussi, etc. Et c'est vrai que on peut pas nier le clivage social qui existe aussi, fait que certains jeunes vont avoir aussi des familles qui ont moins ce rapport-là, par exemple avec, je sais pas moi, le théâtre, la musique classique ou autre, et qui vont avoir un accès autre aussi à une culture populaire. Et en fait, qui n'est pas moindre, c'est juste que elle est aussi différente, parce que elle est aussi entre guillemets le reflet un petit peu de l'environnement familial, environnement amical, social ou des choses comme ça. Par exemple, moi, quand j'étais justement au collège et que il y a eu Love Story, moi perso, j'étais dans le groupe de copains qui s'en foutaient de Love Story, parce que nous on jouait à GTA, on discutait plus de notre rapport aux jeux vidéo que de la télé-réalité. Là où par contre, oui, il y avait le groupe de ceux qui s'intéressaient à la réalité qui parlaient que de ça, mais on traînait pas avec eux. Et en fait, c'est là aussi où c'est important de toujours faire attention à se rappeler que la culture, elle s'inscrit aussi dans quelque chose d'environnemental, familial et social, en fait. Et c'est là où il est très important justement de faire attention. Alors après, bien sûr, on va pas dire toute culture se vaut, entre guillemets, parce que ça voudrait dire que une symphonie serait aussi bien que quelqu'un qui a fait une chanson que Jean-Michel Blanquer qui a fait sa chanson avec son IA, vous voyez. Et non, ça c'est pas comme ça que ça marche. Mais par contre, en tout cas, on n'est pas là pour faire une hiérarchisation non plus, parce que sinon on va chercher à hiérarchiser aussi le social, quoi. Et là, ça devient inquiétant. Et donc considérer qu'il y a bien en effet différents types de cultures, qu'il y a des cultures qui s'apprécient aussi de manière plus complexe, parce que ça demande aussi des fois une connaissance, un savoir ou des choses comme ça, mais que par contre, en tout cas, il y a une possibilité en fait d'ouverture globale et générale, et que celle-ci, elle est non seulement on va dire générationnelle, mais surtout en fait sociale et sociétale.
0: Gary.
3: Olivier, son Nicole, c'était Tom Rider, et moi, c'était Loana. C'est ça qui nous différencie, en fait.
2: Ouais, on peut dire ça, ouais. Ouais. Ah, c'est vrai que.
3: Ouais. C'est pour mettre un peu d'humour.
2: Oui,
3: hein.
2: Mais c'est des cultures, ça fait partie de la culture au sens large. Mais comme tu dis, Olivier, on ne peut pas la hiérarchiser. Elle est pas, on ne peut pas dire que le Loft est moins bien que le Tomb Raider, du jeu vidéo, etc.
3: Mais surtout que, si on parle du Loft, c'était comme l'affaire Dreyfus, hein. La France est divisée. Alors, tout le monde connaissait le Loft.
2: Oui.
3: Mais ça a été autant décrié qu'autant adulé. Donc,
2: C'est vrai, c'était les deux extrêmes à l'époque, parce que, comme je disais au départ, ça paraissait creux, parce qu'en fait, l'idée, c'était, on mettait juste des gens et on voyait ce qui se passe, quoi. C'était dans ce sens-là où il n'y avait pas de scénario, de choses spécialement derrière. Et oui, ça a été, comme tu dis, dans les deux sens, quoi. Très critiqué très fortement et adulé, plébiscité, comme pas possible. C'est paradoxal.
3: Mais parce que le choix du casting voulait ça aussi. On avait Loana qui représentait le peuple, entre guillemets, qui était la fille populaire. Mmh. Et à côté de ça, on pouvait avoir Laure, la brune, qui était un peu le monde des bourgeois.
2: Ouais, voilà. Tout à fait.
3: Un peu cette dualité, et qui existe dans, quand on parle de culture au sens terme, il y a un peu la dualité de la culture un peu bobo bourgeoise avec Molière et compagnie, et la culture moderne, enfin populaire, dirons-nous, avec la télé-réalité.
2: Ouais, c'est une espèce de melting pot. Hein. Ouais, melting pot de représentatif de la société de l'époque, en tout cas.
3: Exactement.
0: Et du coup,
4: oui, et encore une fois, ça c'est vraiment quelque chose à penser d'un point de vue aussi en fonction de l'époque dans laquelle on est, parce que aujourd'hui, on pourrait considérer les Beatles comme de la culture plutôt bourgeoise, alors qu'à l'époque, ça restait quelque chose de très dérangeant entre guillemets. Et ça, c'est aussi important à prendre en compte.
2: Ouais, tout à fait.
0: Et aujourd'hui, est-ce que
2: oui, vas-y, Gary.
3: Non. Bref, les Beatles, en même temps, leur texte n'est pas non plus du Baudelaire. Quand on traduit, bon.
4: Oui, mais voilà. Je veux dire, à l'époque, c'était quelque chose d'extrêmement dérangeant quand même. Hein.
2: Ouais.
3: Bien sûr, parce que ça a bouleversé à un moment donné ce qui se passait à l'époque. Mais bon,
2: c'est pour ça qu'il faut le remettre dans le contexte.
3: On a glorifié le truc alors que c'est pas non plus Yellow Submarine, enfin voilà. Bon, voilà.
2: Effectivement, oui. Mais il faut le remettre dans le contexte, hein, dans l'époque dans laquelle ça s'est déroulé. On est bien d'accord.
3: Exactement.
0: Est-ce que du coup, c'est pas le but un peu des télé-réalités, des producteurs, etc., de mettre en avant quelque chose qui va diviser pour paradoxalement rassembler tout le monde et faire un sujet commun?
3: Je suis un peu d'accord. En fait, en faisant réagir, on rassemble. Alors ceux qui sont pour, ceux qui sont contre, ceux qui sont d'accord, ceux qui sont pas d'accord. Mais le but, c'est de faire réagir, parce que plus on fait réagir, plus ça rassemble. C'est comme les réseaux sociaux. Vous mettez un post sur Instagram. Si vous avez que t'es beau, t'es belle, ton post, il va pas exploser. Et ce qui va exploser, c'est que si à un moment t'as t'es beau, t'es belle, et en même temps je t'aime pas, et en même temps machin. Parce que ça va se bagarrer entre guillemets entre les followers, et c'est ça qui va faire monter ton média ou ton reels, ta photo, enfin peu importe ce que tu mets.
0: Oui, parce qu'on le voit aujourd'hui aussi, les médias traditionnels cherchent à faire réagir, alors qu'avant ils cherchaient juste à informer.
2: Oui, tout à fait. Il y a une transformation de la culture à ce niveau-là aussi, la transmission de l'info.
3: Pour faire réagir, le média est devenu le PMU. C'est avant d'aller au PMU pour parler de ce qui nous dérangeait. Et aujourd'hui, ça a changé. C'est-à-dire que tout le monde se sent, avec la liberté d'expression, tout le monde se sent libre d'eux. Les réseaux sociaux sont devenus le PMU maintenant, qu'on avait à l'époque, jadis, dans les années 90, quoi.
0: Olivier?
4: Moi, je pense que ce qui est vraiment important à entendre, en fait, c'est que il faut pas oublier quand même que ces médias, ils s'inscrivent quand même dans une volonté de faire de l'audience, en fait, et de faire de l'engagement. Et ça, c'est vraiment important parce que aujourd'hui, pour qu'une émission marche, en fait, il faut qu'elle existe, mais il faut surtout qu'elle lutte contre l'indifférence. Et du coup, c'est là où il y a aussi quelque chose qui va être pensé et créé de cette manière-là. L'exemple parfait, vous savez, c'est le fait que on sait très bien que les moments émotionnellement fort, ou les disputes, ou les transgressions, c'est quelque chose qui marche. Et donc, forcément, on va aussi chercher à montrer quelque chose de tout ça pour pouvoir apporter, en fait, une sorte de viralité, créer des réactions, susciter des positions fortes, ou des choses comme ça. Et en fait, c'est même d'ailleurs là où on voit, si vous voulez, l'exemple parfait de l'évolution en lien avec la période. Hein, c'est l'apparition des shorts, il n'y a pas si longtemps que ça, qui va être très, très utilisé aussi par ce type de médias pour pouvoir continuer à chercher de l'audience et à ne pas rendre le public, en fait, à le rendre de moins en moins passif et à chercher, en fait, à le rendre actif dans son interaction, en fait, avec les autres.
2: Et toujours de manière rapide. Tu parles de short, de etc. C'est, il faut que ce soit une info rapide, de suite, 10, 15 secondes max, voilà, parce que le cerveau, on en a parlé tout à l'heure.
4: Que ce soit rapide. Et surtout, c'est pensé pour montrer quelque chose en particulier qui va capter l'attention.
2: Dans les deux, trois premières secondes, en plus.
4: Le terme de réalité se pose de plus en plus parce qu'on voit que la télé-réalité, ça reste de la réalité mais transformée parce qu'elle est pensée. Et c'est un peu ce que les réseaux aussi apportent en général, l'impression de que les gens font des photos qui viennent représenter quelque chose de sincère et de naturel, alors que derrière une photo naturelle, il peut y avoir 3 heures de retouche et voire aussi 25 minutes de pause pour pouvoir réfléchir. Et donc il y a aussi cette illusion là qui vient en fait chercher à la fois à intéresser l'individu pour pouvoir permettre une identification plus simple. Et c'est ça qui fait aussi que, vous savez, les influenceurs peuvent être considérés un peu comme des personnages accessibles. À l'époque où on était fan de Drucker, on n'imaginait pas du tout pouvoir communiquer avec Drucker et pouvoir lui parler et pouvoir interagir avec lui. Chose où aujourd'hui, par exemple, sur Twitch, YouTube ou même sur les réseaux en général, il y a une communication qui va être possible et un échange. Et ce qui fait qu'on a, on peut appeler ça des héros ordinaires, un petit peu, vous voyez, ces personnes à qui on peut s'identifier. Mais du coup, et c'est là où c'est important de faire attention, ce que je disais tout à l'heure sur le fait qu'il y a aussi une fabrique de ces héros, en fait, dans le sens où ils vont être pensés pour pouvoir amener une image spécifique qui a pour, en fait, objectif, de toute façon, de faire du buzz et donc de ramener du clic, quoi, et de l'engagement.
2: Et donc, du coup, derrière, de l'argent, forcément.
4: Exactement.
0: Sur les réseaux, comme tout à l'heure, tu parlais de photos retouchées, etc. Est-ce que, du coup, Gary, toi qui fais de la télé-réalité, tu te sens encore, bon, réel, c'est peut-être pas le mot, mais spontané dans ce que tu fais? Ou, du coup, t'as un personnage?
2: Est-ce qu'il y a un jeu d'acteur, finalement?
3: Je peux pas être un personnage. Le personnage, je le suis quand je joue dans la série dont je suis actuellement. Là, je suis un personnage qui joue un rôle. Mais sur mes réseaux, non, je suis pas un personnage. Moi, parce que en fait, la chance qu'on a, nous, candidats télé-réalité, alors peut-être pas que d'autres vecteurs d'art peuvent l'avoir comme des chanteurs ou des grands acteurs, etc. C'est que nous, on nous a connus autant dans nos moments down que nos moments up. C'est-à-dire qu'on nous a vu rire, mais on nous a vu nous énerver, on nous a vu pleurer, on nous a vu... Donc en fait, on peut être que vrai sur nos réseaux, parce qu'au final, les gens nous connaissent comme ça, en fait. Donc ça, c'est une liberté, en tout cas. Donc je reste toujours authentique. Moi, ça n'a pas changé, en tout cas.
0: Et spontané.
3: Donc, si un jour, il y a un truc qui ne plaît pas, il ne plaît pas. Tout.
0: Et t'arrives à être spontané tout en maîtrisant l'image que tu veux diffuser sur tes réseaux?
3: Alors... Je la maîtrise pas, mon image. En fait, ce qui les personnes qui maîtrisent mon image, c'est-à-dire ça va être les productions ou les producteurs avec lesquels je vais travailler, c'est eux qui vont gérer mon image. Mais moi, je ne sais pas quelle image ils veulent de moi. C'est-à-dire que moi, je suis dans une aventure, je suis filmé pendant 24 heures. Je ne sais pas ce qui va être monté après dans la quotidienne, par exemple, pour donner un exemple. Donc, c'est eux qui vont avoir une vision de mon image. Mais après, sur mes réseaux, moi, je reste le même qu'on a vu. Alors, c'est sûr que si on m'a vu pleurer pendant 18 jours et qu'après, quand on me voit sur mes réseaux, je pleure jamais, on se dit, il y a un mensonge sur la marchandise.
2: Ouais.
3: Mais je veux dire, en quoi, c'est pas moi qui dirige mon image. Et c'est aussi ce qu'on a voulu montrer au public et ce que le public voit de nous, c'est lui qui décide de l'image qu'il met sur nous, en fait. S'il a décidé de pas nous aimer, il nous aime pas. S'il a décidé de nous aimer, il nous aime. Je veux dire, c'est pas moi qui... On peut pas calculer son image, parce que si on calcule son image, ça voudrait dire qu'on sait déjà ce que les gens vont dire. Mais tu ne sais jamais. C'est ça la richesse d'aujourd'hui avec les réseaux sociaux et Internet et tout ce qui se passe, c'est que tu ne sais pas quelle va être la réaction des gens.
0: Olivier ?
4: C'est très intéressant. Et en effet,
3: je ne suis pas du cours de télé-réalité.
4: Non, c'est ce que je considère. En fait, ça va très bien avec ce que je disais tout à l'heure, parce que en fait, l'image, elle est créée par la production, mais c'est un tiers qui vient là-dedans. Et c'est ça, en fait, qui est important à prendre en compte. C'est le fait que on a toujours, en fait, quelque chose au-dessus qui va rajouter, en fait, ce côté-là. Et c'est là où les travaux de Serge Tisson qui avaient été faits sur l'extimité au niveau de, notamment quand il analysait un peu leur story, était intéressant. Il montrait que ce qu'il appelle l'extimité, ça veut dire le fait de montrer quelque chose de soi à quelqu'un pour pouvoir en fait se le réapproprier autrement suite au regard de l'autre. En fait, on voit qu'il y a des candidats de télé-réalité, notamment au Love Story, qui voulaient vraiment en fait trouver une raison identitaire aussi à travers ce que le regard de l'autre va faire. J'existe en fait aussi parce que je suis regardé, mais ça c'est quelque chose de très humain parce qu'on existe aussi tous par le regard de l'autre, mais en tout cas ça vient rajouter quelque chose en moi. Et c'est ce qui fait qu'à cette époque-là aussi, on était sur quelque chose de beaucoup moins comédien qu'aujourd'hui, beaucoup moins travaillé. Et d'ailleurs, ça se voit dans les interviews des gens qui ont fait Love Story. Et vous savez, à l'époque, au début de télé-réalité, il y a eu plus de suicides aussi, malheureusement, hein, parmi les candidats. Parce que c'était un autre rapport qu'on avait avec l'image et avec le regard de l'autre. Mais en tout cas, on voit bien que, bien évidemment... que quand moi je vous parle de ça, je vous parle pas de comment ça se passe dans la tête des gens qui font de la télé-réalité, mais plus dans la tête des gens qui créent la télé-réalité. Et ça, c'est autre chose, en fait.
2: Allez, on se retrouve dans quelques secondes.
3: Les codes n'ont pas changé.
2: Ah, oui, Gary, vas-y.
3: Ah, non, mais je dis en même temps, les codes n'ont pas changé, parce qu'en même temps, je prends l'exemple, on dit toujours qu'il y a un tiers, là, pour prendre l'exemple d'Olivier, le tiers qui, donc le producteur, le diffuseur, enfin, peu importe ce qu'on y met, mais en même temps, montrer pendant, sur une quotidienne de 40 minutes, montrer quelqu'un se coiffer pendant 5 minutes, est-ce que ça intéresse les gens?
2: Oui, alors qu'en fait, en réalité, c'est ce qui s'est passé. C'est ce qui
3: donc,
2: s'est passé quand c'était filmé.
3: Il y a un montage derrière, exactement. Oui. Parce que si tu vois Loana se brosser les dents pendant 20 minutes, je suis désolé, tu décroches au bout d'un moment, tu vois.
4: Mais c'est ça. Mais qui dit montage dit forcément qu'on réfléchit à ce qu'on
2: veut. Eh oui, forcément, à ce qu'on veut montrer. Et oui, parce que peut-être que les 5 minutes où elle se coiffait, peut-être qu'ils ont pris les 20 secondes où elle fait quelque chose de bizarre ou machin exprès pour montrer ça.
3: Ça va être intéressant, si elle se coiffe et qu'elle critique avec sa copine.
2: Par exemple,
3: ça va être
2: c'est des séquences choisies.
0: Comme le shampoing, au final, finalement.
2: Ouais, c'est ça. Comme
0: est-ce que le plus gros, c'est ça le plus gros buzz de la télé-réalité. Au final, c'est parti sur une action quotidienne. À quel moment les producteurs se sont dit, c'est grâce à ça qu'on va faire de l'argent? Et au final, c'est peut-être ce qui a le plus marché dans la télé-réalité.
2: En tout cas, ça en a beaucoup parlé, cette histoire de shampoing, avec Nabila. Allez, on se retrouve dans quelques secondes sur votre radio.
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0: Et oui, près de 48% des 15 à 24 ans associent aujourd'hui la télé-réalité à une forme de réussite sociale. Alors, faut-il s'en inquiéter ou est-ce une porte comme une autre de devenir potentiellement quelqu'un, quand même, vient de dire les jeunes? Olivier?
4: C'est toujours des questions un peu complexes, je trouve, ça, parce que vous savez, le truc, c'est que il y a toujours aussi un rapport identificatoire avec ce qu'on consomme dans la culture. Ça veut dire qu'il y a plein de jeunes qui rêvent aussi d'être streamer, il y a des jeunes qui rêvent d'être ci, d'être ça, et en fait ce qui vient aussi révéler quelque chose de l'investissement qu'ils peuvent avoir en fait de par rapport justement au contenu culturel qu'ils consomment. Mais on sait que ce sont des choses qui évoluent. C'est comme quand avant tous les jeunes aussi voulaient être pompiers, vous voulez être archéologue ou peu importe. Et en fait ça c'est des questions qui sont intéressantes parce qu'elles montrent un peu l'investissement que l'enfant va avoir aussi de ce qu'il consomme. Si vous demandez à beaucoup d'enfants par exemple en maternelle CP ou CE1, ils veulent devenir maîtresse
2: ça n'a pas vraiment changé ou vétérinaire après, voilà, pour s'occuper des animaux. Tu vois, j'ai pensé la même chose que moi, effectivement,
4: mais parce que ça vient révéler en fait quelque chose de l'investissement de l'enfant quand l'enfant est à l'école et que le maître ou la maîtresse c'est justement une figure d'attachement très forte, et justement ça nous attire les vétérinaires parce que ça reste les animaux et quand on est petit les animaux ça nous touche, et donc forcément après vient aussi un autre type de consommation. Donc on a envie d'être mangaka, on a envie d'être streamer parce qu'on aime beaucoup ça, on a envie de travailler dans le jeu vidéo parce qu'on consomme beaucoup de jeux vidéo, on a envie d'être influenceur parce que finalement on vient voir quelque chose de l'ordre des influenceurs. Et par rapport à ce que je disais tout à l'heure, c'est plus facile de s'identifier à un influenceur qui justement paraît naturel et qui parle face à la caméra et qui semble humain comme nous, que justement à un acteur ou un présentateur télé qui finalement est tellement peu en lien en fait avec nous et dans l'interaction que ça peut paraître extrêmement éloigné. Vous savez, c'est un peu comme les études en sociologie qui montrent que les grandes écoles type HEC par exemple vont avoir une grande majorité de jeunes qui en fait ont des parents qui viennent d'HEC, parce que quand vous êtes issu d'une culture populaire, jamais ça vous viendrait même à l'esprit de postuler à HEC ou d'avoir de penser que vous pourriez y arriver. Et donc c'est là aussi où il y a un clivage social qui se met en place là-dedans. Mais c'est pas parce que les jeunes disent lorsqu'ils ont 12 ans plus tard chez l'influenceur ou streamer qui vont l'être, quoi, parce qu'il y a des évolutions qui se font aussi au moment de l'adolescence et tout ça. Hein, donc,
2: c'est juste qu'à ce moment-là, à 12 ans, ils regardent tel ou tel streamer, etc. Ils s'identifient à lui parce qu'il y a une interaction, voire même, tu le disais tout à l'heure, peut-être qu'ils ont pu communiquer avec ce streamer à un moment donné. Voilà. Et du coup, forcément, ça rend les choses beaucoup plus humaines.
4: C'est ça. Mais c'est là, du coup, où aussi, justement, les influenceurs, les streamers aussi ont un rôle à jouer parce que, ils donnent aussi, une image et ils communiquent, quelque chose et ils ne portent pas le nom d'influenceur pour rien. Donc, c'est important aussi, de faire attention à ce qu'on dit parce que on sait très bien que ça peut avoir un impact sur la population qui regarde, quoi.
2: Alors justement, on parlera bien plus en détail en seconde partie d'émission de tout ce milieu, finalement, de l'influence. Du coup. Comment finalement on peut expliquer que cette célébrité rapide, finalement souvent sans parcours long ni diplôme, est devenue aussi désirable? Parce que c'est...
0: Oui, aux yeux de beaucoup de monde, c'est plus facile aujourd'hui de devenir Gary, par exemple, que de devenir Élise Lucet. Alors que
2: pourtant,
0: statistiquement,
2: ça veut pas dire que...
0: non.
2: Eh oui. Surtout vu ton parcours, Gary, tu nous expliques tout ce que tu as fait. Enfin, c'est pas du jour au lendemain où on peut... C'est l'image que ça laisse.
0: Pourquoi les gens ont cette impression-là? À ton avis?
3: Alors là, je sais pas trop quoi répondre parce que en fait c'est très compliqué. Parce que est-ce que les gens cherchent quand on parle, je vais être streamer ou je vais être influenceur, je vais être comédien, je vais être voilà. Est-ce qu'ils cherchent à vivre parce que c'est une passion ou est-ce qu'ils cherchent à être reconnus? Et on est sur deux choses différentes pour le coup. Parce que est-ce que tu fais ça parce que tu as envie de partager, parce que tu le vibres, ou est-ce que tu fais ça pour être reconnu? Si tu veux être reconnu, ne le fais surtout pas. En fait, n'y va pas, en fait, parce que tu seras déçu. Parce que la reconnaissance, il n'y a rien de pire, en fait, de chercher la reconnaissance. Par contre, si tu fais ça parce que tu vibres en toi, et parce que c'est quelque chose qui te plaît, et que tu as envie de partager, tu as envie de le vivre à fond, fonce. Moi, ça serait mes conseils. Et en fait, la problématique, c'est que j'ai peur que les jeunes qui se disent « Ah, je trouve ça génial !» qu'on puisse se dire je vais être streamer, je vais être influenceur parce que ça ouvre, on a ouvert des nouveaux métiers. Donc ça c'est génial, ça laisse libre cours à plein de choses. Mais ce qui me fait peur, c'est que j'espère qu'ils le font pour les bonnes raisons et pas en espérant d'être reconnu ou égal à côté, argent facile, beaucoup d'argent. Parce que la plupart du temps, oui, certains gagnent bien leur vie, mais la vraie vérité, non, on n'est pas millionnaire en passant la télé. Hein, donc je préfère le dire. Donc,
0: oui, et puis t'es pas millionnaire à partir de la première émission, j'imagine.
2: Mais à partir de la dixième.
3: Voilà, puis surtout avec le média télé qui, voilà, il a besoin aussi de trouver une seconde vie parce qu'il est en train de s'épuiser.
2: Oui, il évolue, ouais. La télé et la radio, voilà, c'est des médias malheureusement qui...
3: Voilà, quand elle est arrivée, la télévision, c'était génial parce que c'était la culture du peuple. C'est-à-dire que si t'avais pas l'argent d'aller au cinéma, au théâtre, je sais pas quoi, tu regardais ta télé et voilà, c'était ton spectacle. Tu vois ce que je veux dire? Comme avant, il y avait pas la télé, c'était le feu, hein, aux hommes préhistoriques. C'était leur spectacle. Voilà, regarder le feu qui bougeait. C'était, voilà, c'était leur spectacle. Donc voilà, avec la télé qui est rentrée un petit peu, donc faut qu'ils s'ouvrent à un nouveau média. Moi, c'est ça qui me fait toujours peur chez les jeunes, c'est est-ce qu'ils le font pour être connus ou est-ce qu'ils le font pour vraiment vivre de cette passion qui les attache. C'est là que je me dis qu'il y a un travail énorme pour les psychologues parce que voilà quoi.
0: Olivier.
4: Bon, c'est ça. Là, c'est vraiment une question à laquelle je n'arrive pas trop à répondre parce que ça demande une réponse générale alors que pour moi c'est quelque chose de très subjectif individuel. En fait c'est à chaque fois parce que vous voyez c'est une question toute con mais quand un gamin vous dit moi mon rêve c'est d'entrer au PSG et de finir à l'équipe de France, le premier truc qui va vous venir en tête c'est tu sais il y a un sur un million qui va être pris et tu risques de jamais y arriver donc on va plutôt faire des études. Mais si on disait ça à tous les footballeurs, il y aura jamais de footballeurs dans les études. Et d'un côté aussi, bon, bah voilà, oui, c'est vrai que on va pas le nier, si tu veux être streamer, t'as un tout petit pourcentage qui arrive à en vivre, et c'est compliqué. Tout comme si tu veux être auteur, bah c'est pas en écrivant un roman que tu vas forcément réussir à ta vie. Peut-être, ça se trouve, tu es Frank Herbert et tu vas créer Dune et puis tu vas devenir internationalement connu, mais on n'en sait rien. Et en fait, c'est là où pour moi, c'est trop compliqué de généraliser en fait ça, et qui ça dépend vraiment d'une question de histoire individuelle, de l'environnement aussi qu'on a, de des motivations qui poussent et tout ça. Et donc là, c'est vraiment des choses qui doivent se penser plutôt dans un dialogue et dans une discussion. Donc ça sert à rien de couper court à la discussion non plus, mais vraiment en effet, bah comme Gary l'a dit, écouter les motivations, en comprendre un peu les sous-bassements et être dans l'échange. Et c'est ça en fait dont les jeunes ont besoin, c'est de pouvoir être capable en fait d'être entendu et d'échanger et d'écouter toutes ces choses-là en fait.
0: Mais pourquoi aux yeux des jeunes, tout ce qui est influence, c'est relié à beaucoup d'argent, de la notoriété et peu de travail ? Parce que c'est ce qu'on entend régulièrement.
2: Alors que c'est pas du tout le cas dans les coulisses.
4: Mais je suis pas tant sûr que ça. Moi, je suis beaucoup de jeunes en tant que psy, parce que je suis psy notamment pour enfants et ados, et donc c'est vraiment une grosse partie de ma patientèle. Et c'est très très rare, moi, que j'ai eu des ados qui rêvaient d'être influenceurs ou qui ont ces images-là des influenceurs. Et pourtant, par contre, la grande majorité des ados que je suis regardent des influenceurs. Hein, ça, par contre, c'est clair. Mais en fait, je pense qu'il faut faire attention aussi aux fantasmes que peuvent avoir des fois certains adultes en fait face à un monde qu'ils connaissent moins, hein, qui est celui de l'adolescence.
0: Oui, c'est ce que j'ai... après c'est ce que j'allais. Enfin moi, ma génération, c'était vraiment. Je sais pas quel âge tu as Gary, mais enfin j'ai bientôt 30 ans. Quand on était jeune, vraiment quand on voyait les influenceurs, c'était ah ben faire de l'argent facile, pas beaucoup travailler. Donc peut-être que les jeunes ne le pensent pas, mais je pense qu'aujourd'hui les gens de mon âge le pensent encore.
2: Tu vois, Olivier, toi tes patients, ils ont enfin tes ados, ils ont quoi, les 15 ans dans ces eaux-là. Donc peut-être que cette nouvelle génération.
4: Bah, ça va dépendre desquels. Là, quand je parle des ados, je parle vraiment là de la génération 12-18, quoi. Mais après, je suis aussi des enfants, je suis des adultes.
0: Mais parce que ça, c'est des personnes qui sont nées peut-être avec tout ce qui est influenceur et tout, et qui connaissent le métier. Mais peut-être que les gens qui ont notre âge ont un peu moins conscience du travail qu'il y a derrière, que c'est pas de l'argent facile, et que pas comme Squeezie, on va pas gagner 15 millions avec 1 million de vues, mais quand on fait 10 000 vues, on gagne 3 dollars.
2: Ouais, par exemple, ouais. Mais du coup, peut-être que les mœurs ont changé et qu'effectivement, les ados aujourd'hui ont cette vision, et ne sont plus finalement ne sont plus dupes, se rendent compte que finalement, il y a du boulot derrière, peut-être, et qu'on peut pas devenir millionnaire comme ça, du jour au lendemain.
4: Bah, et puis même quand vous regardez un petit peu, même si certes c'est un truc qui se parle de plus en plus, j'ai pas l'impression que 95% des ados cherchent à devenir influenceurs finalement. Certes, on voit que le nombre est plus important qu'avant, parce qu'en même temps avant ça n'existait pas. Mais
2: et puis il y a plus en plus de réseaux aussi, donc forcément ça démultiplie les choses.
4: Mais moi, je vois aussi beaucoup d'ados qui stressent énormément à cause de Parcoursup, qui ne savent pas s'ils seront pris à l'université ou en BTS ou en école, et toutes ces choses-là. Et ce, peu importe la catégorie sociale dans laquelle ils sont, en fait. Il y a aussi, bien sûr, des fois, le fait de se dire, bah oui, bien sûr que je rêverais d'être streamer ou de créer mon film ou d'être un grand auteur. Mais après, il y a quand même beaucoup de jeunes aussi qui vont chercher ensuite à faire des études en lettres ou en sciences ou aller faire un bac pro ou des choses comme ça, en fait, même s'ils sont quand même intéressés par justement ces nouveaux milieux.
2: Peut-être qu'effectivement, aujourd'hui, ça y est, finalement, c'est intégré dans la culture traditionnelle, que les jeunes ont imprimé ça, qu'ils se rendent compte, finalement, ils sont peut-être capables de distinguer, en fait, qu'il peut y avoir de la fiction, pas de la fiction. Alors maintenant, avec l'avènement de l'IA, ça va être un peu plus compliqué, mais ça a l'air d'être ancré un peu dans les mœurs. C'est que, finalement, cette culture, elle a évolué déjà par rapport rien qu'à ton époque, finalement, Mylène. Voilà.
0: Oui, parce que moi, à l'époque, c'était un nouveau métier. Aujourd'hui, c'est un vieux, métier à part entière.
2: Aujourd'hui, c'est installé, et peut-être qu'effectivement, aujourd'hui, dans la tête des jeunes, c'est peut-être pour ça, de ton côté, Olivier, que tu n'as pas des jeunes qui te parlent que de ça, je veux faire ci, je veux devenir machin, je veux être millionnaire avec les réseaux, parce que peut-être que oui, ça a changé, et finalement, c'est rentré dans cette culture, finalement, quotidienne, globale, peut-être.
0: Gary, t'en penses ?
4: Peut-être, Puis après, je trouve pas, enfin, je sais pas vous, mais moi, je connais pas beaucoup de jeunes qui me disent, moi, je rêve d'être millionnaire, hein. Enfin, j'en fais un objectif de vie. Je veux dire, tout le monde a envie d'avoir de l'argent, oui, bien sûr. Mais
2: ça, ça avait l'air plus vrai à ton époque, du coup, Mylène. Enfin, il y a quoi? Il y a 10 ans, on va dire. Et, tu vois, c'est pas vieux. Ça avait l'air plus vrai. Aujourd'hui, c'est peut-être plus le cas.
0: Gary, toi qui as des retours concrets, je pense, de personnes qui discutent avec toi sur les réseaux, qu'est-ce que tu en penses?
3: Alors, pour te répondre, Mylène, au début, je pense que oui, il y a une dizaine d'années, on pouvait se dire je peux être riche en faisant les réseaux sociaux, etc. Parce qu'en fait, c'est ce qu'on en fait certaines personnes en montrant à leur paroxysme la belle villa et Dubaï et machin et truc. Et du coup, on avait cette image un peu de « bah ouais, tu fais de la télé-réalité, t'es influenceur, t'es riche ». Aujourd'hui, on s'est rendu compte que certains le sont, mais que certains aussi ont inventé. Le nombre de personnes, de certaines personnes en tout cas, que l'on peut tous plus ou moins suivre, en tout cas d'influenceurs à l'époque, qui voyageaient en classe éco, mais qui ont été prendre leurs photos en première classe juste pour montrer, c'était juste pour de la photo sur la story, pour montrer que ma vie est belle, ont pris juste une photo et dans la tête des gens, ah, ça veut dire qu'ils ont une belle vie. Non, la réalité, la voyager en classe éco après, c'était juste pour la photo, mais voilà. Mais c'est en fait l'image, on n'était pas, encore il y a une dizaine d'années, les réseaux sociaux, voilà, on n'en faisait pas des métiers en tous les cas. Donc je pense que dans notre tête, on n'était pas habitué à ça, on se disait, ben forcément, beaucoup de followers, déjà on n'avait pas l'option que beaucoup peuvent acheter des followers, donc c'est voilà, il y a tout un truc, hein, qui c'est pas forcément, c'est pas parce que t'as 1 million de followers que tu as 1 million de personnes qui te suivent, parce que moi il y a un truc qui m'étonne toujours beaucoup et que je dis régulièrement. Je vois des influenceurs qui ont 1 million, 2 millions de followers, mais les programmes vont faire 300. Ça m'étonne toujours beaucoup et que je dis régulièrement, je vois des influenceurs qui ont 1 million, 2 millions de followers, mais les programmes.

0: un réseau de business et d'argent, c'est tout.
1: On en revient vraiment à ce que tu disais tout à l'heure. Est-ce que on le fait, est-ce que les gens veulent le faire pour l'argent ou est-ce qu'ils le font par, ou veulent le faire par passion?
0: Je reviendrai toujours à cette parce que c'est vraiment le diable. Mais comme dans n'importe quel métier, hein, au final, à un moment donné, il y a les community managers. C'est devenu très tendance d'être community manager. Donc tout le monde a voulu être dans la communication. C'est comme il y a beaucoup de métiers dans tout ce qui est. Je suis recruteur en ça, je suis recruteur en ça, et aujourd'hui on manque de main d'œuvre parce que c'était très tendance à un moment donné d'être dans les autres métiers parce que ça faisait bien de dire que machin machin. Bah ouais, mais au final, maintenant, c'est les métiers de main-d'œuvre qui nous manquent. Donc, en fait, c'est toujours très bizarre.
1: Effectivement. Donc, du coup, finalement, cette télé-réalité, elle contribue peut-être finalement pas, au contraire, à appauvrir la culture. Peut-être bien au contraire, ça l'a élargie. Alors, après, on dérivera sur les influenceurs en seconde partie d'émission, parce qu'on va se poser les mêmes questions. Gary, de ton point de vue.
0: La télé-réalité, elle élargit et surtout, elle divertit. Et à un moment donné, il va falloir arrêter de taper sur les choses qui divertissent les gens, parce que ça fait du bien d'être diverti dans cette société qui est de plus en plus sombre à mon sens. Voilà.
2: Oui, puis on a eu pendant des années l'impression un peu que la réussite sans diplôme et sans parcours académique était surreprésentée à l'écran. Aujourd'hui, on voit de plus en plus de candidats. Pardon?
0: Ça faisait du bien aussi, je trouve que ça faisait du bien aussi, parce que ça veut dire que c'est pas parce que t'as pas fait de grandes études que tu peux pas réussir dans la vie, et je trouve que c'est beau comme message, quoi qu'il en soit. Même si aujourd'hui, il y a beaucoup de candidats de télé-réalité, je prends l'exemple de Maïsan, que je connais, qui a fait des études brillantes, et qui au final est candidat de télé-réalité, et voilà, elle est très intelligente, et en même temps, c'est une très belle personnalité publique, voilà.
1: Effectivement. Oui, Olivier, vas-y.
3: Ouais. Oui. Je pense que c'est important quand même de chercher toujours quand même à questionner en fait ce qu'on montre, parce que c'est vrai que le divertissement, évidemment que c'est important, mais il faut pas non plus tomber dans le du pain et des jeux. Et c'est pour ça que moi, par exemple, j'étais très critique envers certaines émissions de télé, notamment une émission en particulier, vous savez, qui a été pas mal saisie par l'Arcom et qui a été supprimée l'année dernière.
1: Oui. Ouais, supprimé ou voilà. Qui a été repris sur d'autres chaînes maintenant. Non, voilà, on parle du même animateur. D'accord.
3: Okay. Exactement. Et en fait, qui sont quand même, certes, des émissions qui, vous savez, utilisaient l'argument du divertissement, mais en fait, un argument qui est assez problématique parce que lorsque l'on propage, en fait, aussi une culture du harcèlement, ou aussi des questionnements politiques qui sont problématiques, on oublie qu'on a aussi un pouvoir, en fait, hein, on n'oublie pas, hein, malheureusement, hein, on sait très bien ce qu'on fait. Mais en tout cas, c'est important aussi de faire en sorte qu'il y ait à la fois des autorités régulatrices qui soient là pour vérifier que, le divertissement ne cache pas d'autres choses derrière, et aussi je pense que, et ça c'est important, c'est que pour moi l'essentiel aussi, il n'est pas uniquement dans le fait de dire il y aurait une culture plutôt bourgeoise et une culture plus populaire, mais vraiment en fait de considérer que oui, la télé-réalité fait partie de la culture dans le sens où elle est inscrite dedans, ça c'est sûr, mais qu'en fait l'intérêt aussi c'est de pouvoir justement ouvrir l'accès à la culture et à toutes les cultures, à tous en fait, et donc vraiment faire en sorte qu'il n'y ait pas un clivage qui se mette en place, mais que en fait chacun puisse avoir en fait accès à la culture, et ça c'est vraiment un travail à faire aussi de politique publique, d'accessibilité à tous ces domaines-là en fait, et d'accessibilité aux activités culturelles ou autres.
1: Alors justement, c'est totalement en raccord puisqu'on est dans cette responsabilité finalement des médias, de régulation. Est-ce que vous pensez que les chaînes de télé, elles ont une responsabilité culturelle vis-à-vis de leur public?
3: Bien évidemment, quand le président de TF1 disait que ils vendaient du temps de cerveau disponible à Coca-Cola, vous voyez bien quand même qu'il y a quelque chose à penser là derrière. C'est évident, et bien sûr qu'il y a une responsabilité. C'est un peu comme, vous savez, quand il y a eu l'affaire Jean Portmanov en septembre dernier sur la plateforme Kick, qui a été une affaire vraiment sur la question de la violence montrée à l'écran et tout ça. Bien évidemment que Kick a une responsabilité énorme dans la diffusion de ce média, parce que en fait Kick aussi avait un partenariat avec cette chaîne-là, continuer à montrer ça et en faire de la pub et de la communication autour, il y a bien évidemment une responsabilité des plateformes, ça c'est indéniable.
1: Parce qu'effectivement, est-ce que dans ce cas-là, les plateformes, elles ne devraient pas prendre peut-être des mesures comme par exemple restreindre la diffusion de certains programmes à des horaires précis, notamment par exemple pour protéger les plus jeunes, encadrer plus strictement finalement cette télé-réalité ou autre, tout type d'émissions hein, qu'on peut voir. Gary, ton avis, et Olivier d'ailleurs. Mais, allez.
0: Oui, non, mais moi, ça m'énerve un

0: peu parce que je pense on a chacun sa libre pensée, que si t'es pas content de ce qu'on te montre à la télé, plutôt que le supprimer
1: Tu
0: comme
1: regardes
0: le cas
1: pas.
0: qu'on a posé exemple tout à l'heure, tu zappes, en fait. J'ai trouvé ça, moi, inadmissible qu'on supprime une émission. Enfin, j'ai trouvé ça scandaleux, moi, ce qui se passe. En termes de liberté d'expression, moi, ça m'a choqué
1: Tu
0: profondément.
1: parles de
0: Mais
1: l'émission
0: après,
1: dont
0: c'est,
1: on
0: voilà.
1: parlait tout à l'heure, c'est ça?
0: Exactement. Je pense que si tu n'es pas d'accord avec le message qui est envoyé, quel que soit politique, le divertissement, peu importe, tu zappes, en fait. T'as quelque chose qui est formidable, c'est une télécommande. Tu zappes,
1: Donc
0: en
1: toi,
0: fait. Chaque média
1: Ouais.
0: doit être, s'identifie à une forme de téléspectateurs, et chacun doit pouvoir s'y reconnaître. Et si tu t'y reconnais pas parce que ce ne sont pas tes valeurs, bah, t'as le droit d'aller voir ailleurs. Il y a pas, c'est pas grave. Tu as ta libre pensée, en fait.
1: Donc finalement, tu penses que, enfin, tu penses, ouais, que l'ARCOM devrait pas jouer finalement un rôle de régulation finalement plus ferme ou moins ferme, parce qu'aujourd'hui c'est comme ça que ça se passe, quoi. L'ARCOM, anciennement le CSA pour ceux qui ont connu,
0: Oui.
1: voilà, a décidé, a dit ça, c'est pas bon, tac, sanction, etc. Je pense qu'il n'y a
2: Enfin, il
1: pas,
2: y a eu sanctions après
1: ah
2: nombreuses plaintes, hein, quand même. Hein. C'est pas
1: oui, tout à
2: une
1: fait,
2: fois.
1: tout à
2: Hein.
1: fait, tout à fait.
0: Et
1: Oui,
0: puis
1: mais
0: sur... après, est-ce que c'était politique ou est-ce que c'était vraiment... Enfin, moi, je suis désolé. Moi, je trouve qu'il y a eu... Enfin, bref. Bon, après, chacun a sa vision de la chose. On va pas faire le débat là-dessus, mais en tout cas, on a enlevé des métiers à des caméramans, à des gens qui travaillaient dans l'ombre, des maquilleurs, des habilleurs, etc. Et je trouve ça fort dommage. Supprimer un média parce qu'il ne rentre pas dans la pensée collective, moi, ça me pose un souci, personnellement. Mais bon.
3: Et puis c'était quand même une émission qui a été quand même suivie par des millions de personnes, et c'est mettre de côté ces millions de personnes-là.
1: Voilà. Elle est revenue d'une autre forme sur
0: Oui.
1: une autre chaîne, mais voilà, comme quoi la
0: Merci.
1: liberté d'expression est toujours là, voilà.
0: Et heureusement, il manquerait plus que ça. Mais en tout cas, ça a quand même fait supprimer une chaîne, quoi qu'il arrive, une chaîne
1: Oui,
0: télévision,
1: tout à fait.
0: qui au
1: C'est une chaîne
0: final,
1: qui est tombée.
0: sur les chaînes de la TNT, était l'une des chaînes quand même qui était le plus regardée et qui proposait en tout cas beaucoup plus de programmes inédits que des rediffusions sur moult chaînes que l'on voit avec encore des Colombos et compagnie.
1: Ce
0: Mais
1: qui
0: bon,
1: permettait
0: c'est comme ça.
1: d'élargir finalement encore cette culture dont on parle depuis le début. Olivier, toi, t'es pas spécialement entièrement du même avis sur le sujet?
2: Ah bah absolument pas, moi c'est l'inverse en fait. C'est que
0: Bah c'est
2: heureusement
0: bien
2: qu'il y a des autorités
0: justement, c'est parfait.
2: régulatrices. Voilà. Bah parce que en fait, en soi, le truc c'est que la liberté d'expression, il faut faire attention parce que et bien évidemment que c'est important de pouvoir militer pour qu'il y ait une liberté d'expression, mais il y a des limites à la liberté d'expression. C'est ce qui fait qu'on n'a pas le droit non plus de faire des saluts nazis dans la rue ou d'avoir des insultes racistes ou homophobes à n'importe quel endroit. Et les gens qui disent bah en même temps c'est ma liberté d'expression, bah non, il y a des lois en fait. Et le truc c'est que si l'émission a été arrêtée, c'est bien parce que l'ARCOM l'a retopée pendant plusieurs fois, à plusieurs moments et à plusieurs reprises. Et en fait, je considère que l'ARCOM n'est nullement responsable de bah, la perte de tous ses emplois. Mais par contre, que l'animateur et le producteur, eux, oui, sont responsables. Et que c'est plutôt à eux qu'il faudrait en vouloir. Et je trouve ça assez problématique d'ailleurs que l'émission puisse être recréée, dans le sens où ça vient un peu poser la question de, bah, une fois qu'une décision judiciaire a été mise en place, qu'est-ce qui fait que pourtant il y a encore une mainmise là-dessus? Et on pourrait très bien, pareil, citer des présentateurs télé qui ont été condamnés par la justice et qui sont encore en place bizarrement, on ne sait pas pourquoi, sans citer de nom, des histoires assez récentes, vous savez.
1: Donc, oui, c'est quelque part, parce que quand cette émission a été supprimée, et pas que celle-là, il y en a eu d'autres, mais celle-là a fait beaucoup polémique, il y a eu des gens qui ont dit, on a vu sur les réseaux et tout, oui, c'est encore, on sabre la liberté d'expression, la culture, finalement, encore une fois de plus, hein, c'est là où c'est assez compliqué. Où sont les limites, finalement, de la liberté d'expression et de la culture qui va avec? Parce que finalement, la méthode donc, que les chroniqueurs utilisaient ou autres, bah, elle a été, voilà, attaquée ou autre. Ça pose vraiment question, quoi.
3: Oui, puis
0: oui, mais dans ce
2: bah, en
0: cas-là,
2: fait,
0: l'ARCOM, elle est là. Pardon, vas-y.
2: allez-y,
0: Oui,
1: allez-y. Non, bah, allez, vas-y,
0: non,
1: Gary.
0: mais l'ARCOM, elle est là justement pour punir. Et quand tu punis, du coup, c'est comme dans la vie de tous les jours, bah, tu as une amende,
1: Oui, parce
0: tu
1: qu'il y a une
0: payes ton
1: règle
0: amende.
1: qui a pas été respectée. Il y a des règles ou des choses qui n'ont peut-être pas, qui ont été dépassées par rapport à la loi, par rapport au cadre légal, normalement.
0: Alors, tout ce qui a pu être mis comme homophobie, il y a eu des propos, enfin, il y a eu à un moment donné qui a été dit homophobe, il y a eu des machins. Tout ça a été normalement jugé et il y avait une amende. Les gens ont payé une amende. En fait, je vois pas. En fait, il y a une différence entre être puni. Je peux comprendre. Tu fais quelque chose de mauvais dans la vie, t'es puni. Ok, y a pas de souci. Mais supprimer un média, et on parle de C8 anciennement, mais on peut parler d'Énergie 12 qui a subi la même chose au final. Parce que bon, pas pour les mêmes raisons, mais en tout cas qui a été supprimé aussi de la TNT en l'occurrence. C'est fort dommage.
1: Oui, mais
0: Mais c'est comme
1: normalement,
0: ça.
1: ils ont un cahier des charges au départ, un dossier qui a été déposé auprès de l'ARCOM ou du CSA, en tout cas à l'époque, avec des critères très précis, ils doivent les respecter.
0: Oui.
1: Et après, il y a des
0: Et
1: lois,
0: c'est
1: bien
0: nous.
1: évidemment. respecter.
0: Et pour le coup, c'est vite respecté le cahier des charges, en tout cas de la proposition de diffusion qu'il devait avoir tant de programmes français, tant de programmes. Enfin, voilà, il y a toujours, quand on a un cahier des charges parce qu'on propose une chaîne, il faut répondre à un nombre d'heures de programmes pour telle ou telle chose, etc., etc. Je trouve, en tout cas, elle répondait. Donc, je ne comprends pas pourquoi elle a été supprimée encore une fois, mais ce n'est que mon avis.
3: Pour mettre un peu en parallèle, il y a aussi toutes les plateformes numériques aujourd'hui qui sont beaucoup plus encadrées qu'avant, qui peuvent, du coup, d'un côté, priver un peu la liberté d'expression. Mais j'ai envie de dire, fort heureusement, quand on voyait un peu le déferlement de haine qu'il y avait sur Twitter à l'époque, enfin, heureusement, aujourd'hui, qu'il y a eu des règles mises en place.
1: En plus, certains réseaux, c'est un peu...
0: À niveau des règles.
1: Oui, voilà, en plus, certains réseaux sont pas réglementés par la France, donc c'est pas évident. Donc oui, il faut des règles.
2: Bah, surtout que Twitter aujourd'hui, enfin X, pardon, depuis l'arrivée de Musk, c'est redevenu quand même une sacrée jungle. Hein. Oui. Et on le voit, à partir du moment où on décide de faire sauter des règles et de vouloir faire un espace où il y aurait, soi-disant, plus de liberté, parce que c'était ça le terme que Elon Musk utilisait, il parlait de liberté d'expression, on voit quand même une montée des discours fascistes et d'extrême droite et des situations de harcèlement qui deviennent de plus en plus problématiques. Et d'ailleurs, même l'IA Grok de X et l'IA qui est jugée la plus problématique aussi là-dessus. Donc c'est là où il faut faire attention aussi, parce que sous couvert de liberté d'expression, des fois on peut laisser passer des choses qui ne devraient pas passer en fait.
0: Mais oui, là justement, là il y a des règles. C'est-à-dire que si tu as un message et qu'à un moment qui t'offense, qui t'attaque, parce que propos homophobes, propos racistes, propos tout ce que tu veux, tu attaques en fait. Tu vois ce que je veux dire? C'est pourquoi c'est pas le média pour moi qui est fautif, tu vois, c'est ce que les gens font.
1: C'est l'outil, c'est un peu comme Internet, voilà, il y a des pirates, des hackers, etc. C'est ce que font
0: après,
1: les gens.
0: Après, c'est musical, hein. Après, j'entends le discours de l'IA, mais...
1: Après, il faut forcément des choses pour réguler. Après, ce qui se passe, c'est que X, pour prendre cet exemple-là, et Musk, c'est pas en France, donc lui, il applique ses propres lois, ou peut-être les lois américaines ou autres. Et ben, nous, on n'a pas la même façon de penser, la même façon de finalement, de cette liberté d'expression et de finalement de l'étalement de la culture de tout le monde, hein. C'est un peu ça, parce que tu le disais tout à l'heure, Olivier, c'est devenu la jungle dessus, parce que tout le monde met son savoir, sa culture, dit ce qu'il pense, etc. C'est pas évident. C'est pas des réseaux français. Français, européens ou autres. Et donc, nous, avec notre façon de penser, peut-être que ça a un peu choqué. Et peut-être qu'au State, ça choque pas du tout la manière dont utiliser X. Peut-être.
2: En fait, de toute façon, ça va dépendre de plein de choses, parce que il faut jamais oublier, encore une fois, et c'est ce que je disais tout à l'heure, que derrière chaque concept, en fait, il y a toujours des idées, en fait, qui se cachent. En fait, il y a toujours une volonté, en fait, de vouloir soit faire passer un message, soit de vouloir faire du clic, soit de vouloir faire du buzz, peu importe. Et c'est ça, en fait, qui va être important, c'est de toujours penser qu'est-ce que à quelle sauce est-ce que je vais être mangé. Et ça, c'est important, parce qu'aujourd'hui, on cherche de plus en plus à effacer ce genre de choses, à effacer en fait la responsabilité de la personne qui se tient derrière, effacer le fait que, bah oui, derrière Grok, il y a des développeurs et il y a aussi, bah voilà, une mentalité d'entreprise qui va être mise en place. Et c'est vraiment important aussi, et c'est là où j'expliquais tout à l'heure que l'important déjà, c'est de faire en sorte que, oui, certes, il y ait une régulation pour qu'à partir du moment où la loi est bafouée, les personnes qui sont responsables soient punies, mais c'est aussi important qu'il puisse y avoir une éducation de la population et qu'on puisse leur apprendre en fait à savoir comment ça fonctionne, à savoir aussi comment faire en sorte de ne pas être dupe face au fait que on a l'impression d'avoir accès à tout le savoir alors qu'on a accès à un savoir qui nous est partagé peut-être dans un objectif spécifique et toutes ces choses là. Et c'est très important en fait de pouvoir accompagner les gens vers en fait cette possible connaissance en fait pour pouvoir être armé en fait face à tous ces éléments là, parce que c'est ce que je disais au tout début, mais derrière la culture il y a souvent en fait aussi d'autres choses et qui peuvent être notamment politiques, par exemple.
1: Ouais, effectivement.
2: Au sens large, hein, politique, hein, je parle pas de parti politique, vous imaginez ce que je veux dire.
1: Oui, bien sûr, bien sûr. Gary, des choses à ajouter sur ce sujet?
0: Non.
1: Pas spécialement.
0: Non, j'ai défendu mon point de vue.
1: Parce que finalement...
0: Mais moi, je pars du principe où les gens, que ce soit le follower, le téléspectateur, enfin, peu importe à qui on s'adresse, je pars du principe où la personne est intelligente pour pouvoir penser d'elle-même et ne pas tomber dans des méandres ou des bas.
1: C'est plus complexe que ça. C'est ta façon de voir, effectivement. Et par contre, on en a un petit peu parlé tout à l'heure, les algorithmes, etc., l'influence des médias et autres. Les gens sont... Des fois, malheureusement, pensent pas vraiment finalement par eux-mêmes. Ils peuvent être un peu manipulés sans rendre pas compte. Tu vois? Parce que peut-être que toi, tu ne t'en rends pas compte.
0: Oui, mais je suis désolé, on sait bien qu'aujourd'hui, l'algorithme, si à un moment donné, tu penses que la Terre est plate et que tu as regardé une vidéo sur la Terre est plate et que tu l'as regardée pendant 2 minutes, tu vas avoir que des vidéos pour dire que la Terre est plate. Mais je veux dire, à un moment donné, t'es intelligent, pour savoir que t'es manipulé quand tu regardes ça quand même. Enfin, moi, c'est
1: ma. Et ben, malheureusement, il semblerait que beaucoup de gens ne se rendent pas compte de ça. Dans un Olivier, tu penses que tu peux confirmer un petit peu cet esprit?
2: Bah, en fait, le problème, c'est que ça demande une connaissance, ça demande une culture, et en fait, bah, tout le monde n'a pas forcément accès à ça. Moi, qui travaille beaucoup en psychiatrie, par exemple, avec beaucoup de populations qui vont avoir un handicap ou une pathologie spécifique ou autre, on voit que ces personnes-là ont aussi des difficultés d'accès face au sens, par exemple, et sont des personnes qui doivent pouvoir être accompagnées différemment. Là, je suis dans un extrême, bien sûr, mais quand vous êtes, par exemple, avec des enfants et des adolescents, on n'a pas non plus des fois, d'un point de vue de développement mental, encore toutes les capacités pour pouvoir justement appréhender ce genre de choses. Les personnes aussi qui sont en plus grande fragilité parce qu'il y a eu un événement de vie ou des choses comme ça qui sont un peu différentes. Et tout simplement les personnes qui même n'ont pas en fait eu un accès véritablement possible en fait à ces médias et à une connaissance de ces médias de par justement le fait qu'ils ont peut-être des parents qui sont pas intéressés par ça, des amis qui sont pas intéressés par ça, peu importe. Et donc en fait qui n'ont pas forcément accès à ce savoir. Et ça c'est vraiment important de ne pas oublier ces éléments-là, parce que certaines choses qui nous paraissent évidentes parce que on le sait ne le sont pas forcément pour tout le monde. C'est un peu, vous savez, comme quand les gens avec l'affaire là où la fameuse femme s'était fait arnaquer par un faux Brad Pitt et où lui est tombé dessus en disant en même temps elle est idiote, elle aurait dû le savoir. Non, en fait, et ça, ce genre de choses, ça peut arriver à tout le monde. Dans une période de fragilité, on peut se faire avoir.
1: Mais t'as cet aspect-là, effectivement, un moment de fragilité de la personne, et après, il y a des gens, effectivement, qui ne se rendent pas compte.
0: Est-ce qu'il ne faudrait pas arrêter d'infantiliser les gens aussi, à un moment donné? Enfin, on a tous eu les mêmes bases du début. On parlait de, pour prendre l'exemple d'Olivier, quand il y a eu plusieurs jeunes, selon les trucs, on a eu la même base, on a été à l'école, on a les mêmes bases, en fait, normalement. Donc, pourquoi après
1: En théorie, mais il y en a qui sont plus manipulables que d'autres, ils s'en rendent pas compte. Parce que oui, ça nous paraît gros, quoi, se dire comme si Brad Pitt c'est du délire. Pour nous, ça nous paraît délire,
2: mais. Mais non, mais en plus on n'a pas du tout les mêmes bases. Enfin, ça c'est le travail en sociologie qui le montre. Non, tout va dépendre en fait du capital social, du capital culturel et de l'environnement dans lequel on est.
0: À l'école, t'as les mêmes bases. Je veux dire, à l'école, c'est le même programme. Tu vois ce que je veux dire?
2: Oui et non, en fait. Et même, en plus, ces choses-là ne sont pas forcément déjà travaillées à l'école. Et puis, en plus, on sait bien que, en fonction des écoles dans lesquelles on est, on va pas forcément travailler la même chose, on va pas le travailler du même point de vue. Et surtout qu'on sait très bien aussi que c'est l'environnement social et familial qui joue et pas uniquement l'école. Et encore une fois, ça n'empêche aussi que tout dépend de ce qu'on... Dans des moments, par exemple, j'ai eu le cas une fois... d'un homme très intelligent avec une vie très mouvementée, on va dire, et qui était un homme très calé, qui s'est fait voler 40 000 euros par un brouteur. Et en fait, il s'est fait avoir au moment où, en fait, quelques temps après le deuil de sa femme. Jamais ce type-là se serait fait avoir autrement. Mais là, il était dans une période de fragilité et il s'est fait avoir. Alors que pourtant, c'était quelqu'un qui était calé là-dessus et qui jamais ne s'était fait arnaquer de sa vie. Mais période de sa vie qui fait que...
0: Ah, j'ai du mal à capter comment on peut se faire avoir un brouteur. Mais ok.
1: Ouais, c'est assez difficile à comprendre, mais voilà, c'est comme ça. Il y a des gens effectivement qui tombent, effectivement dans le panneau.
0: On peut pas juger, mais c'est vrai que quand on voit les brouteurs, j'en ai eu moi qui m'ont contacté. Tu vois bien qu'il y a des fautes d'orthographe, que c'est pas français, ça tourne.
1: Et oui, mais pour toi, mais il y en a beaucoup qui tombent complètement. Alors de moins en moins maintenant avec l'IA. Hein, donc effectivement, eux aussi ils se mettent à la culture moderne. Voilà. Ah oui, à l'époque c'était un peu ça.
0: L'IA va devenir dangereuse pour eux, pour les brouteurs, parce que pour nous, parce que les brouteurs vont l'utiliser de manière.
1: C'est déjà le cas. Les mails, le phishing, etc. Donc c'est finalement cette culture de l'IA, elle arrive en force et oui, elle va révolutionner et peut-être attraper encore plus de gens. Finalement, ils sont pas finalement naïfs ni crédules, c'est juste que oui, comme tu l'as dit Olivier tout à l'heure, c'est malheureusement c'est comme ça. Les gens pensent un peu comme ça. Et du coup, avant d'être un peu plus focus sur les influenceurs et puis on parlera aussi du coup d'un petit peu de gaming en parallèle, influence gaming, etc. Donc finalement, ce sensationnalisme, il est devenu un modèle économique quand même incontournable dans ce monde des médias, télé-réalité et autres pour capter finalement l'audience. Peut-être aujourd'hui, Gary, toi qui participes beaucoup à ce type d'émissions et autres.
0: Oulala.
1: Compliqué.
0: Que répondre. Je sais pas.
1: Oui, parce que toi, tu restes dans ta passion et dans le réel finalement. Donc, tu te rends finalement peut-être pas compte de ce qu'il y a des enjeux.
0: Moi, je ne suis pas influenceur, je ne vends pas de produits, parce que c'est moi qui décide.
1: Oui, mais c'est ta culture et ta passion. Tu es avec ton théâtre, etc. Voilà. D'autres, tu es déjà issu de ça, en fait, de la culture.
0: Voilà, moi, je vis de cet art-là qui me passionne. C'est pas la même chose. C'est-à-dire que je vis d'un art. Après, évidemment que derrière, mais dans un bel site. T'as toujours une question d'économie derrière toute question, c'est logique. Enfin, je veux dire,
3: oui, puis à une échelle différente. Aujourd'hui, les médias cherchent des titres à buzz plutôt qu'à chercher à informer.
1: On est d'accord, chercher à donner la vraie
0: info. Comme France Dimanche à l'époque, c'est là est un homme. Enfin, j'ai envie de te dire, on savait tous que c'est faux, mais on te fait un titre putaclic pour que la personne puisse l'acheter.
1: Ça intrigue.
0: Exactement.
3: Olivier.
2: Vous savez, c'est tout ce qu'on appelle l'économie de l'attention. Et l'économie de l'attention, c'est quelque chose qui est travaillé partout, qui est en effet assez présent aussi dans aujourd'hui les nouveaux médias, avec tout ce qu'on appelle, vous savez, les fameux dark patterns, donc les outils qui vont être mis en place dans les processus de captologie pour pouvoir capter l'individu. Tout à l'heure, on a parlé des algorithmes, mais il y a aussi la question de l'aversion à la perte. Il y a aussi toutes les questions, justement, de ces shorts ou de ces petits titres. Vous savez ce qu'on appelle les titres putaclic, mais en fait, il faut pas imaginer que l'économie de l'attention, c'est propre à la question du média. En fait, c'est quelque chose de purement marketing. Les magasins Ikea, qui par exemple vous proposent des magasins sans fenêtres et sans horloge pour que vous ne voyez pas le temps qui passe et pour que vous restiez le plus longtemps possible, et qui vous crée tout un chemin pour que vous puissiez traverser le magasin en voyant tous les éléments, ça fait partie aussi de l'économie de l'attention. Et ça, c'est vraiment à entendre que, bien sûr, il y a toujours du travail marketing qui est fait derrière tout ce qui peut être justement vendable pour pouvoir en fait faire en sorte que l'individu soit utilisateur ou acheteur ou des choses comme ça. Et ça, c'est aussi un élément pour moi où il faudrait une éducation à tous ces principes-là, parce que je fais partie du principe que un homme averti en vaut deux. Alors certes, on peut quand même se faire avoir même quand on connaît le procédé. Moi, ça m'est déjà arrivé d'acheter un produit dont j'avais besoin en tombant sur un truc de publicité ciblée, en sachant pourtant que c'était de la publicité ciblée, parce qu'en ce moment-là, j'étais pressé ou peu importe. Mais déjà, c'est bien d'en être au courant et après de connaître les alternatives. Et par contre, je fais partie de ceux qui considèrent que ça ne peut pas se passer que par le bas, donc par la question populaire, donc des gens qui, eux, doivent pouvoir gérer ça et se protéger, mais qu'il doit y avoir aussi une régulation par le haut, justement pour pouvoir protéger en fait les utilisateurs face à tout ce qui peut être abusif, quoi.
1: Alors justement, puisqu'on parle de vente, etc., de publicité ciblée et d'influence, allez, on se retrouve dans quelques secondes et on va attaquer la seconde partie de l'émission.
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3: Les influenceurs remplacent-ils les intellectuels et les artistes ou inventent-ils une nouvelle culture accessible et directe? Assistons-nous à un effondrement culturel ou à une transformation profonde de nos repères? Nous allons maintenant aborder toutes vos questions avec nos invités.
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3: Luc, les influenceurs ont-ils plus d'impact aujourd'hui que les médias traditionnels?
1: Alors clairement, chez les 18-30 ans, près de 55% déclarent s'informer d'abord via les réseaux sociaux contre moins de 30% via la télévision. On l'a dit tout à l'heure, c'est aujourd'hui les réseaux montrent encore plus par rapport aux médias traditionnels d'avant, on va dire télé et radio. Un jeune sur trois fait davantage confiance à un créateur de contenu qu'à un média traditionnel sur certains sujets. C'est une rupture majeure dans la transmission de l'information et de la culture.
3: Et les influenceurs, eux, détournent-ils la culture classique?
1: 62% des enseignants estiment que les réseaux sociaux réduisent le temps consacré à la lecture et aux pratiques culturelles traditionnelles. Mais en parallèle, près de 40% des jeunes disent avoir découvert des livres, des films ou des sujets culturels grâce à des influenceurs. Le numérique apparaît à la fois comme un frein et aussi comme une porte d'entrée.
3: Et pour continuer ce débat, voici quelques réactions que vous nous avez laissées avec le hashtag FQEP et sur notre répondeur le 07 839 839 75.
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1: Laura, 24 ans, je ne vais pas au théâtre, mais j'ai découvert plein de livres grâce à des influenceurs culture et c'est très enrichissant.
3: Michel, 66 ans, le problème ce n'est pas le pourcentage de followers, c'est l'absence de régulation. Alors que 55% des 18 à 30 ans s'informent principalement via les réseaux sociaux, est-ce qu'on assiste du coup aujourd'hui à une bascule historique dans l'accès à l'information et à la culture? On en a un peu parlé tout à l'heure, la télé, les radios, c'est fini. Maintenant,
1: c'est en déclin, on va dire, oui. Clairement.
3: Mais pour les 18, on le voit, hein, 55%. Est-ce que c'est quelque chose que toi, tu constates, Olivier, avec les jeunes générations? On ne parle que des réseaux, on ne parle plus trop de la télé.
2: En fait, ce qui est compliqué, c'est que tout à l'heure, on parlait, vous savez, de la question du transmédia. Et en fait, la question qu'il faut se poser, c'est que est-ce que les jeunes, quand ils disent qu'ils s'informent via les réseaux sociaux, ils s'informent pas aussi via quand même la presse à travers les réseaux sociaux? Vous savez, c'est aussi ce qui se passe. Et donc, c'est là où la question qui se pose, c'est comment on s'informe, mais pas seulement en questionnant l'espace, donc le réseau ou la télévision ou autre, mais aussi, entre guillemets, la source. Et ça, c'est quelque chose d'important. L'objectif, en fait, et c'est même tant mieux, finalement, je trouve, que les jeunes ne partent pas du principe que il faut croire bêtement ce que nous dit, en fait, une seule source d'information en particulier. Et ça, on l'a bien vu, de toute façon, que chaque chaîne de télévision a une ligne éditoriale aussi, et que elle ne dit pas une vérité factuelle, mais c'est toujours une vérité subjective. Et aujourd'hui, on en parle quand même suffisamment bien. Alors, bien sûr, l'idée, c'est pas non plus que les jeunes fuient le principe d'une seule source d'information à la télévision pour aller vers une seule source d'information type influenceur sur Internet, mais plutôt qu'on apprenne en fait à aller chercher l'information via plusieurs médias, via plusieurs points d'intérêt et via plusieurs sources, et tout en n'oubliant pas de toute façon qu'à chaque fois qu'un discours est tenu, il est subjectif et donc il est teinté aussi de l'avis du média ou de la personne qui le partage. Et c'est ça en fait qui, moi, me paraît le plus important. Si le réseau permet une accessibilité plus grande à un plus grand nombre en fait de points de vue et d'informations, alors tant mieux, parce que c'est pas forcément une bonne chose que tout soit centralisé sur un seul vecteur qui aurait une vérité globale, ce qui en fait n'existe pas, surtout si une vérité neutre, factuelle et globale, non, ça n'existe pas.
1: Ce qui était un peu le cas avant, les gens regardaient une chaîne de télé, moi je regarde la 1, moi je regarde la 2, je regarde la 6, telles infos, et les gens avaient qu'une vision. Aujourd'hui, comme tu dis, effectivement, avec les réseaux sociaux, finalement, tous les médias maintenant sont devenus influenceurs. On en a parlé rapidement en première partie, les réels, les shorts, etc. C'est de plus en plus. Tout le monde s'y est mis, en fait. Donc justement, grâce à ça, on peut aller comparer, finalement, avoir plein de points de vue différents, de médias différents. Donc finalement, c'est un élargissement de la culture, ces usages des réseaux aujourd'hui.
2: C'est de ça dont je parlais tout à l'heure quand je parlais, vous savez, du passage de la verticalité du savoir à l'horizontalité du savoir. C'est vraiment ça. Et en fait, tant mieux. Alors après, encore une fois, il faut pas être dupe. Bien évidemment qu'on va avoir de l'attachement envers certaines figures. Et d'ailleurs, les influenceurs jouent encore plus sur l'attachement que les chaînes de télévision en elles-mêmes. Mais on avait déjà ça avant avec les chaînes de télévision. Les gens parlaient de Drucker ou de Jean-Pierre Pernaut.
1: Leur présentateur télé.
2: Ils étaient très attachés. Et en fait, sauf qu'avec les influenceurs, ça a ce côté encore plus fort. En fait, si on n'est pas dupe, c'est tant mieux. Ça veut dire on sait que cette personne-là nous parle particulièrement, mais en fait, de savoir qu'il faut aller piocher l'information partout et percevoir en fait en fonction de différents points de vue, ça c'est une bonne chose. Et ça fait partie justement de l'éducation qu'on doit pouvoir donner à tous, comment en fait sélectionner l'information et surtout ne pas s'intéresser à un seul discours. Et ça vaut même pour la presse écrite. C'est pas la même chose de lire une affaire écrite par Le Figaro ou Valeurs Actuelles ou L'Humanité ou Libération. Et c'est important aussi d'en être conscient pour pouvoir en fait après essayer d'avoir un accès à vraiment une information qui est en tout cas la plus complète possible.
1: Alors, en termes de culture aujourd'hui, les médias qui commencent à percer, il y a beaucoup de médias qui commencent à traiter les infos de manière factuelle en fait, et moins prendre parti qu'avant, puisque tu parlais de Libération, c'est très bien que si on va lire un article sur Libé, sur Le Monde, il sera traité de manière différente par le point de vue journaliste qui va peut-être faire son opinion. Donc il y a quand même une émergence aujourd'hui de ce type de médias et qui cartonne de plus en plus finalement, parce que c'est traité de manière plus factuelle, plus neutre au final.
2: Non, faut pas être dupe. La neutralité n'existe pas. À partir du moment, de toute façon, et c'est comme quand vous avez une caméra et que vous décidez de filmer une scène, le choix que vous allez faire de l'angle de vue va forcément aussi donner une information. Et ça, en fait, c'est pour ça que je dis que la neutralité n'existe pas, parce qu'il y a toujours quelque chose derrière. Et même si vous voulez être le plus neutre possible, vous allez forcément devoir choisir quelque chose. On parlait tout à l'heure de Loana qui se brosse les dents pendant 45 minutes. Bien évidemment qu'on va devoir faire un montage. Et c'est nous qui allons décider si on veut par exemple, montrer le moment où elle se dispute avec la nana à côté d'elle pour montrer quelque chose de l'ordre d'un conflit, ou si on décide au contraire de montrer un plan de 10 secondes un peu lent où elle se brosse les dents pour justement montrer qu'elle a une vie normale. Vous voyez, en fait, le choix que vous allez faire de l'angle d'approche, de l'angle de vue, des mots que vous allez utiliser, en tout cas, vient forcément délivrer quelque chose. Donc, en fait, il faut faire attention à ça, parce que même si, bien sûr, que la volonté d'être neutre est toujours présente chez ces médias, en tout cas, je l'espère, il faut pas oublier que c'est un leurre et qu'il y a jamais une neutralité pure. Et d'ailleurs, c'est normal et tant mieux, parce qu'on est des humains, en fait.
3: Oui, mais elle est quand même plus prononcée qu'à l'époque où les médias étaient subventionnés par l'État. Oui, aujourd'hui, on voit sur les,
1: c'est ça.
3: Aujourd'hui, on voit de plus en plus de médias sur les réseaux sociaux non subventionnés, pas bénévoles parce que ils en vivent différemment. Mais du coup, c'est une approche différente.
1: Oui, qui va peut-être plutôt relater les faits de manière plus factuelle, simple. Voilà, par exemple, je sais pas, des médias, ils ont parlé d'un accident, ils vont rester sur les faits, hop, il y a tel truc, il s'est passé ça, basta, sans donner d'avis. Et ce type de médias, on le sent, ça rentre un peu plus dans la culture des gens aujourd'hui.
2: Ouais, mais faisons attention encore une fois, parce que, pareil, on ne peut pas traiter de toutes les informations, et donc le choix même de l'information qu'on décide de donner est effectivement, en fait, un choix qui est non neutre.
1: Oui, c'est-à-dire que même si les faits sont relatés de manière neutre, le choix du média en question par rapport aux informations qu'il souhaite relayer, c'est bien lui qui le fait au départ. On est bien d'accord.
2: C'est ça.
1: Il dit, tiens, je vais pas traiter de ce truc-là, je vais traiter plutôt de celui-là, donc c'est qu'il a envie de traiter plutôt de celui-là. Mais voilà, c'est plus dans ce sens-là. Gary, toi, ton avis un petit peu sur tout ça, cette influence.
0: Ah, mais je pense que c'est exactement la même chose. Le choix d'information que tu choisiras montrera un peu ton idée de pensée. Après, moi, j'aime, l'information qui est pas neutre. Je ne crois pas en la neutralité non plus. Donc moi, j'aime une information qui est où je sais ce que je vais avoir derrière parce que je cherche ça. Après, je sois d'accord ou pas d'accord. Mais moi, il y a des informations, je vais vouloir regarder telle personne parce que je sais qu'elle a ce point de vue,
1: oui,
0: et ça m'intéresse d'avoir ce point de vue pour après regarder un autre. Moi, je n'aime pas l'information se disant neutre parce que pour moi, ça, c'est du bullshit.
1: Après, t'as des médias positifs maintenant, tu vois, qui disent, voilà, donc si tu sais que tu vas aller voir un média positif, tu vas avoir l'info positive.
0: Oui, mais derrière ça, c'est pour montrer du positif. Donc,
1: oui.
0: Bah, tu sais ce que tu cherches.
1: Oui, tu sais ce que tu cherches.
0: C'est jamais neutre, en fait. C'est l'angle qui, comme on parle de l'angle de la caméra, disait Olivier, bah, c'est l'angle du journaliste, du chroniqueur, de tout ce que tu veux.
1: Son choix, en fait.
0: Moi, ce qui m'intéresse, c'est quand il y a un parti pris. S'il n'y a pas de parti pris, honnêtement, il faut que tu regardes les différents partis pris pour te faire ta propre. Alors,
1: ça dépend effectivement des sujets qui sont traités, effectivement. Tu as beaucoup de gens aussi qui veulent du neutre sur des faits factuels. Je parlais d'un accident, bah, parce que c'est net, précis. C'est pas dire, il aurait peut-être dû faire ci ou ça, tu vois.
0: Oui, mais si c'est un accident, t'achètes le journal de ton village. Tu vois ce que je veux dire? T'auras l'information neutre, tu vois. Si vraiment tu veux juste de l'info pour de l'info.
2: Et puis ça revient sur ce qu'on disait tout à l'heure. En fait, je critique pas le fait que ça existe. Au contraire, c'est intéressant. Mais en fait, il faut que les gens puissent connaître. Quand Gary dit, moi, j'aime lire ou entendre des gens qui ont un avis, c'est une bonne chose. C'est dans le sens, je sais ce que je veux et je sais ce que je vais chercher. Et c'est ça qui est important, c'est que les gens puissent aujourd'hui avoir la possibilité de. Quand tout à l'heure vous disiez, à l'époque, on disait, moi, je regarde juste TF1. En fait, on regardait ce que TF1 nous donnait à voir. Alors que là, aujourd'hui, il y a aussi une plus grande connaissance de ce qu'on désire entendre, et ça, c'est une bonne chose. Et c'est là où, et d'ailleurs, vous savez, c'est un des moyens qu'on conseille pour lutter contre le côté algorithmique, c'est de pas être passif face à un fil d'actu qu'on vous montre, mais d'aller chercher vous-même activement l'information que vous cherchez, ouais, en fait.
1: Ça, c'est
2: et
1: pas
2: ça,
1: évident
2: c'est une
1: pour les
2: bonne
1: gens.
2: Chose qu'a apporté les médias.
1: Et la diversité finalement des médias et donc aussi des influenceurs, puisque on a eu une auditrice qui nous avait laissé un message sur le répondeur en nous parlant effectivement de l'influence culture. C'est-à-dire que j'ai découvert des bouquins par des influenceurs culture. T'en as parlé, Gary, en première partie d'émission. Il n'y a pas que l'info.
0: Ça,
1: voilà.
0: Ouais. Et ça c'est génial. C'est-à-dire que peut-être qu'elle n'aurait jamais lu ce bouquin ou ce bouquin-là, et le fait que quelqu'un l'a vu, une nana qui lui plaît, qui parce que on n'a pas parlé de, mais il y a un sentiment d'affection, il y a beaucoup de sentiments quand on aime quelqu'un, quand on admire une personne, enfin voilà, on n'a pas parlé de ce sentiment-là, mais c'est important. En tout cas, il y a une alchimie. Et du coup, qu'elle lui dise, lisez ce bouquin, et qu'elle se dise, je vais faire mon propre avis, c'est vrai que j'aime bien cette personne, et j'ai envie de lire. En tout cas, j'ai envie de le découvrir. Après, elle fait son avis, elle aime ou elle aime pas. Je trouve ça hyper positif, moi, comme action.
1: Donc finalement, aujourd'hui, on peut se poser la question et on s'en rend compte finalement pourquoi les influenceurs aujourd'hui ils inspirent finalement davantage plus confiance finalement que des médias traditionnels auprès d'une grande partie du public, peut-être pour ces raisons-là, parce qu'on a plus d'attachement avec l'influenceur en face.
3: Et puis il y a la proximité, peut-être aussi le sentiment d'authenticité qu'on peut ne pas retrouver sur
1: des présentateurs télé formatés.
0: Je parlerais plutôt de proximité dans le sens où aujourd'hui tu veux écrire à quelqu'un que t'aimes bien sur les réseaux, c'est très facile, tu lui envoies un DM, normalement tu peux avoir une réponse. Alors qu'en général, les médias anciens, tu pouvais envoyer des lettres, c'est pas sûr que tu avais une réponse.
1: Ah oui, si tu voulais écrire à Jean-Pierre Pernaut, je sais pas quoi, bon, c'est clair que oui.
0: Voilà, non mais c'est ça. Alors que tu vas envoyer un message à, je sais pas moi, à Maïsan, à peut-être te mettre un petit cœur, un machin, t'as l'impression en tout cas d'être reconnu. Enfin voilà.
1: Après, plus les influenceurs sont gros, plus c'est compliqué pour eux parce que tu en DM ils doivent avoir des tonnes et des tonnes et des tonnes de trucs. C'est peut-être pas qu'ils ne souhaitent pas répondre, c'est juste qu'en fait ils arrivent même pas quoi.
3: Oui, mais ça reste quand même impressionnant là pour le coup. Quand on a traité cette émission là, on a eu énormément de retours de personnes de télé-réalité.
1: Sur tout un tas d'autres émissions.
3: Alors que
1: oui, qui n'étaient pas dispo ou autre. Beaucoup qui ont répondu.
3: Alors qu'on peut s'imaginer que c'est des personnes débordées, très connues, qui n'ont pas le temps et qui ne répondent pas, alors que ce n'est pas le cas.
1: Moi, je parlais de The Event tout à l'heure. Il n'était pas dispo, sinon il aurait pu participer. Tu vois de qui je parle.
0: On répond toujours présent parce qu'en fait, ça nous fait du bien d'être connus pour autre chose et pas être dans cette case ou cette castre de télé-réalité et en gros c'est le vide. Non, c'est pas le vide parce qu'en même temps on parle à des milliers, des millions de téléspectateurs et je trouve ça hyper intéressant. En tout cas que les journalistes comme vous puissent se dire ils ont un message à faire passer.
1: Ouais, donc finalement cette proximité, ce sentiment d'authenticité, ça explique finalement la crédibilité peut-être accordée à tous ces créateurs de contenu au final.
0: Ouais. Mais comme tu l'as dans un immeuble, dans une vie de quartier, il y a toujours quelqu'un qui est un peu plus, en tout cas, qui a plus d'influence que les autres. Enfin voilà, à différentes échelles,
1: dans
0: ça
1: un groupe
0: partout.
3: Ouais. Olivier.
2: En fait, la question que je me pose, c'est que je ne sais pas si on peut vraiment considérer que les gens ont plus confiance dans les influenceurs que dans les télévisions. En fait, ce qui est sûr, c'est qu'aujourd'hui, on se rend compte qu'ils ont moins confiance dans le discours qui va être donné justement par les chaînes de télévision ou par les médias traditionnels. Mais aussi parce que, on va pas le dire, il y a des erreurs qui ont été faites aussi dans ces discours-là, dans le sens où il y a eu quand même des discours qui ont été très teintés d'un côté partisan aussi et dont les gens ne sont plus dupes. Et aujourd'hui, les gens savent très bien que s'ils veulent un type de pensée, ils vont aller regarder CNews en particulier parce qu'ils veulent aussi une information qui est très partisane aujourd'hui. Et en fait, je pense qu'il y a eu aussi une perte de confiance parce qu'aujourd'hui, les gens ne sont plus dupes sur cette neutralité en fait du média. Et donc, ils vont se tourner plutôt vers le côté influenceur ou autre. Et après, comme vous l'avez dit tous ensemble tout à l'heure, il y a ce côté attachement qui va se jouer avec l'influenceur. Et en fait, même si on est conscient de la chose, bien sûr que cet attachement, il est quand même évident. Là, j'ai entendu tout à l'heure, apparemment, il y avait quelqu'un du ZFN qui n'était pas dispo. Dommage, j'aurais été ravi de pouvoir échanger avec un d'eux.
1: On a eu un contact direct, comme quoi, c'est juste malheureusement le créneau ne faisait que ça. Ne pouvait pas coller avec l'émission.
2: Vous voyez, ça c'est un truc qui est assez rigolo parce que moi, quand j'ai entendu ça, ça m'a fait un petit truc parce que je suis quelqu'un qui regarde très régulièrement ce type de streamer et ça m'aurait fait un truc de pouvoir interagir avec eux. Et pourtant, je travaille là-dessus, j'en parle du fait de faire attention à l'attachement ou autre, mais c'est évident que nous-mêmes, en fait, on l'a. Mais par contre, c'est ce que je disais tout à l'heure, il ne faut pas être dupe. Alors, le fait qu'on soit attaché à une personne fait qu'on s'identifie à elle et que aussi son avis nous intéresse. Mais vous savez, c'est comme dans la vie, peut-être qu'on trouve notre tonton un peu con et donc on va moins écouter son avis. Par contre, on est très intéressé par ce que dit papa et donc quand papa parle, on va suivre. Ou alors, on sait que maman, elle a une bonne vision de la société et que du coup, on s'intéresse aussi à la vision de maman. Vous voyez, on fait des choix. Et en fait, c'est important de juste pas être dupe. Et du coup, ce côté-là qui est l'influenceur, il est intéressant dans le sens où on peut multiplier justement les points de vue de chacun. Et donc, l'important, en fait, c'est de ne pas suivre aveuglément ce que va dire en fait un influenceur, mais d'aller chercher, d'aller l'écouter et d'aller ensuite chercher d'autres avis. Et c'est ça, en fait, le point, moi, qui m'intéresse dans la multiplicité de l'information sur Internet, c'est le fait de ne plus être cantonné en fait à un seul discours. Et ça, c'est quelque chose qui, moi, je trouve quand même plutôt pertinent. Mais encore une fois, comme je vous l'ai dit, c'est pas quelque chose de naturel. Il faut en fait apprendre aux gens comment faire ça et tout en bien sûr réglementant aussi pour éviter quand même qu'il y ait des discours trop problématiques qui soient prononcés. Et je pense par exemple, vous savez, à toutes les questions qui a pu se poser sur certains contenus masculinistes un peu trop problématiques ou des choses comme ça. Et on a eu, vous savez, l'affaire avec la commission TikTok et notamment aussi il y a eu des acteurs aux États-Unis ou autres là-dessus quoi.
1: Mais du coup, c'est peut-être pour ça qu'aujourd'hui, on n'a plus finalement une pensée unique de la chaîne de télé qu'on regardait avant. Les gens sont plus dupes, tu le disais tout à l'heure, parce que aujourd'hui, il y a un choix. Voilà, on peut écouter tout le monde finalement. Et donc finalement, c'est.
2: Et oui, parce que les choix sont de plus en plus assumés, moi je trouve en tout cas. Mais ça, c'est. Mais par contre, ça, c'est pas une vérité. Hein. C'est vraiment un point de vue qui m'est propre. Hein. Mais je trouve en tout cas que les choix éditoriaux sont de plus en plus assumés et parce que en même temps, et ça, c'est vraiment une hypothèse, vu que les gens commencent aussi à aller chercher ce qui les intéresse sur les réseaux, les télévisions n'ont plus besoin de cacher leurs choix éditoriaux puisque maintenant ils savent qu'ils attirent une tranche de la population qui est intéressée aussi par un type de discours.
1: Exactement, c'est pour ça que
2: je vois mal, par exemple, je sais pas moi, mais CNews demander à un ancien Delphi de tenir une émission, par exemple, vous voyez.
1: Oui, au moins, voilà, c'est plus assumé. C'est assumé parce qu'effectivement, si les gens veulent voir ça, ils vont aller le voir ailleurs eux-mêmes, ils vont pas regarder cette chaîne de télé. Basta, voilà. Effectivement. Donc finalement, pour en revenir au système de culture, c'est vraiment élargi, clairement. Gary, toi, ton point de vue sur ça?
0: Non, mais la culture s'est élargie et ça, ce que disait Olivier, on l'apprend à l'école. Enfin, moi, je sais que j'ai appris au collège à, quand il y a une information, aller chercher ailleurs la même information pour voir comment elle est dite, comment elle est expliquée, pour faire mon propre avis. Moi, c'est ce que j'ai appris ça au collège. J'étais en quatrième, donc j'imagine que c'est toujours d'actualité. J'espère, j'ai 37 ans, j'espère que c'est toujours le cas et qu'on apprend.
1: À l'époque, c'était plus dur. Donc aujourd'hui, effectivement, avec le choix qu'on a et sur les réseaux.
0: Ah, mais bien sûr. À l'époque, nous, c'était vraiment, tu vas à la bibliothèque. Hein,
1: et tu vas lire trois bouquins de trois auteurs différents qui parlent du même sujet. Mais c'est tout. Aujourd'hui, tu peux aller en lire, en voir 10, 50, 1000.
0: Et c'est génial, cette richesse d'informations. Après, c'est la dangerosité, c'est si tu ne crois que la même façon de penser. C'est ça qui est dangereux, en fait.
1: Et c'est là où ça devient.
3: Oui, d'autant plus si la popularité, le nombre d'abonnés suffisent aux yeux de quelqu'un pour légitimer la parole publique. Dans ce cas-là, c'est...
1: Oui,
0: c'est ça. C'est dangereux, c'est qu'on vient à 1984 de George Orwell où il n'y a qu'une façon de faire avec quelqu'un qui nous surveille et c'est comme ça et c'est machin. Là, ça deviendra dangereux. Mais
3: est-ce qu'aujourd'hui c'est possible avec toutes les sources d'informations qu'on a?
1: Sachant qu'en plus, on le disait tout à l'heure, l'histoire des algorithmes qui t'enferment dans la même info. Quand tu commences à regarder, tu disais, on parlait de la Terre plate, tu vas commencer à regarder des trucs qui vont t'enfermer là-dedans. Quoi. Donc tu vas voir que les mecs vont parler de ça.
0: Il faut pas scroller, il faut le chercher.
1: Le scroll, c'est pas bon.
0: Oui. Faut pas scroller.
1: Là, Olivier, je pense que t'es totalement de cet avis-là. Mais malheureusement, beaucoup de gens, ça revient avec ce qu'on disait tout à l'heure sur l'histoire du cerveau. Les gens, ils sont finalement passifs. Si tu leur mets pas les infos devant la tronche, on va le dire vulgairement comme ça, mais c'est exactement ça, les gens vont pas aller la chercher. Une majorité des gens. Aujourd'hui.
0: Après, est-ce qu'on fait une éducation numérique à l'école? Parce que moi, j'avais pas ça à l'école.
1: Je suis pas certain que ce soit le cas. Mais très peu quand même. Hein. Je pense qu'il y a toujours eu un décalage entre ce qu'on apprend à l'école et la réalité. On voit bien à quelle vitesse ça évolue.
0: Il faudrait peut-être ouvrir ça, que les professeurs de technologie soient plus sur ça que sur comment construire une horloge avec un disque.
1: Il y a surtout aujourd'hui des discours autour du harcèlement, du numérique, etc. Mais peut-être pas. Il y a toujours un décalage, clairement.
0: Les discours, c'est hyper important, il le faut, mais il faut aussi expliquer comment ça fonctionne, parce que tu peux pas juste toujours dire c'est pas bien, sans expliquer pourquoi c'est pas bien. Évidemment, tout le monde est contre le harcèlement, mais il faut expliquer ce qu'est le harcèlement. Après, je suis sûr que beaucoup de personnes n'ont pas encore conscience de ça.
1: Oui, et après, peut-être que maintenant, les personnes commencent à avoir conscience que les algorithmes peuvent manipuler un petit peu les opinions quand on voit, Là, on est dans un mauvais élargissement de culture, finalement, parce que quand on voit les suicides qu'il y a pu y avoir des ados qui sont déprimés parce qu'ils ont vu X milliers de vidéos sur TikTok complètement déprimantes, parce que l'algorithme les a enfermés là-dedans, ils n'ont pas encore la conscience qu'il faut aller finalement chercher l'info, une autre info ailleurs. Donc oui,
0: peut-être que quand t'es ado, il faut peut-être que tes parents soient derrière aussi à surveiller, parce que c'est ça aussi, on a un peu délégitimité aussi la responsabilité des parents dans tout ça.
1: Et oui, mais le problème, c'est que les parents, il y a une histoire de génération, on voit bien en 10 ans, rien que tout à l'heure, Mylène, tu parlais de toi, la télé-réalité, les influenceurs, etc., en 10 ans, tout a changé. Donc finalement, les parents des ados d'aujourd'hui, c'est des gens qui ont 20 ans de plus, quoi, minimum, 20, 25 ans de plus. Donc il y a un décalage. Olivier, tu le vois, toi, avec les ados que tu vois et leurs parents? Est-ce qu'ils comprennent finalement ça?
2: Ouais, enfin attention, hein, parce que c'est enfin là quand vous parliez tout à l'heure de ce qu'on appelle, vous savez, le doom scrolling, le fait d'être enfermé dans des contenus très négatifs qui vont être portés là dans par un algorithme. Ainsi, un jeune, enfin les jeunes qui s'enferment dans le doom scrolling vont pas forcément non plus aller passer à l'acte suicidaire ensuite.
1: Heureusement,
2: et si un jeune passe à l'acte suicidaire, c'est pas uniquement parce qu'il y a du doom scrolling, c'est qu'il y a d'autres choses derrière. Je parlais tout à l'heure de la question de la fragilité, et c'est important en fait d'entendre, hein, que tout le monde peut tomber dedans, mais pas à n'importe quel moment de sa vie, quoi. Et en fait, c'est pareil, malheureusement, il y a certains parents qui, des fois, ne peuvent pas forcément se rendre compte de tout. Alors certes, hein, il y a aussi, c'est pour ça que, vous savez, par exemple, moi, quand je fais des interventions en classe, dans les écoles, pour faire de la prévention et tout ça auprès des enfants, j'explique toujours aux écoles, nous, on n'intervient pas si on fait pas, en plus, une conférence auprès des parents, ou dans une association de parents d'élèves, ou des trucs comme ça. Parce que on peut pas, en fait, faire de la prévention auprès des jeunes sans faire de la prévention auprès des parents à côté. Mais malgré tout, et ça c'est vrai que c'est important aussi que les parents soient conscients et qu'ils soient moins largués, faut aussi se rendre compte que des fois les jeunes sont très forts, hein, pour faire des choses sans que les parents s'en rendent compte. Et c'est là où vraiment il faut, quand je vous parlais tout à l'heure de la question de la diffusion de l'information et de la prévention, elle doit se faire en fait par différents acteurs. Ça veut dire, on parle des écoles évidemment, mais je vous parlais tout à l'heure des assos, mais il y a aussi tout ce qui est en fait les centres de soins, hein, type CMP ou autre, justement. Il y a aussi les PMI, les médecins généralistes aussi, qui sont très présents dans les vies en fait de chacun. Enfin, les crèches, enfin tous les professionnels en fait qui gravitent aussi autour du monde de l'enfance, de la parentalité ou autre, doivent pouvoir être formés et comprendre en fait ces choses-là pour pouvoir aussi accompagner au mieux. Et ça, c'est vraiment important.
3: C'est ce que j'allais dire. Est-ce que la formation est bonne? Parce qu'on peut, récemment, il y a eu un, pour prendre un exemple concret, un fait divers à Sanary dans le Var, où une professeure des écoles a été poignardée par un élève. Et on a vu une autre professeure qui devait avoir, je sais pas, peut-être la quarantaine, réagir, qui a énormément fait parler sur les réseaux sociaux, qui dit oui, il faut interdire les jeux vidéo aux jeunes, c'est à cause de ça que ça se passe. C'est clairement là un manque de formation de sa part, pour moi, de croire.
2: Alors, vous voyez le problème.
1: De faire ce raccourci, finalement.
2: C'est un manque de formation de la part de cette prof. Mais le problème, c'est que le discours a été repris ensuite par le président. Et là, c'est encore plus problématique parce que vous vous retrouvez avec un discours institutionnel qui reprend un discours qui ne s'y connaît pas. Et c'est là, en fait, où ça devient problématique parce que quand vous institutionnalisez le discours, et ben là, en fait, les gens qui ne s'y connaissent pas se disent, ah bah oui, mais enfin, si le président le dit, elle a sûrement raison.
1: C'est ça. Et du coup, tout de suite, on fait un raccourci. Oulala, c'est les jeux vidéo, les trucs de, hop, faudra peut-être, et puis après, faudra peut-être interdire tout ça. Tiens, pourquoi pas? Enfin, on arrive à des trucs.
2: Voilà. Alors que les études scientifiques montrent bien que non, hein, ça n'a rien à voir. Et c'est pour ça que quand le président.
1: Ça fait des années que les jeux vidéo.
2: Je demande à ce qu'on mette en place des études scientifiques qui prouvent que lui-même ne s'y connaît pas, en fait.
1: Effectivement. Ouais.
3: Mais parce que c'est peut-être plus facile de taper sur les jeux vidéo et sur les influenceurs qui ont moins de poids que de taper sur un système scolaire à remettre d'équerre, on va dire.
0: C'est peut-être plus facile de taper sur les choses que tu ne maîtrises pas et que tu ne connais pas. Je pense que c'est ça surtout.
2: Et puis c'est le concept, vous savez, de panique morale. On parlait de ça dans les années 70 déjà. C'est le fait de créer un sentiment en fait de panique lié à un média en particulier qui vient en fait occuper le centre de l'information parce que ça permet en fait de détourner le regard. Et il y a eu des attaques comme ça où on disait que les jeux de rôle c'était des trucs satanistes avec des gourous qui menaient ça. Mais vous voyez quand par exemple on a la mort d'un jeune garçon en banlieue et que le président et le ministre de l'Intérieur disent que c'est la faute des jeux vidéo, au moment où il y a des manifestations dans la rue et des émeutes, et ben ça permet d'éviter d'avoir à questionner la place de la politique dans les banlieues et toutes ces difficultés qui peuvent se rejouer à travers les émeutes en disant non, c'est la faute des jeux vidéo, vous montez les coups de projecteur sur un mauvais objet et ça permet d'éviter de se poser des questions aussi. Mais en fait, du coup, autant attaquer ce que on considère comme une culture moindre, donc les jeux vidéo, donc Internet ou peu importe, parce que du coup, on sait très bien qu'on va réussir à avoir une tranche de la population avec nous, en fait.
1: Parce que pour toi, par exemple, du coup, le jeu vidéo, c'est aujourd'hui finalement une industrie culturelle au même titre que le cinéma ou la musique.
0: Bien sûr.
2: J'ai peur de dire une bêtise parce que je maîtrise pas trop bien les chiffres, mais je sais que il y a 10 ans à peu près, on avait déjà dépassé les 50 milliards de bénéfices pour les jeux vidéo. Donc c'est une industrie culturelle, oui, carrément.
1: Oui, ça fait partie de la culture.
2: Et voire même, je me demande même si ça dépasse pas la musique enregistrée et le cinéma à certains points.
1: Parce que pourtant, oui, bah, puisque tu parles de cinéma, c'est ça. Le jeu vidéo, il est quand même moins reconnu institutionnellement, finalement, que le 7e art, que le ciné.
2: Ça commence à changer, je trouve.
1: Oui, c'est vrai que c'est quand même rentré un peu plus dans les mœurs. Ça va plus loin que le simple divertissement aujourd'hui, le jeu vidéo. Oui, il est quand même rentré dans la culture. C'est finalement ouais, presque une œuvre artistique, le jeu vidéo.
2: Comme artistique aujourd'hui, ouais.
1: Ouais. Mais oui, on peut le considérer comme une œuvre artistique. Gary, toi, tu le vois comment, le jeu vidéo? Parce que tu as donné ta vision de côté télé-réalité tout à l'heure, mais là, oui. Côté jeu vidéo.
0: Mais moi, je suis entièrement d'accord. Pour moi, c'est une œuvre artistique et c'est hyper important. Et quand on condamne les jeux vidéo en disant que c'est ça qui attire la violence, ça me fait penser un peu quand on condamnait Club Dorothée parce qu'elle diffusait trop de mangas et que c'est à cause de ça que nos enfants allaient être violents. Ouais. On est sur le même parallèle, en fait, qui est complètement faux, puisqu'on a bien vu que les enfants du Club Dorothée ne sont pas devenus violents aujourd'hui en tant qu'adultes. Enfin, je veux dire, la grande majorité, en tout cas. Donc, encore une fois, c'est des choses, c'est toujours les gens qui parlent, c'est ceux qui ne connaissent jamais leur sujet. Moi, c'est ça qui me passionne à chaque fois. C'est le manque de connaissances et de curiosité, parce que je pense que ça joue aussi. Quand tu n'es pas curieux, malheureusement, tu t'enfermes dans quelque chose qui n'est pas bon. C'est malheureux.
1: Parce qu'on parle de culture, d'élargissement de culture et du jeu vidéo, il y a le e-sport maintenant, donc ça rentre carrément, et les compétitions. Donc oui, quand on parle de jeu vidéo, ça va bien plus loin, c'est complètement intégré dans la culture. Donc c'est un élargissement de la culture aujourd'hui, clairement, Olivier.
2: Oui, oui, bah totalement. Et de toute façon, après, c'est même encore plus complexe que ça, parce que quand vous regardez, on peut considérer qu'il existe différentes cultures du jeu vidéo, entre les gens qui s'intéressent au rétro gaming, donc les jeux vidéo des années 80-90, entre ceux qui s'intéressent aux jeux vidéo du côté e-sport, donc vraiment avec les grosses compétitions et tout ça, entre ceux qui vont s'intéresser plutôt aux jeux vidéo côté artistique, et pareil, entre ceux qui vont préférer les jeux vidéo type Zelda à jouer tout seul pour s'évader dans un univers onirique, ou ceux qui vont préférer des jeux vidéo plus compétitifs à jouer que entre amis ou des choses comme ça. Enfin, on peut plus considérer en fait que, alors certes, ça fait partie de la culture, ça c'est indéniable, mais c'est même pas une seule culture parce que c'est beaucoup trop, c'est devenu beaucoup trop complexe. Et en fait, c'est quelque chose de très diversifié et du coup qui est intéressant parce que même parmi les joueurs de jeux vidéo, il va y avoir des gens avec des intérêts et des centres d'intérêt totalement différents.
3: Et aujourd'hui, certains voient toujours le gaming comme une perte de temps malgré son poids économique mondial. Comment ça se fait?
2: Vous savez, à partir du moment où quelque chose ne nous intéresse pas, on peut être très condescendant très vite.
1: C'est pareil, quand c'est critiqué, c'est que c'est bon finalement, ça fait parler.
2: Oui, et puis en fait, il faut toujours faire attention à qui est-ce qui critique et qu'est-ce que cette critique vient révéler. Je comprends pas ce qu'on vient dire par perte de temps, parce que dans ce cas, est-ce que faire du macramé, c'est pas non plus une perte de temps?
1: Oui, ou lire un bouquin, ou aller au ciné, c'est une perte de temps dans ce cas-là. Oui, ça reste un loisir comme un autre, finalement.
2: Voilà.
3: Mais est-ce que le succès financier, ça suffit pour légitimer une pratique culturelle?
2: Non, parce que sinon, on n'aurait jamais considéré le jazz au temps de l'esclavage comme une pratique culturelle autre. Vous voyez, parce que les esclaves nord-américains qui se sont mis à vraiment s'exprimer à travers la musique, ils ne devenaient pas riches avec ça. Hein. Et pourtant, ça reste une culture. Alors certes, c'était une culture populaire et c'était même une culture qui s'inscrivait en fait contre un discours global. Mais en tout cas, ça restait de la culture. Donc, il faut surtout pas penser que ce qui fait un aspect culturel, c'est l'aspect financier. Par contre, ce que je disais tout à l'heure, c'est que très souvent, quand culture il y a, mais ça c'est pas lié au principe même de culture, c'est lié à la société capitaliste dans laquelle on est, qu'il va y avoir une volonté de faire des sous avec, mais par contre, c'est surtout pas ça, parce que au contraire, en fait, il y a une différence entre culture et industrie.
3: Gary, ton avis?
0: Ah ben, je suis complètement d'accord, donc je peux pas mieux dire, parce qu'il utilise des mots savants que je n'ai pas. Mais c'est exactement ce que j'aurais dit. C'est pas forcément l'aspect économique qui fait que c'est de la culture. Bon, heureusement.
1: Oui, parce qu'il y a beaucoup de cultures, de très bonnes cultures, qui ne rapportent pas l'argent du tout, où les gens le font que par passion, et c'est génial.
3: Oui, qui après devient une mode le temps de quelques années. Des fois, s'essouffle, comme par exemple, alors je sais pas si c'est un bon exemple, mais la K-pop en ce moment qui a pris une ampleur énorme. Ouais. Qui était complètement ignoré il y a quelques années et qui, à tout moment, c'est un phénomène qui va s'essouffler dans 2-3 ans.
2: Mais même, je veux dire, Tectonique.
1: Ouais, là, bien sûr, tout ce truc-là. Tectonique, c'est Boss Band à l'époque, hein, ouais.
2: Voilà. Ouais, c'est de la musique. Mais YouTube, dans les années 2010, être YouTuber, c'était pas ce qui nous faisait gagner beaucoup, et encore aujourd'hui, hein, y a très peu de YouTubers qui gagnent leur vie avec
1: peut-être
2: ça.
1: Peut-être même de moins en moins aujourd'hui.
2: Voilà, mais en tout cas, avant même que se pose la question des OP publicitaires et tout ça, il y avait quand même une culture Internet, une culture YouTube, et pourtant les gens n'en vivaient pas, mais ils participaient quand même à une création, et en fait, ce qui faisait aussi culture, c'est que ça faisait communauté, et qu'il y avait aussi ses codes, et qu'il y avait aussi son public, enfin voilà, c'est toutes ces choses-là qui sont importantes à prendre en compte.
1: Et finalement, c'est tous ces nouveaux outils ne sont finalement pas en concurrence, viennent compléter toute cette culture traditionnelle de l'époque, au final. Avec l'arrivée d'Internet, l'arrivée des réseaux, les influenceurs, etc. Oui, on a élargi finalement notre spectre. C'est un peu
0: exactement
1: ce qu'on peut dire.
0: Exemple avec la radio, qui à la base était juste dans un studio enfermé, qui après est devenu filmé, qui après est devenu... Enfin voilà,
1: tout à fait.
0: En fait, chaque média... Je pense pas que les médias peuvent mourir, je pense qu'ils peuvent juste... évoluer.
1: Est-ce qu'ils doivent, c'est ce que j'allais demander. Est-ce qu'ils doivent repenser finalement leur format pour survivre? Voilà, la radio, c'est très compliqué, effectivement. Alors, les formats podcast, etc., les émissions comme la nôtre, on apporte du contenu. Oui, parce que les radios musicales, on le voit bien, les derniers sondages, ça s'écroule. Parce que, les gens, la musique, ils peuvent l'écouter quand ils veulent, où ils veulent, avec tous les Spotify, Deezer, Amap, Amazon,
0: etc. Mais c'est encore quelque chose d'éphémère, parce que tu vois, c'est comme les vinyles qui redeviennent tendance, alors qu'on les avait oubliés depuis 30 ans, et que maintenant, on réachète des vinyles parce qu'on veut écouter la musique d'une autre manière.
1: Et pour le plaisir de mettre le disque. Voilà, il y a le geste, il y a la chose, la manière dont on consomme, effectivement. Mais est-ce que tous ces médias doivent pas trouver un nouveau moyen de se réinventer? C'est quand même pas évident pour surfer finalement sur cette nouvelle vague de culture.
0: Moi, je parlerais d'évolution plutôt que réinvention.
1: Tu vois, évoluer.
0: Après, ça, c'est ma phrase. Voilà. Mais c'est comme ça que je le vois. Parce que le mot est important, je trouve. Tu vois.
1: Mais est-ce que finalement, du coup, cette culture aujourd'hui pour s'étendre, est-ce qu'elle n'est pas condamnée à devenir virale pour exister? Dans le monde où tout va de plus en plus vite, maintenant avec l'avènement de l'IA, etc.
0: J'espère pas.
2: Non, je pense pas.
1: Tu penses pas? Vous pensez pas? Tous les deux?
2: Mais il y aura toujours des cultures de niche. Ça, c'est sûr. Il y aura toujours des cultures virales et des cultures de masse. C'est évident.
0: Ça serait très dommage.
1: Effectivement. Oui. Alors vas-y, du coup.
3: Pour en revenir à tout ce qui est jeu, etc. Bientôt. Aujourd'hui, tout ce qui est gamer, etc., ça développe tout ce qui est compétences cognitives, les réflexes, les stratégies, les mémoires qu'on n'avait pas avant.
1: Olivier ?
3: Enfin, de manière différente.
2: Alors désolé, j'étais occupé par le fait qu'il y avait quelqu'un qui arrivait. Est-ce que vous pouvez répéter la question ?
3: Pour en revenir à tout ce qui est jeu, etc., les gamers, ça développe aujourd'hui aussi tous les réseaux, des réflexes et des compétences cognitives qu'on n'avait peut-être pas forcément avant, et qui... élargissent une nouvelle fois la culture.
2: Alors non, on les avait avant. Ça a pas inventé des capacités. Par contre, en effet, on le voit chez les joueurs de jeux vidéo, il y a des capacités qui vont être stimulées par la pratique, dans le sens où, par exemple, en effet, on se rend compte que chez les joueurs de jeux de tir, il va y avoir une, en fait, si ce sont des joueurs réguliers, compétitifs ou autres, il peut y avoir une amélioration des capacités de réflexion rapide, par exemple, qui peuvent se mettre en place de prise de décision rapide. On voit que chez certains joueurs, ça va être au contraire le fait de travailler en équipe qui va être amélioré. Chez certains, ça va être les capacités visio-spatiales, enfin en tout cas, et tout ça c'est parce que aussi le simple fait d'être dans une consommation en fait d'une activité ou d'un média régulière va aussi stimuler certaines parts cognitives en fait chez chaque individu. Donc ça fait partie des intérêts de ces outils. Par contre après je pense pas que ce soit forcément en lien avec la question culturelle, parce que ce qui fait culturel c'est pas non plus forcément ce que ça va apporter au niveau cognitif. Parce que sinon, dans ce cas, on considérerait que justement les produits de divertissement ne sont pas culturels, parce qu'il faudrait que des produits éducatifs ou pédagogiques. Donc je pense pas qu'on puisse faire le lien. Donc oui, certes, les jeux vidéo, ça stimule bien des choses, mais c'est pas parce que ça en stimule que c'est un produit culturel.
3: Est-ce qu'aujourd'hui, on peut parler d'une génération élevée dans un monde virtuel qui a un peu perdu les bases de la... du papy. Enfin, tout à l'heure, tu disais non, mais...
2: Non. Mais ça, c'est un discours de boomer, ça.
1: Non, tu penses
2: que c'est vrai. Désolé,
1: non, mais
2: c'est clairement ça. Enfin, non, en fait, si vous faites attention, c'était mieux avant, on l'entend depuis toujours. Et d'ailleurs, quand vous lisez un peu, la première occurrence d'un c'était mieux avant, on l'a trouvé sur un vase de Mésopotamie. Lisez ce que Platon disait sur les ados de son époque, on a vraiment l'impression d'entendre quelqu'un parler aujourd'hui.
1: En fait, c'est le changement que les gens aiment pas.
2: Il y a toujours eu un jugement sur la jeunesse et sur les changements culturels et sur l'inquiétude que ça génère. non, on n'est pas dans un futur apocalyptique et tout ça. Il y a des choses qu'il faut critiquer, il y a des choses qu'il faut combattre, il y a des choses qu'il faut pouvoir accompagner, mais ne tombons pas dans ces discours de boomer à considérer que c'était mieux avant, quoi.
1: C'est juste pas mal pour conclure. Moi, je dirais que c'est pas mal pour conclure cette émission. Hein, Gary, qu'est-ce que tu en penses? Voilà. Il faut savoir évoluer. Évoluer.
0: Ça m'emmerde terriblement alors qu'il faut juste évoluer comme un Pokémon et je trouve ça formidable, tu vois.
1: Et ben voilà, c'est parfait tout ça. Hein. Merci beaucoup. On va faire un petit peu le tour de notre plateau et puis si vous voulez en savoir plus, parce qu'après on passe pour les 20 minutes de bonus, faudra pas oublier les Faut qu'on en parle la suite que vous retrouverez bien évidemment partout. Donc nous recevions pour cette émission Écran Like Célébrité, la culture est-elle en train de changer de visage? Nous avions Gary Jarny, candidat de télé-réalité, comédien et chroniqueur. Merci Gary d'avoir participé.
0: Merci beaucoup.
3: Est-ce que tu auras un mot pour résumer un peu cette émission, un mot que tu voudrais faire passer?
0: Qu'est-ce que je devrais faire passer? Bah, très bien. On a su faire, j'ai su pouvoir discuter avec quelqu'un qui était plus intelligent que moi et savant, et ça, c'était très agréable.
1: Il y a eu un petit clash à
0: moi. Quel que soit ton niveau, tout le monde peut parler ensemble, c'est ça qui est beau.
1: Et bah, c'est bien, on va débriefer, donc faut qu'on en parle la suite après. Et donc, nous avions aussi
3: Olivier Duris, qui est psychologue clinicien, docteur en psychopathologie et psychanalyste. Merci.
2: Merci beaucoup.
3: Et Olivier, ton mot de la fin?
1: Un petit mot pour résumer ton l'émission?
2: C'était un chouette échange. Vraiment, c'est important, je trouve, que on puisse se détacher un peu des discours, oublier la condescendance et ne penser plus à la sous-culture, parce que c'est à partir du moment où vous avez ce discours en tête, c'est problématique, en fait, quoi. Oublier la condescendance et ne penser plus à la sous-culture, parce que c'est à partir du moment où vous avez ce

0: bienvenue dans Faut qu'on en parle, la suite.
1: Soyez les bienvenus dans Faut qu'on en parle, la suite. Après ces deux heures de débat intense, on se retrouve pour 20 minutes de bonus, l'occasion de prolonger la discussion, de revenir sur ce qui s'est pas dit à l'antenne et surtout de vous dévoiler les coulisses de l'émission. Pendant deux heures, on a abordé un sujet qui vous a fait réagir, la télé-réalité, l'influence et leur place dans notre culture. Nos invités en plateau ont confronté leur point de vue, partagé leur analyse, leurs expériences, parfois leurs désaccords autour d'une même question. Assiste-t-on à un effondrement ou à une transformation profonde de nos repères culturels? Mais dans Faut qu'on en parle, la suite. On va aller encore plus loin, on revient sur ce qui n'a pas été dit, sur les débats ouverts mais pas terminés, sur les réflexions laissées en suspense. Bien évidemment, on ne change pas l'équipe. Je suis toujours en compagnie de Luc et bien sûr de tous nos invités, toujours avec nous pour poursuivre cette discussion. Alors on a conclu l'émission principale avec un mot pour résumer ce débat. Et pour ouvrir Faut qu'on en parle la suite, on va donc faire un tour de table avec le mot qui manque. Olivier, quel serait pour toi le sujet qui n'a pas été suffisamment abordé ou même complètement oublié dans l'émission principale?
2: En fait, le truc qui me vient en tête, c'est à la toute fin quand vous demandez notre mot final. Et en fait, je pense que j'aurais dû dire aussi que ce qui est cool, c'est qu'on a eu deux heures pour en parler et qu'en fait, c'est un sujet qui est finalement beaucoup plus complexe que ce qu'on croit et que majoritairement, c'est abordé dans des émissions qui durent entre 10 et 15 minutes, quoi. Alors des fois, ça peut durer un peu plus, mais c'est rare qu'on ait deux heures. Et je pense que c'est important parce que ça prouve qu'on est sur un sujet qui demande du temps de réflexion. Et c'est important, en fait, de prendre ça en compte quand on se questionne sur les nouveaux médias, en fait, de pas penser que c'est un sujet simple, mais bien un sujet complexe qui demande, en fait, vraiment du temps pour y penser.
3: On est bien d'accord. Et d'ailleurs, en repensant tout ce qu'on a pu dire pendant les deux heures d'émission principale, en tout cas, il y a plein d'idées qui pourraient même faire germer des émissions à part entière. Clairement, et on pourrait redébattre pendant deux heures d'un point précis, tellement il y a de choses à développer. Tu as raison, Olivier. Gary, de ton côté.
4: Et, alors moi, qu'est-ce que c'est le mot qui manque? Ça serait demain. Alors qu'est-ce que j'entends par demain? C'est-à-dire qu'on a parlé d'aujourd'hui, de cette nouvelle culture d'aujourd'hui, mais quelle serait la culture de demain? C'est-à-dire que l'évolution de demain. Là, on se questionne sur ce qui se passe aujourd'hui, mais moi, ce qui m'intéresse toujours, c'est ce qui se passe demain. Donc du coup, est-ce qu'on va faire de l'IA réalité au final? Ce sera plus des gens de télé-réalité.
3: Ouais. Ouais, on pourrait
4: dire des Sims qui seront réalité. Ouais, je ne sais pas.
3: Quand tu vois que dans l'industrie du cinéma, l'IA s'implante, oui, c'est vrai, c'est quoi la culture de demain? Ouais, l'IA est en train d'arriver à vitesse plus que grand V.
1: Ouais. Est-ce que c'est quelque chose qui vous fait peur dans votre milieu? Est-ce que c'est des sujets auxquels vous discutez? Ou pour l'instant, vous vivez au jour le jour, on va dire?
4: On ne peut pas vivre au jour le jour parce que ça va très vite. C'est-à-dire que on pouvait se poser cette question il y a un an, en tout cas, en disant, oui, bon, ça va venir, ça viendra. Mais là, je trouve que tout le monde a ChatGPT pour parler que de ça, ou Gemini, ou ce que tu veux. Les gens vont penser que c'est un voyant, lui parle comme un voyant, lui parle comme un psy, lui parle comme un amoureux, lui parle comme... Enfin, rien que pour parler de ça, ça devient très... C'est très questionnant. Et quand on voit tout ce qu'on fait avec... Moi, ça me panique de voir des publicités faites à l'IA, de voir des
3: il y a même ouais, parce que les vidéos sont parfaites maintenant. Oui.
4: Et c'est ça. L'imitation des voix, les doubleurs. Enfin, on peut parler de plein de choses, hein. Les doubleurs qui font les doublages en français ou etc., etc. On peut même prendre la voix, par exemple, de Michel Drucker et le mettre sur une IA. On va l'IA de Michel Drucker en pensant que c'est lui. Ce n'est pas lui. Donc c'est ouais, ça fait peur.
1: Donc toi, qui es un peu dans le domaine de tout ce qui est communication, comédien, télé-réalité, est-ce que t'as peur d'être remplacé très prochainement par un robot?
4: Ah ben ça me fait, ben oui, je vais être remplacé par un robot, c'est-à-dire qu'il y aura un Gary Jarmi double.
3: Alors tu vois, c'est là où c'est très drôle, vous voyez, là où c'est très drôle, c'est qu'on est presque en train de parler du « c'était mieux avant ». Tu vois, tu dis c'est quoi le truc de demain? Ça me fait peur en fait, l'IA, etc. Et donc demain, quand on y sera, on refera une émission sur le sujet et on dira ah ben finalement, ça fait partie de la culture, c'est normal, etc. Non?
2: Non, bah, c'est de ça dont on parlait tout à l'heure. Hey. Attention, hein, c'est que laisser libre cours à toute l'industrie sans questionner ce que ça peut avoir comme impact sur les autres, c'est pas une bonne chose non plus.
3: Sachant
2: quand on dit qu'il faut pas tomber dans le c'était mieux avant, il faut pas non plus tomber dans le risque inverse de ne jamais questionner quel impact ça peut avoir sur la culture et sur le professionnalisme.
3: Et sachant qu'il faut pas être dupe, tout ça est toujours souvent utilisé dans le but de faire de l'argent ou de manipuler les gens, etc. Donc il faut en avoir conscience. Donc, il faudra le prendre en compte.
4: Derrière l'IA, alors ok, ça sera une nouvelle culture au sens, mais c'est plus que de la culture, parce que là, ça va. C'est-à-dire

0: que pour tous, nous tous, quel que soit qui on est, ça va changer notre vie. Parce que tous les ouvriers vont peut-être pouvoir perdre leur job. Tous les, enfin, il y a 36.
1: Ah oui, on a fait une émission sur le sujet. Elle est pas très rassurante. Voilà. Je vous la cache pas.
0: Et en fait, ce qui est dangereux avec l'IA, c'est pas parce que ce serait mieux avant sans l'IA, c'est parce que moi je dis oui à l'IA, parce qu'il y a des trucs qui sont très intéressants. Par exemple, tu recherches, moi maintenant, je vais plus sur Google, je demande à
1: de plus en plus,
0: ou je sais pas quoi. Quand on peut... Voilà, c'est ça, c'est un automatisme. Mais là, c'est pas très grave, j'ai envie de te dire, je vais faire quelque chose comme ça. Mais ce qui me fait peur avec l'IA, c'est le non-contrôle qu'il y a derrière. C'est ça qui fait peur.
1: Et surtout qu'effectivement, aujourd'hui, on n'est plus capable de distinguer une vraie d'une fausse vidéo. Tout à l'heure, on parlait du réseau X. Quand on scrolle sur X, c'est du grand n'importe quoi. C'est la plus majorité des vidéos, si tu fakes, des trucs ça se voit, des trucs ça se voit pas. En fait, tu peux plus prendre une information. Oui, mais tu peux plus prendre une information sur X, une vidéo, tu dis, ah, en fait, c'est vrai. Non, en fait, t'en sais rien.
0: Mais TikTok le fait aussi, Instagram
1: bien sûr
0: le fait aussi.
2: Je crois que c'est sur TikTok récemment qu'il y a eu une vidéo comme quoi Paris avait été bombardé avec des hélicoptères, etc. Et il y a un président, alors je sais plus de quel pays africain,
1: il y a des trucs qui sont trop gros,
2: avait appelé Macron apparemment pour demander si c'était vrai ou pas.
1: Mais c'est trop gros. Mais des fois, plus c'est gros, plus ça passe. Donc là, est-ce qu'on n'est pas dans une dérive totale de finalement, c'est plus de la culture, ça devient complètement fou au final.
0: Avec l'IA, moi, ce qui me fait peur, c'est l'avancée unique. Parce que l'IA, ce qui me fait peur derrière, c'est que c'est très unique comme façon de penser. Ça, c'est ma vision personnelle et que j'y vois. Je n'ai pas de chiffres, je ne sais pas si les gens le pensent comme ça, mais je trouve qu'il y a une pensée qui est très unique. Et là, on est très dans Big Brother Watching You de George Orwell. Et c'est ça qui me fait un peu peur, quoi, avec l'IA.
1: Ouais, donc ça, c'est un sujet, effectivement, et ça pourrait être une émission à part entière, l'IA au service de la culture ou pas, justement. Parce que l'IA au sens large, bien évidemment. Et là, on pourrait encore...
0: Parce que la richesse de la culture... Voilà, quand on en parle, c'est qu'on en discute, c'est qu'on a des idées différentes, c'est ça la culture, elle fait débattre, c'est ça qui est intéressant la culture. L'IA, elle va faire débattre de quoi? Si c'est la même pensée unique qui est dite, on va être contre, on va être pour, voilà, ça s'arrête là. Super, c'est dommage, c'est très pauvre, hein, comme.
2: Et encore, on sera tellement orienté qu'on sera plus pour ou plus contre, on aura encore une fois qu'un seul avis.
1: Faudrait qu'on réécoute cette émission dans quelques années, dans 5-6 ans, et on en refait une sur le sujet, et là, on se dira, on avait tort, on avait raison. Effectivement.
0: Ça serait intéressant.
1: Ouais.
0: Parce qu'on n'a jamais été dépendant de sa télé, dépendant de son,
1: non.
0: On a commencé avec le téléphone, entre guillemets. Donc, voilà. Et donc, l'IA arrive. Mais je veux dire, entre guillemets, on n'est jamais dépendant d'un bouquin, on n'est pas dépendant de sa radio, on n'est pas dépendant de sa télé. Donc là, c'est ça qui fait peur avec l'IA. C'est, voilà.
2: Toi, Olivier, tu en penses quoi en tant que psychologue?
3: Ça intéresse beaucoup, moi, c'est le sujet sur lequel je travaille actuellement plus. Et notamment parce que je sais pas si vous êtes au courant, mais le Harvard Business Review a montré l'an dernier que l'usage numéro un qui est fait de ces chatbots, c'est l'usage en tant que compagnon ou thérapeute.
1: Oui, tout à fait.
3: C'est quelque chose de très
1: dangereux.
3: Inquiétant.
1: Ouais.
3: Voilà. Et surtout que malheureusement, alors je suis pas non plus anti, dans le sens où bah, déjà moi je me sers de l'IA, pas comme compagnon, mais c'est vrai que pour poser des questions ou pour m'aider à rédiger des mails quand j'ai pas envie de le faire.
1: C'est un outil pour gagner du temps en fait. Voilà, faut le voir comme ça.
3: Et puis même, c'est vrai que c'est un outil très intéressant. Mais par contre, moi ce qui me questionne, c'est encore une fois le fait qu'on commercialise des IA en vous faisant croire que ça peut être des amis ou des thérapeutes. Et ça, c'est très problématique parce que ça va renforcer la solitude, renforcer les sentiments de mal-être, et ça c'est très problématique. Vous avez vu les pubs dans le métro là pour le IA Friends, vous savez, là le collier qui justement veut être commercialisé, donc il ne sera pas avant longtemps parce que d'un point de vue législation européenne ça passera pas.
1: Ouais, ils essaient de faire des robots aussi comme ça.
3: Comme dans le film Over de Spike Jonze, vous savez.
1: Ouais,
3: très problématique.
1: Donc oui, là on est vraiment dans quelque chose de différent. Voilà, faudra en tenir compte parce que le monde évolue et on va pas avoir le choix, clairement.
3: Ah bah, comme l'a dit Gary tout à l'heure, c'est très important de penser, il faut déjà y réfléchir, on ne peut plus dire,
1: on
3: verra ça demain, parce que là, c'est le moment, là, il faut vraiment se questionner déjà dessus.
1: Et tout ça en combien de temps? Ça fait quoi? Allez, 3-4 ans, même pas, depuis qu'il y a eu l'avènement de ChatGPT, c'était quoi? Fin 2022, peut-être? Quelque chose comme ça? Et en l'espace de 3-4 ans, l'IA devient dans les mœurs, ne serait-ce que pour le chat, hein, parce que maintenant, ça va bien plus loin que ça, on en a parlé dans une émission que j'invite tous nos auditeurs à écouter autour de l'IA et des 4 phases jusqu'au remplacement total de par les machines, c'est assez flippant. Oui, il va falloir en tenir compte, il va falloir être très vigilant.
2: On dérive sur la partie ressenti de nos auditeurs après avoir eu le ressenti de nos invités sur cette fin d'émission et sur ce qui manquait.
1: Quelques sondages.
2: Donc, comme d'habitude, vous avez été très nombreux à répondre à nos sondages. Notre première question était de savoir par quel support vous consommez le plus les contenus. Vous avez été 79% à nous répondre que c'est sur les réseaux sociaux et via un smartphone, très loin devant la télévision, les médias traditionnels. 79%, c'est un chiffre qui vous parle. Est-ce que c'est plutôt en accord avec ce que vous voyez? Est-ce que c'est représentatif?
0: Alors, moi, 79%, ce qui me fait peur, c'est quel réseau social?
1: Ah là, par contre, on n'a pas posé plus de questions que ça. C'est effectivement aujourd'hui comment les gens consomment ces contenus. Ah, 8 sur 10, 10. Oui. Et encore, moi, je trouve même que le chiffre était plutôt faible, tu vois. J'aurais même pensé plus, tu vois. Mais bon.
0: Bon, ça dépend après des âges.
1: Après, voilà, c'est ça. C'est qu'on n'a pas ces infos. Peut-être que les personnes très âgées n'utilisent pas ça et font partie des 20% restants. Mais quand on voit les gens qui ont 30 ans, tout le monde.
2: Ou ne se rendent pas compte aussi de l'utiliser.
1: Peut-être. Peut-être aussi qu'il y en a qui ne se rendent pas compte d'utiliser des réseaux sociaux, enfin, ou en tout cas des algorithmes qui leur demandent des choses. Ne serait-ce que, prenons ne serait-ce que sur un smartphone, regarder des news, prenons Google Discover par exemple. Bah, c'est déjà un réseau social en fait au final. Les gens ne le savent pas. Ils scrollent, l'algo, il propose déjà ce que les gens aiment. Donc on est déjà finalement dans le réseau social de Google. Et c'est pas du Facebook, Twitter, enfin X, Insta, etc.
0: Oui.
3: Après, c'est vous qui avez fait le sondage, c'est ça?
1: Oui, oui.
2: Avec nos auditeurs, oui.
1: Oui, on a fait.
3: Voilà. Donc en fait, c'est intéressant aussi de questionner l'échantillon et donc sa représentativité d'un point de vue statistique, dans le sens où ça veut dire que parmi vos auditeurs, les gens vont surtout sur. Et c'est vrai que si le sondage avait été mis, par exemple, dans le Monde version papier ou était passé à la télé,
1: on n'aurait pas eu les mêmes chiffres, peut-être.
3: Aussi été
1: tout à fait. Effectivement.
3: Et ça, c'est important aussi à penser parce que je pense que ça veut dire aussi que les gens qui écoutent votre émission sont des gens
1: digital,
3: qui vont avoir
1: bien
3: cette culture-là aussi de les s'enseigner ailleurs, quoi.
1: Mais c'est vrai, quand on regarde autour de nous, on voit bien que oui, allez, 8 personnes sur 10, ça paraît plus que crédible, en fait, au final, aujourd'hui.
0: Oui, mais parce que c'est un fait.
1: Oui.
0: C'est-à-dire même les gens maintenant quand ils veulent faire des recettes de cuisine.
1: Ce qui vous aurait choqué, c'est si on avait eu. Eh oui, tout à fait. Ce qui aurait été choquant, c'est s'il y avait eu personne qui répondait. Bah non, j'utilise pas. On voit bien autour de nous. On a également posé une autre question à nos auditeurs. Un sondage sur à qui faites-vous le plus confiance pour découvrir les tendances culturelles, mode, séries, livres, débats, par exemple. 49% aux influenceurs et aux créateurs de contenu, on va dire 1 sur 2. 34% quand même autour d'eux et aux amis. Donc le bouche à oreille, ça marche encore. Et les proches, et 17% seulement en médias traditionnels. Qu'est-ce que ça vous inspire, ces chiffres?
3: On en parlait tout à l'heure. Encore une fois, tout dépend de quels influenceurs vous parlez. Si vous avez un influenceur ciné que vous aimez bien et qui fait un travail top et qui fait des super bonnes reviews de cinéma et que vous avez l'habitude de regarder, évidemment que au bout d'un moment, vous vous attachez à cet influenceur et vous êtes même capable de savoir ce qu'il aime et ce qu'il aime pas. Et donc vous êtes capable de vous dire, si lui il aime, moi je vais aimer. Et c'est un peu comme quand on fait du bouche à oreille, quand un copain à vous vous conseille un livre ou une série. Vous savez d'avance si elle va vous plaire en fonction du copain qui vous le dit, quoi.
1: Bah c'est ça, si le gars c'est un fan de gaming par exemple et qui nous parle d'un super truc sur les jeux vidéo et que nous on n'aime pas les jeux vidéo, bon ouais, tu peux nous le conseiller, c'est peut-être très bien. Bah oui, peut-être, c'est ton avis, bon voilà, on est d'accord.
3: C'est ça, c'est en fait, moi si j'ai un copain qui aime les comédies franchouillardes alors que moi j'aime pas ça, il peut me conseiller d'aller regarder le nouveau Tuche, je vais pas y aller parce que ça, je sais que ça m'intéresse pas. Mais si par contre j'ai un influenceur que je regarde régulièrement qui me conseille une œuvre et je sais qu'à chaque fois que je l'écoute, je suis assez d'accord avec lui et que j'aime son avis, moi ça me choque pas qu'on suive en fait cet avis-là. Encore une fois, c'est pas la même chose que d'écouter bêtement et de suivre bêtement parce que telle personne nous a dit de faire.
1: C'est plutôt dans l'esprit confiance, je pense que ces chiffres peuvent relever plutôt la confiance et que en gros les gens ont encore confiance dans leurs amis. Alors oui, peut-être qu'ils ont pas les mêmes centres d'intérêt, mais voilà, c'est sûr que si on parle, je parlais de jeux vidéo, si on parle à quelqu'un qui aime pas les jeux vidéo, bon, même ça peut être notre pote, mais juste c'est dans l'esprit de la confiance en fait. C'est que beaucoup ont confiance finalement maintenant dans les influenceurs, a priori en tout cas dans nos auditeurs, une personne sur deux a confiance finalement dans cette nouvelle façon de communiquer, de culture, de se dire c'est influenceur, j'ai confiance en ce qu'il me dit, parce que peut-être comme tu le dis Olivier,
3: comme on disait tout à l'heure, il y a une subjectivité de l'influenceur, il est pas comme une émission télé, ça veut dire qu'on est attaché à lui,
1: oui, et puis on est proche de ses idées probablement, sinon on le follow pas, on regarde pas en fait.
3: C'est ça. Moi, si je vois un influenceur que je n'ai jamais regardé de ma vie, qui me conseille une série, je ne vais pas forcément aller voir la série.
1: Ben oui, parce qu'il faut d'abord voir ce que les
3: attachements qui se mettent en place.
1: Tout à fait.
2: Et on passe aux questions qui sont le plus revenues de nos auditeurs. Beaucoup nous ont demandé, quand on travaille dans la culture, les médias ou le numérique, est-ce qu'on arrive encore à regarder la télé-réalité ou encore les réseaux sociaux pour le plaisir? Ou est-ce que c'est toujours analysé, décortiqué, avec une mise à distance particulière?
1: Très Gary, Gary, qu'est-ce que tu en penses de ça?
0: Alors moi, je regarde tout. C'est pas parce que je fais que je ne regarde pas. Je regarde parce que je reste, quoi qu'il arrive, un humain qui a envie d'être diverti, qui a envie de s'amuser aussi. Et c'est surtout que même si c'est mon domaine professionnel aujourd'hui, c'est surtout parce que, bon après c'est dans l'ordre personnel, c'est que les histoires qui vont se passer dans d'autres aventures, forcément à un moment donné je vais les croiser ces gens-là, donc ça va m'intéresser.
1: Oui, parce que t'es dans le milieu, donc vous croisez forcément. Voilà. Ouais.
0: Mais faut jamais se lasser, il faut toujours continuer à se divertir, quel que soit qu'on vit de ça ou pas du tout. Je veux dire, avec un regard extérieur toujours, mais je pense que je l'ai toujours eu, donc... Il est juste différent parce que maintenant je le vis, c'est tout. Mais au final, j'ai toujours ce recul.
2: Oui, donc ça reste bien une émotion et non pas un objet de travail.
0: Exactement. Il faut garder ça. Le jour où, quel que soit, en tout cas quand on fait un travail passion, parce que je veux pas dire que tout le monde fait, malheureusement, tout le monde ne fait pas un travail passion, mais c'est comme vous qui faites de la radio. Enfin voilà, le jour où tu prends plus d'émotion, t'es plus dans l'affect avec ça, je suis pas sûr que vous continuez. Vous voyez ce que je veux dire? Parce qu'on a quand même la chance de vivre d'un média qu'on kiffe. C'est comme le fait d'être psychologue. Je pense que voilà, ça demande aussi une réelle envie. On n'est pas psychologue parce qu'on se dit j'ai fait des études, je suis psychologue. Non, il y a quand même une vibration qui se fait. Donc le jour où on n'a plus envie, on n'a plus cette émotion, plus cette vibration, bah dans ce cas-là, on arrête. Quoi. Enfin, voilà.
1: Et là, pour le coup, puisqu'on est dans les coulisses, effectivement, faut qu'on en parle. Reste une passion pour nous. Voilà, clairement. Et pas notre gagne-pain. Voilà, on le précise. Et oui, tu vois.
2: Et toi, Olivier, donc, du coup,
0: c'est pour ça qu'on le fait.
1: Eh oui.
2: Et toi, Olivier, du coup, est-ce que le fait de traiter souvent les jeux vidéo, peut-être dans tes consultations et tout, ça reste toujours un plaisir ou ça, des fois, tu te dis, pareil, ah, ça, c'est le côté travail.
3: Ah non, moi, j'adore mon taf. Et c'est vrai, psychologue, c'est un métier qui est quand même assez éreintant, dans le sens où, moi, je bosse à moitié en hôpital pour enfants et adolescents et à moitié en cabinet. Et c'est vrai qu'on a des histoires quand même assez trash. Il y a beaucoup de violence, il y a beaucoup de... Et donc, des fois, quand on finit, quand on commence à 9h et qu'on finit à 21h30, on est un peu mal. Et pourtant, moi, je suis quand même toujours heureux parce que j'adore ce que je fais et que je me sens utile. Et en fait, moi, j'ai encore plus eu cette chance-là de rajouter une corde à mon arc, parce qu'en fait, je travaille pas que sur le numérique, je suis aussi psy, donc j'ai aussi des patients qui viennent parce qu'ils ont besoin de voir un psy, quoi. Mais en plus de ça, moi, j'ai pu rajouter comme corde à mon arc les nouvelles technologies, donc j'ai lié l'utile à l'agréable, et moi, c'est un bonheur. Donc, et en effet, le jour où j'en aurai marre, j'arrêterai et je deviendrai caviste, je pense, mais.
1: Parce que c'est peut-être une passion.
3: En tout cas, c'est une passion. Quoi.
1: Et c'est ça. Après, on dit souvent la crise de la quarantaine, etc. Envie de changer de métier, voilà. Changer d'air, voilà. En plus des choses qui nous plaisent, en général. Et c'est largir, pourquoi pas, la culture, hein, voilà. Effectivement.
2: Et oui, il nous reste moins de 2 minutes, l'occasion pour nous de vous donner plutôt notre ressenti et de vous dévoiler nos coulisses. Alors Luc, pourquoi avoir choisi cette émission? Comment nous est venue l'idée?
1: Eh bien, parce que déjà la télé-réalité et l'influence, ça fait partie aujourd'hui du quotidien de tous les Français, hein. Qu'on le veuille ou non, on ne voulait pas ni diaboliser le sujet, ni glorifier, mais bien comprendre les tenants, les aboutissants. On s'est dit clairement qu'au lieu de parler une fois de plus des stars, on allait parler des mécanismes, un peu des usages, quels sont les effets de tout ça sur la culture. On en a parlé pendant l'émission, l'élargissement de la culture. Aujourd'hui, il est assez indéniable, et surtout apporter notre petite touche de « faut qu'on en parle ».
2: Donner la parole à des regards différents, confronter les points de vue, montrer que derrière les écrans, il y a des enjeux culturels, sociaux, mais surtout humains.
1: Oui, clairement, on voulait aussi faire réfléchir sans culpabiliser, ouvrir le débat sans juger. Il y a eu quelques petits accrochements entre nos deux invités, hein, voilà, des divergences, des points de vue. Mais c'est bon, c'est justement ça qui fait vivre la culture et le débat. Et peut-être aussi vous donner simplement les clés pour consommer ces contenus avec plus de recul et de l'esprit critique.
2: Alors si cette émission vous a permis de voir la télé-réalité et l'influence autrement, ni comme un fléau, ni comme une évidence, alors notre mission est réussie. C'était Faut qu'on en parle, on espère que cette émission vous a plu. On se retrouve très très vite pour une prochaine enquête. Merci d'avoir été aussi nombreux à nous suivre, à nous écouter, et on vous dit à très bientôt. Bye bye, bye, bye.

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2: Pierre, c'est Richard.
3: Ouais. C'est mon prénom. Mais moi, Pierre Richard, c'est mon prénom. Comme Jean-Pierre, Jean-Paul, Jean-Michel.
2: Comment ça?
3: Ouais, pourquoi Pierre. Cette tête? Il fait une tête comme si...
2: Je crois que c'était ton prénom, c'était Pierre, et ton nom de famille, Richard.
3: Pas du tout, je m'appelle Pierre Richard, c'est mon prénom, je veux dire. Comme Jean-Pierre, Jean-Paul. Seulement, comme j'étais d'une... Je sais pas si tu te souviens d'un film qui s'appelait... Je peux plus le dire. Avec Fernandel, il changeait de nom parce que sa famille était pas contente qu'il soit acteur. Mais moi, j'ai pas pris mon nom de famille parce que ça les gênait. J'étais d'une famille... Oui, c'est vrai que si je fais ça, ça va rien dire. À la radio, on comprend pas. J'oublie toujours. Qui était contre le fait que je sois acteur. En tout cas, je leur ai épargné cette infamie. Et j'ai gardé que mon prénom. Donc les gens pensent, effectivement, que le nombre de gens dans la rue qui me disent, vous savez qu'on est peut-être cousins.
2: Mais ton nom de famille, c'est comment?
3: Hein?
2: Ton nom de famille?
3: De Failly.
2: De Failly?
3: Oui. Alors d'abord, déjà en classe, De Failly, de F-A-Y-S, c'était deux fesses. Je voyais pas deux fesses et deux pardieux dans la chèvre. Bref, c'est mon prénom, Pierre-Richard.
4: La Bible, on s'est pas vu depuis 5 ans, tu me reconnais? Parfait, voilà, j'ai besoin de ce que tu sais pour un ami. Le plus vite possible, bien sûr. Ok, je te l'envoie. Il t'attend au Café du Rond-Point, Place Magenta, tu demandes la Bible. 2500 francs pour un passeport, 1500 pour une carte d'identité.
5: Merci, merci infiniment.
4: Allez, tire-toi.
5: Je prends le bus, j'y vais à pied, qu'est-ce que je fais?
4: Vas-y à pied.
5: Oui.
4: Dans la rue, ne regarde pas les gens dans les yeux.
5: Pourquoi?
4: C'est une règle. Si tu veux passer inaperçu en cavale, baisse la tête, regarde par terre.
5: D'accord. Rien d'autre?
4: Rappelle-toi que tu n'as plus d'amis. Méfie-toi de tout le monde, surtout des voyous. Ce sont les premiers à te balancer aux flics.
5: Bien. Rien d'autre?
3: Vous voulez un verre de rosé? Ok. JD?
6: Oui.
3: D'accord. Tu veux pas ouvrir une bouteille de rosé?
6: Oui.
3: Un petit verre?
6: Pas rien de choix.
3: Toi aussi, hein?
6: Ok.
3: Il le sait, mais je crois qu'il peut pas en ce moment, le pauvre.
6: Ouais.
3: Pourquoi? Parce que je crois qu'il est sous antibiotique.
2: Il a fait R-E-V
6: donc
2: et deux lettres encore. T'as pris une question, après c'est fini.
3: Oui, il s'est fait épargner. On entend tout ça. T'as vu la tête, il s'est fait épargner. Ça peut être aussi... Il a triché en classe, il s'est fait épargner par le surveillant. Finalement, ça, plus j'y pense, plus épargné. Je m'aperçois. Je m'aperçois que c'est un mot qui est pas très... Il s'est seulement fait épingler. Hein.
2: Et tu t'es déjà fait épingler?
3: Il avait un joint dans sa poche, il y a le flic qui s'est fait épingler. Il avait ceci, il s'est fait épingler. Saloperie de mot. Est-ce que je vais essayer de trouver un truc de positif? Épingler. Déjà, il est drôle à dire ce mot.
6: Épingler, oui, c'est...
3: Hein?
6: Un peu comique, oui.
3: C'est un peu comique. On peut épingler une... Oui, on peut aussi lui épingler une médaille.
6: Là aussi, ça reste comique.
3: Hein?
6: Là aussi, ça reste comique.
3: Oui, ça reste comique parce que franchement, moi j'ai une Légion d'honneur. Donc on m'a épinglé une Légion d'honneur. Mais pendant 2 ans, j'ai oublié parce que ça se réveille. Il faut que tu fasses une... Soirée. Il faut que tu trouves quelqu'un de la remettre. Si par exemple on me donne la Légion d'honneur, je ne peux pas te demander à toi de la remettre. Sauf si tu as déjà une Légion d'honneur. Tu comprends? Donc quand j'ai une, j'ai demandé à Jean Carmé qui en avait une. Bon, tu sais, j'ai mis tout. Mais je lui ai demandé lui de me la remettre. Et on a mis 2 ans, au moins, à ce qu'il la remette. Parce qu'un jour, j'étais le voir dans la campagne du côté de. Dans le sud, je suis arrivé dans la nuit vers 8h, Et puis, il était tout seul dans cette... Il m'a dit, bon, va manger, mais je vais téléphoner au restaurateur. Il dit, parce que ce temps-là, il est déjà fermé, il est déjà 8h30, mais comme c'est pour moi, il dira oui. Puis avec toi, il va dire oui. Il va être tout content. Alors, on est descendu pour déjeuner chez le restaurateur. Et il a dit, bon, ben, puisqu'on est là tous les deux, je vais en profiter pour retourner de la journée. Alors, le restaurateur, je me souviens, il a quitté son tablier blanc et sa toque. Sa femme est venue à ses côtés, elle s'est pomponnée. Jean s'est levé. On était quatre. Et il a fait un long discours en disant, je ne comprendrai jamais pourquoi la France a remis le Girondin à un personnage aussi douteux. C'est comme ça que je l'ai reçu. Hein, tu te souviens? Ça, je ne comprends jamais pourquoi. Tu en veux? Ça y est. Ah, ça y est. Oui. Parce que depuis 15 jours, tu me dis non, je peux pas.
2: Et quel est votre meilleur souvenir avec Pierre? Le meilleur moment passé avec Pierre?
3: Ça fait 30 ans qu'il est là.
0: Sous la péniche. On est passé un beau moment sous la péniche.
3: Je vivais sur la péniche à l'époque. Et un beau jour, il me dit, je voudrais bien travailler pour vous. Je dis, il me faudrait plutôt une femme, à la limite, qui fasse mon linge et la cuisine. Et bon, il me dit, je peux. Et je lui dis, oui, peut-être.
0: On va essayer.
3: Ben, ça fait combien?
0: Ça fait trentaine d'années.
3: Ça fait 30 ans.
0: Ça m'a permis de connaître pas mal de ces acteurs, des acteurs français.
3: Ah, j'ai cru que tu allais dire de ces femmes.
0: Non.
3: J'ai encore un patrouille de ces failles aussi. De ces failles.
0: Non, pas mal de gens. Ouais. Tiens, j'ai pu rencontrer pas mal.
3: Merci. T'as un petit verre, moi je pourrais pas. Voilà. C'est le mien en plus. Hein.
2: C'est le tien.
3: Je te dis que j'étais le petit peu.
2: Et pourquoi t'as quitté la péniche?
0: Ah, c'est pas moi.
2: Pourquoi tu
3: sais? J'étais 12 ans. Parce que j'ai changé de vie.
2: Tu peux rester. Tu peux rester si tu veux.
0: Oh, mais oui, tu es en train de préparer et d'un coup.
3: Ah, non, désolé. Non, mais il veut bien rester. Mais...
0: De coup, passer de temps en temps.
3: Il pleut, mais.
0: Oui.
3: Bon, je dis merde, je bouge pas, qu'est-ce que ça peut foutre. Oui, voilà, ration de santé.
2: Oui, alors, tiens. Merci. Tu es à Perpignan, dans le sud, non, je crois.
3: Narbonne, plus
2: près. Narbonne.
3: Non, quoi.
7: Oui, merci. Ah, oui. Mais, venu d'un seul coup. Hein? C'est, vous vous rappelez déjà, il y avait Jean Camé.
3: Oui.
7: Qui est arrivé sur la péniche. Je connais, vous savez, je suis étranger, je ne connaissais pas Jean Camé bien. Il était en haut de la péniche, sous le quai, et il frappait. Est-ce que c'est... Bonjour, monsieur. Oui, un monsieur très gentil. Il dit, oui, bonjour. Est-ce que je peux voir Pierre-Richard? Il dit, attendez, hein, je vais voir si vous pouvez voir Jean Camé, s'il vous plaît. Je suis descendu, j'étais voir Pierre-Richard. Il dit, il y a quelqu'un qui veut voir, qui veut vous voir. De faire le descente, c'est qui? Il dit Jean Camé. JD! Jean Camé, toi, tu connais pas Jean Camé? Le coup, il m'a fait passer des cassettes pour voir. C'est un acte. C'était trop. Ah, ouais.
3: Il y a quelque chose qu'il ignore comme ça. Une fois, je me suis acheté une truffe à la maison de la truffe. C'est très cher, une truffe. Ça, j'en avais pour 200 euros, je sais pas. Et puis, je la fous là. Et puis. Le lendemain, je dis, ah, ça y est, je dis à ma femme, elle est brésilienne. Je lui dis, tiens, je vais manger des truffes. J'ai mangé ma truffe. Elle la cherche partout, elle la trouve pas, je la cherche partout, je la trouve pas. Et puis le lendemain, je lui dis, t'as pas vu un... Je l'ai laissé là, une truffe. Il dit, oh, j'ai cru que c'était une pomme de terre pourrie, je l'ai jetée. Je l'ai étranglé. 200 euros à la poubelle. Là, il s'est fait épingler, tiens, pour en revenir.
8: Bye.
6: guitare ici pour finir avant de partir.
3: Une guitare?
6: Oui, non, pas de guitare.
3: Tu veux jouer la guitare?
6: Oui, moi je veux, on aurait pu chanter un petit Brassens sur Moustaki.
3: Mais en Moustaki?
6: Oui, moi j'aime énormément.
3: Je te dis que je faisais pas les paroles. Jo, on faisait des. J'habitais des fois chez lui.
6: Ah oui?
3: Chez Jo. On habitait à l'île Saint-Louis.
2: À Jo qui?
6: Georges Moustaki.
2: À Jo.
3: Et Jo, il était étonnant, il avait un charme fou.
6: Il était très beau. Hein.
3: Il était beau, il avait un charme fou.
6: On aurait dit le Christ à la fin de sa vie.
3: Oui. Pourquoi tu me dis ça?
7: Je me mène à côté.
2: C'est pas urgent.
3: Merci. Je me souviens un jour, j'habitais chez lui, puis il avait très mignon son appartement, mais il était tout petit. Et il avait un lit dans sa cuisine, alors je dormais dans le lit, dans la cuisine. Et puis un matin, il était. Bizarrement, il n'était pas là quand je me suis réveillé. Je suis resté au lit parce qu'il était tôt. Parce que c'est très chaud, ça. Et puis, au bout de quelques minutes, la porte s'ouvre dans la cuisine. C'était une blonde. Et elle me dit bonjour, Jo est pas là. Je dis je sais pas, mais je me réveille. Alors elle va, Jo. Il dit non, il est parti. Elle me dit vous voulez un café? Ben, je dis je veux bien. J'étais là comme ça. Mais... Alors elle va directement dans l'armoire à Galetas. J'ai compris qu'elle savait. Et puis elle va directement à la machine à café, elle me fait un café. Puis elle s'assoit au bord du lit. On parle un peu, un quart d'heure. Elle dit non, mais il n'arrive pas. Mais Lyric, c'est Hélène. Il dit non. D'accord, elle s'en va. 10 minutes après, la porte s'ouvre, il y a une brune qui arrive, elle dit, ah bonjour, Jo n'est pas là, ben, je dis non. Apparemment, non. Ah, oh, il y a un café, ben, je dis, écoutez, je veux bien. Elle va directement. J'en ai eu 3 comme ça dans la matinée. Je ne sais pas comment il est sans compte. Mais sans problème.
6: C'est pour ça qu'il a fui. Il savait qu'elle viendrait.
3: Je ne sais pas. Après, je lui ai dit, il y en a 3. Ah, il dit, oui, j'ai oublié. Mais Jo, c'était ça.
6: C'est un homme à femme à ce point?
3: Hein?
6: C'était un homme à femme comme ça?
3: Ben, c'est surtout qu'il était un homme. C'est que les femmes l'adoraient.
6: Je suis ri.
3: Et puis que c'était toujours sans...
6: Oui, oui.
3: Sans problème de rien, jalousie, non, rien, je sais pas. Oui, il y a des choses comme ça chez lui qui étaient tout à fait naturelles. Oui. Moi, j'ai jamais réussi en tout cas. Je m'en vois pas avec 3 ici.
6: C'était qui était ce réalisateur qui avait toutes ses ex et sa femme?
3: Ah oui, c'était peut-être des ex. Hein.
6: C'était Truffaut qui restait très ami avec toutes ses femmes.
3: Ben, ça doit être, c'était ça avec Jean. C'est qu'il restait très ami avec les ex.
6: Oui, c'est ça.
3: Et que les ex devaient être très amis entre elles aussi.
6: Oui, c'est ça. Hein? C'est un art, ça.
3: Ah, c'est un art, moi.
2: Et pourquoi je... Tu en veux, Richard?
3: Pierre? Non, moi, je... Oui, un peu pour t'accompagner, mais très peu. Il est bien, hein?
2: Il est très bon.
3: Il est très bon. Il ne fait pas de mal.
6: C'est enfin, un petit français.
2: Tu enregistres encore, là?
3: Oui, ben,
2: c'est précieux. On peut trinquer juste pour la fin? Le son. Merci. Salut. Merci.
3: Mais j'aimerais bien t'écouter si tu me les envoies.
6: Avec joie, mais le plus simple, enfin oui, faut comme tu peux le faire. Mais je pourrais même venir te les jouer, j'habite juste à côté.
3: Ah bon?
6: Mais je veux pas m'imposer, Pierre.
3: Non, ça me fait plaisir, moi j'aime bien, je suis curieux. Ça, tu vois, tu l'es sûrement toi aussi. La curiosité, c'est ce qui passe.
6: L'éblouissement de la rencontre.
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3: Ça, c'est de vous voir entrer en cabinet, moi, poser sensiblement, à qui poser sensiblement, pas n'importe quel problème. Et, mais après, c'est la conviction au départ, au début, quand tu commençais, c'était un gros travail quand tu as fait à ce niveau-là. Et c'est pour ça que moi, tu as cherché cette nose-là, pour moi, tu as ça, calmer les gens, calmer ces gens-là, parce que c'était des combats, moi, ni des gens qu'on posait. En une anecdote, on boucle Kevin, il était dans un problème en genou, il était qu'à faire de l'eau, en position si bas, impeccable. Et les madamaï, c'est en cheville, il était ni en entorse, mais en entorse qui était qu'à dater de jeunesse, et qui virait, deux coups qui virait. 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Et là, il est levé, il pas foutu mettre sur un talon. Et c'est moi qui a mis sur un talon. Et il a fait pas longtemps, il était couché, il était machin. Et depuis là, il ne peut pas mettre sur un talon parce que entorse l'a viré. Mm-hmm. On m'a dit, ben oui, c'est ça, l'entorse qui est viré. C'est de toute façon, c'est sensible, nous, quand vous allez, on ne peut pas faire une manipulation, on ne peut pas faire qu'on a débuté, nous, quand il est direct. Madame là, il dit, mais non, ben, vous êtes sensible. Marie l'a pâti. Et deux, trois semaines après, Marie-là a viré, crié, moi, elle a dit, moi, quelqu'un prend rendez-vous, bah, madame-là, elle a m'aider, madame-là. 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
3: 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Il dit, tirez ça, pas laisser ça, tirez ça. Et c'est Marie qui dit comme ça, non. 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Parce que c'est moi qui est embêté. Qu'elle ne peut pas mettre souillé, qu'elle ne peut pas mettre rien, ou pas qu'à tirer un sien ici. 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Parce qu'on m'a expliqué, parce qu'au départ, lui, madame l'a dit, il y en a qui dit non, c'est un entorse. Mm-hmm. Un entorse minimum, c'est trois. Un minimum c'est trois. 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Il criait en moi. Et en final de compte, nous réussi à bailler trois là. 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C'est plus sensationnel ça. Et sensationnel ça qui a été 3-4 minutes, hein, pas plus que ça. Après, pas qu'à ressentir. C'est probablement ces morceaux-là qu'on a ressenti au départ. 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Mais après, il n'a pas ressenti. 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
0: 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Mm-hmm. 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
0: 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C'est-à-dire que c'est pas un massage sportif qu'on a fait tous les autres. C'est-à-dire que c'est un mariage de justement de reboutement et de traditionnel.
1: D'accord.
0: C'est toujours son mélange. Parce que, un cahier, alors, faut savoir que, un massage sportif, généralement, il y a deux types de massage sportif. Il y a massage sportif de préparation et massage sportif de récupération.
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0: 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C'est-à-dire que technique de sécurité de massage là, les positions. Mm-hmm. Pour moi, pas faire moins mal parce qu'il y a des positions que vous ramassez mon nom, mais vous pouvez faire mal. Mm-hmm. Et c'est un massage que moi, beaucoup aimé parce que moi, beaucoup apprendre sur la sécurité de soi. Qui gens, qui posture, qui n'y, par rapport à qui mouvement, si vous voulez chercher ça, qui mouvement, à qui position pour mettre ou pour chercher ça. Voilà. Et c'est beaucoup sur, alors, en massage suédois, c'est beaucoup sur la position en elle-même que moi, en travail ici, parce que, en trouver parmi toutes les formations, les types de massages qu'on fait, qui cabau beaucoup qui travaille beaucoup sur les postures, mm-hmm, à météo pour faire les gestes. D'accord? Après, les massages, comme nous revenons un peu sur le massage traditionnel et massage sportif, le mélange des deux, pourquoi le mélange des deux? Parce que, en reboutement là, nous qu'à travailler, beaucoup sur les articulations. Nous regardons beaucoup sur les articulations parce que nous cherchons à oxygéner les articulations, les muscles, à oxygéner les muscles. Et travaille beaucoup, c'est nous qui travaillons ici ça. Et après, nous qui travaillons au niveau à frottement là, où nous qui travaillons beaucoup sur le système lymphatique. Tout ce qui est la récupération, faire ça là, fonctionner, tourner, pour nous en bonne récupération. Mm-hmm. Qu'avant, qu'après. Voilà. C'est-à-dire que, un massage sportif là, massage de préparation là qui est très actif, mm-hmm, et massage de récupération là qui est très lent. Mm-hmm. Nous avons les mêmes mouvements, nous qui très lent. En récupération là, nous allons chercher plus et les étirements, mm-hmm, les étirements pour nous récupérer, les mouvements de étirement que moi qui fais. Pour permettre maintenant de récupérer, mm-hmm, et après nous qui passer un massage traditionnel là, nous qui pilant, nous qui changer l'huile modèle, à qui changer l'huile là aussi, parce que l'huile là important, qui l'huile qui servit en préparation et en récupération, voilà, et ni tout ça aussi.
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2: 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D'accord? Et qui, au départ, qui a fait entre 3 et 4 millimètres, mais qui peut allonger jusqu'à 5 cm, voire une ça jusqu'à 10 cm. Mm-hmm. D'accord? Il y a un outil général, c'est le sang, il y a mes sangs. 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Et ce qui fait que dès qu'il pouvait, quel que soit habité là, à me vu, il posait un l'œil, puis sous ses seins, des bibanissants et qui lâchait.
1: D'accord.
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2: 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Et automatiquement, bon, ben, quand il est mort, parce que après, quand il y a une perte de sang, qui est trop important, et quand on a un hémorragie, là, c'est fini. Mm-hmm. 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
1: 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Dans l'esprit à spiritualité africaine,
2: super.
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1: d'avoir en cabale égyptienne, oui. Osiris, hermaphrodite. Osiris et Isis, et mâle et femelle en même temps.
2: Oui.
1: Même si nous avons des Osiris, même si nous avons des Osiris, c'est même. 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
2: 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Et faut savoir qu'il prend au moment chaud, c'est-à-dire que entre avril et mai. 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Il capone en trentaine de cocons. Il capone en quinzaine de cocons. Mm-hmm. Mais dans chaque cocon, il y a en trentaine d'œufs.
1: Dans chaque cocon. En quinzaine de cocons.
2: Oui.
1: Trentaine d'œufs, d'accord. Donc, tu as 450.
2: Voilà. Et il peut poser, les cocons là, il peut poser n'importe quel côté. Généralement, il peut poser dans les rivières, dans les crevettes. Mm-hmm. C'est des bouillons, vous voyez, clos, tout de suite, il va attaquer ces rassous-là, ces crevettes-là. Oui, d'accord, hein, généralement, c'est ça. 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Il peut et qui morde en zone enflammée plus vite qu'en zone qui pas enflammée, mais il est toujours morde. 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Tout ce qui est anticoagulant, c'est ça qui a fluidifié sang là, anti-inflammatoire, antibactérien. 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Il va tirer mal, il va redivier ça, il va redire rien. 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Si vous mettez, c'est un hématome, automatiquement, avec saliva, il va fusifier ce mot-là pour permettre lui de boire et c'est tout. 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Et, mais sinon, voilà, sensé là, c'est ça, c'est de vraiment, de lâcher ça, de lâcher saliva. 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Qui est utilisé en fonction à problème là. 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
2: 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Bon, un monde qui n'y en problème de lombaire, un monde qui n'a problème de lombaire, à qui ben en ventouse à pompe pour moins travail les différents systèmes musculaires au niveau à doigts et tout ça. 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